0: 10 ans ne séparent pas les deux extraits précédents, mais simplement quelques mois. Raconte-nous ce changement d'ambiance, même si encore dans la question, sur un mode très doux de piano, voix et cordes, tu disais que de toute façon, tu n'allais pas rester sage.
1: C'est ça, moi je ne suis jamais sage. Mais je pense qu'après L'Affreuse, qui était une création pour l'Hyper Weekend Festival, ici même à la Maison de la Radio, j'avais fini un petit peu ce trajet-là.
0: Ouais. Que oui, je voulais, parce que la question, ce n'était pas juste une chanson,
1: oui.
0: C'était dans le cadre de tout un spectacle
1: qui
0: était très posé, très piano-voix.
1: Exactement, ouais. Piano-voix, où je voulais m'essayer à l'exercice de la chanson. Et après, je me suis posée, je me suis dit, tu sais quoi, attends un peu et on verra si ça revient. Et donc, les idées ne me venaient pas tout de suite. Parce que la priorité, je pense, avant d'arriver à beaucoup, avant d'arriver à faire un album, c'était de me reconnecter avec moi-même et aussi avec mon public et mon audience. Et c'est là où la première étape a eu lieu, qui était celle de reprendre un peu contact avec mon public de manière un peu plus directe.
0: C'est intéressant, t'as dit public et après t'as dit audience. Alors même si in English audience, c'est public, en vrai, dans la vie, et notamment dans ta vie, c'est pas le cas de tous les artistes, mais en fait, t'as deux publics. C'est-à-dire, t'as ton public de musique, des gens qui vont aller à tes concerts, qui vont écouter ta musique, etc. Mais t'as aussi quand même 3 millions d'abonnés, je crois, sur Instagram, etc. Et ça, est-ce que c'est les mêmes? Pas forcément. Donc, quand tu parles de la reconnexion avec le public, tu parles de ceux qui suivaient ta musique?
1: Je parlais non plutôt de ceux qui me suivaient au quotidien.
0: Ah oui.
1: Parce que ceux qui me suivent au quotidien, ça faisait des années que je les avais un petit peu mis de côté.
0: Oui, d'accord.
1: Pour prioriser du coup de la création artistique, les albums, les films que j'ai pu faire, toutes ces choses-là. Et donc du coup, j'étais en train de me dire bon, je m'ennuie un peu, je suis à la maison, je vais bien, je vais discuter avec eux, on va voir ce qui va en découler. Et en fait, de là, je me suis à la fois réconciliée avec cette partie de moi que j'avais un peu mis de côté. Et ensuite, des idées me sont revenues un peu pour écrire de la musique.
0: Et oui, et alors, tu t'étais déconnecté de ça, pourquoi? Parce que tu t'étais dit que pour être un vrai artiste, tamponné, artiste, chanteur, il ne fallait pas faire des vidéos, il ne fallait pas être trop marrant, en fait.
1: C'est ça. En fait, c'est le côté drôle, c'est le côté internet aussi qui est assez neuf. Et le fait que le métier demande un petit peu... Il y a cette quête de légitimité qui vient parfois même pas de nous, mais qui nous a un peu imposée. Et en fait, je me suis rendu compte que je m'en foutais un peu.
0: Bah oui.
1: Parce que de toute façon, ce que je fais, c'est assez inconventionnel. Et que les personnes qui m'ont permis aujourd'hui d'être là et de pouvoir produire de la musique, un peu comme bon me semble, c'est toutes les personnes qui me suivent au quotidien et qui sont tombées un peu sur ma chaîne YouTube au début, sur mes reprises.
0: C'est vrai que toi, t'avais commencé sur YouTube avec des reprises.
1: Voilà.
0: Plutôt des chanteuses qu'on adore d'ailleurs.
1: Ouais.
0: Tu reprenais qui
1: Ariana Grande, Lady Gaga, c'est toutes les choses comme ça.
0: C'est ça. Et c'est vrai qu'après, quand t'as commencé à sortir ta musique à toi, tu t'es dit mince, entre les reprises sur YouTube et l'Eurovision, si je veux être considéré comme un artiste,
1: il faut un pivot.
0: Faut un pivot.
1: C'est
0: et là maintenant tu peux concilier les deux.
1: Ouais, parce que en plus je vois toutes mes idoles qui sont maintenant des instagrammeuses, des tiktokers, et donc du coup je me suis dit bon, si tout le monde y est, moi c'est un outil que j'utilise depuis toujours et que j'aime bien pratiquer. Donc j'ai commencé juste par refaire des petites vidéos, des choses comme ça. Et en fait, par l'humeur de tout ça, des chansons me sont venues, un concept et puis un disque. Et je me suis dit ok, bon bah alors on va faire un disque maintenant. Peut-être que c'est tôt, mais j'y vais.
0: Ok, donc décomplexé,
1: voilà,
0: nous dire, et détaché de ce que les uns ou les autres peuvent penser. Donc ça, c'est plutôt une bonne chose,
1: toujours,
0: je pense, quand on écrit de la musique. Donc tu dis, des idées me sont venues. Donc une de ces idées concrétisées, c'est beaucoup, qu'on va écouter évidemment dans quelques secondes. Mais alors avant, prépare ton audience ici radio à ce qu'ils vont entendre.
1: Beaucoup, c'est une chanson de dance music, c'est de la musique dansante, de la pop électronique, qui est très inspirée de la musique avec laquelle j'ai grandi. Ça peut être la French Touch, tous ces courants-là avec Daft Punk, Justice, mais aussi Bob Sinclair, Martin Solveig, David Guetta, et aussi le Madonna des années 90.
0: Mais oui, j'allais dire, moi ça m'a rappelé, moi qui étais vivante contrairement à toi à l'époque, ça m'a rappelé pas mal les années 90.
1: C'est ça, c'est très 90, très house 90, parce que c'est des courants que j'aime beaucoup, c'est la musique que j'écoute énormément, et j'avais envie de créer vraiment la musique, la BO de mes soirées, la BO des bonnes soirées que je passe avec mes amis. Et vu que je suis le musicien du groupe, c'est pratique. Je peux faire de la musique pour nos ambiances. Et là, on avait une ambiance que j'ai vécue et je me suis dit, ah, ça peut faire un bon titre.
0: Et de quoi ça parle beaucoup?
1: Beaucoup, ça parle de plein de choses. Il y a plusieurs lectures. La première lecture, c'est une chanson qui parle d'amour, qui parle d'un amour un peu artificiel, un peu en surface, où on décide de s'amuser avec son amant sans trop réfléchir aux responsabilités que demande l'engagement. Mais il y avait cette autre lecture que je trouvais assez intéressante avec l'idée du mot beaucoup, parce que on peut souvent penser à Bilal Hassani, à ma personne, et se dire que j'en fais trop. On m'a beaucoup dit que j'en faisais trop. Et moi, j'aime bien répondre à ça en disant que j'en fais beaucoup et que ça part d'une générosité plutôt. Tout mon enthousiasme, que ce soit capillaire, vestimentaire, dans mon interprétation, ma musique, mes clips, mon esthétique, tout ce que je présente, c'est de la générosité. C'est vraiment juste parce que j'aime donner. Bah donc, oui. C'est pas trop, c'est beaucoup.
0: Mais évidemment.
1: Et beaucoup, c'est bien.
0: Évidemment. Et non, et puis surtout, trop peu, c'est chiant.
1: Exactement.
0: C'est là où la vie est intéressante, c'est quand c'est trop, quand on est trop amoureux ou trop en colère, ou enfin, on t'a reproché ça. En même temps, toi, on aurait pu te reprocher à peu près tout à un moment. Non, mais c'est vrai, c'est quand même terrible.

0: Thierry Bilal, il fait beaucoup. L'album arrivera, on n'a pas la date exacte, mais à la fin de l'été. Bilal, est-ce qu'on a le titre de l'album?
1: Oui, le nom de l'album, c'est « Bonsoir Paris
0: ». J'adore. Mais comment tu vas faire quand tu seras en tournée? Alors tu diras « Bonsoir Paris à Saint-Malo ».
1: Non, on va pas dire bonsoir Paris. On va faire bonsoir Toulouse, ah, bonsoir Lyon. Et on passe partout en France avec le bonsoir tour. Mais donc voilà, on va adapter l'album à toutes les villes de France. Mais l'album s'appelle Bonsoir Paris.
0: C'est pas ta première tournée, mais...
1: C'est ma plus grosse tournée.
0: C'est ta plus grosse, ouais.
1: J'ai jamais fait autant de dates de ma vie. Donc venez, prenez vos places, ça va être trop bien, ça part très vite. On est très très contents parce que, voilà, on s'est associé avec 3C, qui est un super tourneur. Pour monter le Bonsoir Tour, le but c'était d'aller rencontrer le maximum de personnes. Le spectacle qu'on est en train de monter, le show qu'on est en train de monter, il est évidemment à mon image, donc grandiloquent. On veut offrir quelque chose de en fait on veut donner un espace aux gens pour se séparer un petit peu de leur vie quotidienne qui peut être un peu morose. Je pense qu'on est dans une époque qui est très cynique, où il est difficile même d'aller chercher la culture pour s'évader.
0: Ouais.
1: Moi, je veux un petit peu prendre les gens avec le crochet comme ça et leur dire « Venez !» Moi, je vous prends avec moi et on va aller s'amuser un petit temps. Et c'est vraiment la mission de ce show. Ouais.
0: Parce que par les temps qui courent, tu penses que prendre le temps de s'amuser, d'écouter ou de regarder du beau, du drôle, du doux, c'est presque un choix politique, quoi.
1: Je pense que c'est important. Il faut pas oublier la culture dans des époques. Dans l'époque, c'est très important de prendre la culture comme un échappatoire, et il faut pas se sentir mal de se faire du bien, quoi. Mmh. Il faut savoir trouver.
0: Parce qu'on
1: peut
0: reprocher, c'est vrai, certains artistes, on dit ah mais ils ne s'engagent pas, on ne l'a pas entendu, il ou elle d'ailleurs, sur tel ou tel sujet, etc. Et en fait, offrir de la joie et ne pas forcément prendre la parole sur les sujets sans dire que ça t'intéresse pas, mais c'est aussi préserver finalement les gens qui viennent te voir, les sortir justement du marasme.
1: Peut-être, moi je pense que c'est important de s'engager quand on a l'impression que notre propos est légitime et pertinent surtout. Parce que si on est impertinent, ça sert à rien de parler. Aujourd'hui, je pense que beaucoup de gens parlent tout le temps.
0: Oui.
1: Donc ça, c'est bien. Il faut se rappeler de son rôle. Moi, évidemment, je suis artiste. Donc ma mission première, elle va être de divertir, d'offrir à travers de la musique, à travers des chansons, à travers du spectacle, de donner du bien aux gens. Et puis ensuite, dans ma place donc de personnalité publique, si je peux utiliser ma plateforme pour discuter de choses qui comptent pour moi et où j'ai l'impression que je suis pertinent d'en parler, je le fais aussi. Je pense que tout ne s'annule, rien ne s'annule, tout peut exister ensemble, mais que c'est important de faire vivre la culture dans cette époque-là.
0: Tu l'as fait, notamment au travers de tes chansons, parler de sujets pas faciles. Par exemple, avec Gisèle Pellicot, on a entendu et son procès, et puis ensuite son livre, La soumission chimique. T'en as parlé dans une de tes chansons. Récemment, dans le podcast aussi de ton amie Léna Situation, t'as expliqué que t'avais été tentée par certains paradis artificiels qui auraient pu vraiment te faire du mal. Donc en plus, oui, on peut pas dire que tu refuses les sujets difficiles.
1: Non, je les refuse pas. Et puis surtout, là encore, j'essaye toujours de trouver la bonne place et le bon moment pour en parler avant d'arriver sur le déroulé de cet album de Bonsoir Paris, qui est vraiment genre une bulle d'air frais et de bonne humeur, et aussi un album de fête. Je voulais quand même parler à ma communauté qui est quand même encore relativement jeune, c'est des jeunes adultes.
0: C'est moi la plus vieille.
1: Mais voilà, leur dire que l'existence de ces paradis artificiels dans l'époque aussi et dans ces temps sont des échappatoires rapides mais pas efficaces et qui durent pas dans le temps. Donc voilà, quand on peut, il faut discuter, il faut parler avec les gens et aux gens aussi.
0: Je me souviens la première fois que je t'ai interviewé, Bilal, et t'étais pas bien vieux. T'es toujours très jeune, évidemment. Mais je me souviens de quelqu'un qui voulait vraiment bien faire, qui voulait être vraiment très très bon élève. Alors, ce qui est évidemment pas un défaut, mais qui peut-être t'a fait beaucoup de nœuds au ventre.
1: Oui.
0: Comment va le ventre ?
1: Le ventre va tellement bien maintenant.
0: Ah.
1: Oui. Alors, je suis toujours aussi perfectionniste, mais j'ai trouvé un meilleur endroit où aller puiser le parfait. Voilà. Donc j'avais des quêtes qui étaient un petit peu trop distancées et cumulées avant. Je me disais il fallait à la fois que je fasse ça et ça et ça bien pour ces personnes. Maintenant j'essaie de me faire plaisir à moi d'abord et j'essaie de faire des choses qui me font du bien parce que j'ai l'impression que ça se traduit mieux après quand j'en vois.
0: Et comme le pays a besoin de danser en ce moment, Bilal Hassani vous propose beaucoup.

0: de Bilal qui écrit de la musique, qui écrit les paroles. Cette chanson, par exemple, beaucoup. Comment tu les fabriques, tes chansons? T'es où? T'es tout seul? T'es comment?
1: Là, j'étais en before, en avant-fête, chez ma copine Marie-Victoire, à qui je fais des gros bisous. On était une quinzaine. Et en fait, j'ai reçu une ébauche de Sutus, qui est le producteur avec qui je travaille depuis Théorème, qui est aussi un très bon ami à moi. On a le même âge, on fait des mêmes trucs et tout. Et en fait, il m'a envoyé la maquette et le refrain était écrit. Donc, il avait une proposition de parole sur le refrain que j'ai maintenu, que j'ai gardé. Et en fait, j'ai habillé tout le reste, j'ai fait tous les couplets et tout, en regardant mes potes. Voilà. Donc, je me suis mis au calme, j'ai mis mes écouteurs en réduction de bruit, je les ai regardés vivre. Et ça m'a inspiré les couplets, le pont et toute la thématique du coup de la chanson comme ça dans la vie.
0: Bon, et ça va, tes proches, ils sont au courant qu'à certains moments, tu vas prendre juste 3 mètres de recul,
1: ouais,
0: les regarder, écrire, ils savent,
1: ça arrive souvent. et après, je leur dis, voilà, c'est ça la chanson, ça c'était ce soir-là, ça c'était quand on a fait cet après-midi-là, c'est quand on est parti en week-end. Et ils sont, ah, c'est marrant, ils recollent un petit peu les morceaux, mais c'est très fun. Mais voilà, la vraie mission, je pense, dans mon écriture, surtout sur ce disque, c'est que pour moi, la pop française, elle existe. On la met vraiment souvent sous le tapis. On dit qu'elle n'existe pas, on dit qu'on fait de la variété très bien, qu'on fait de la chanson très bien, mais on a fait de la très bonne pop. C'est ok d'écrire en français de la musique pop.
0: Ouais.
1: Ça, c'est possible, ça peut sonner bien, ça peut être de la très bonne musique et on l'a montré. On a plein d'exemples. Moi, quand j'ai grandi, de mes 0 à mes 12 ans, il y avait une scène pop française qui.
0: Tu penses à qui, par exemple?
1: Tellement de gens. Je pense à Laurie,
0: ouais.
1: Je pense à Jennifer. Je pense à Scheim, oui. Que je pense était super pertinente. Je pense que même Étienne Dao, c'est de la pop.
0: Lio,
1: c'est de la pop, de la vraie, vraie pop. Et tous ces artistes-là, et en vrai, Guetta, tout ce qu'il a fait, Solveig, Sinclair, c'était de la pop. Et bon, c'était pas tout le temps en français, c'était pas en français. Mais la pop en français, elle existe, et on en a eu de la très bonne. Je pense qu'il y a juste eu un moment où on s'est assagi, où il y a eu, ou peut-être par humilité ou par sobriété, on a décidé, ouais, de baisser un petit peu toute l'exubérance. Mais moi, je suis là pour la ressusciter. Voilà, c'est ma mission.
0: Tu sais que si tu te présentais aux élections présidentielles, on vient de trouver ton slogan, ressusciter
1: la pop française.
0: La pop française, ressusciter l'exubérance.
1: Oui,
0: j'adore ça.
1: C'est ça, c'est mon slogan.
0: Il est trop fort.
1: Votez pour moi.
0: Je voudrais te faire écouter quelques notes de la chanson de la jeune Monroe. Je le disais tout à l'heure, toi, quand t'as défendu la France à l'Eurovision, t'avais 19 ans. T'étais déjà pas bien vieux. Elle a 17 ans. Peut-être que tu l'as déjà entendue. C'est la chanson avec laquelle elle va défendre la France dans 10 jours.

0: une chanteuse lyrique. Et évidemment, il y a toute une partie qu'on ne pourra pas chanter sous la douche, mais c'est pas grave.
1: Ouais, c'est très beau.
0: Qu'est-ce que tu si tu pouvais aller la voir et lui dire un petit truc à l'oreille juste avant qu'elle monte sur scène, tu dirais quoi ?
1: Reste concentré. Je pense que c'est un exercice qui est très particulier, l'Eurovision, parce qu'il y a beaucoup de forces parallèles qui rentrent en jeu de ce concours-là, mais je comprends sa mission qui est la même que la mienne quand je le faisais en 2019. C'est, on a envie de chanter, on veut une scène. Elle est sur une très grande scène. Je lui dis d'essayer de s'imprégner. Je lui dirais de s'imprégner de ce qu'elle voit. Les câbles, ses écouteurs, son micro.
0: Des trucs très concrets, en fait.
1: Très, très concrets, voilà. Qu'elle les regarde avec beaucoup d'attention pour se souvenir. Parce qu'on oublie vite les choses comme ça. Et que surtout quand il y a des résultats, quand il y a des votes, des choses comme ça, on a l'impression qu'il faut penser à après. C'est vraiment l'un des rares moments où j'ai l'impression que non, il faut toujours être dans l'instant présent, mais c'est très important de le faire aussi à ce moment-là.
0: Et toi, 7 ans après, si tu pouvais, par une magie quelconque, aller murmurer à l'oreille du Bilal de 19 ans qui montait sur scène, tu lui dirais quoi ?
1: Pas grand-chose, en réalité. Non, je pense que ça allait. J'étais très, très insouciant, même si concentré. Et j'étais surtout... Ma mission, en fait, en devenant pendant quelques mois le visage de mon pays, de la France, c'était de pouvoir ouvrir une grande porte avec mon identité, parce que je savais que ce que je proposais était assez neuf pour beaucoup de Français. Et je m'étais dit, ouais, tu y es là, c'est bon, voilà, t'as ouvert cette porte-là. Maintenant, tout ce que tu feras après, ce sera ce que ce sera. Mais c'était par ce début-là qu'il fallait que tu rentres, sinon on t'aurait pas ouvert la porte, quoi.
0: Et pourtant, Dieu sait que ça t'a coûté cher après, en insultes, en fait. T'as été maltraité, pas par tout le monde évidemment, mais par une partie de la population qui, alors je sais pas si c'était prêt ou pas prêt, si c'était à eux d'être prêt ou pas prêt, mais qui en tout cas ont très mal réagi au fait de voir un garçon qui se maquille, qui met des perruques et qui est en robe et qui est canon. Et tu dis c'était important pour toi de le faire, ça t'a coûté cher après. 7 ans plus tard, on est dans le... On a bien fait ? Ou alors, si j'avais su, je sais pas si je l'aurais fait.
1: Ah non, on a bien fait. Moi, je vais être la plus grande pop star de la planète. Donc du coup, il faut bien commencer quelque part. Et je m'en fiche d'essuyer. Je m'en fiche de devoir faire face à l'adversité quand il est de mon apparence et toutes ces choses-là. Parce que si ça peut faire bouger les choses, c'est très bien. Mais aussi, dans le présent, j'essaie de pas trop me concentrer sur la réaction. On se souviendra pas de moi parce qu'on m'a insulté, ça je le sais. Je sais que j'ai beaucoup de choses à construire encore et que du coup, le biopic sera très très agréable. Et en vrai, ils en feront partie, ce serait une scène, un montage un peu dramatique.
0: Oh, Bilal, the biopic.
1: Ouais, bientôt.
0: J'ai tellement hâte.
1: Non, pas bientôt, pardon.
0: Pas bientôt.
1: Dans très longtemps.
0: Ah non, mais il y en aura un, c'est sûr.
1: Ouais, en 2112, on va dire comme ça. Imaginez, 2012. Juillet 2112, vous le sortez.
0: Ok.
1: Voilà, comme ça me fait vivre au moins 112 ans.
0: J'aime bien.
1: Ouais.
0: J'aime bien, on peut faire ça, ouais. On peut faire ça. J'espère que je serai dedans.
1: Ah ouais, bah bien sûr, évidemment.
0: Avant le biopic de Bilal Hassani, qui promet d'être absolument fascinant, il y a son nouvel album, le 4e, Bonsoir Paris, à la fin de l'année. Donc, dessus, il y aura beaucoup que vous avez découvert tout à l'heure. Et puis donc, on peut maintenant te suivre sur tes réseaux et tu refais des vlogs sur YouTube.
1: Oui, j'ai des vlogs, j'ai Bonsoir Beauty qui est une série où j'apprends à me maquiller tout seul. Où tu es la bienvenue d'ailleurs.
0: Oui, il va falloir. Hein.
1: Mais non, c'est moi qui apprends à me maquiller. J'invite des gens que pour qui j'aime bien le maquillage.
0: Ah ouais, mais
1: moi, j'aime bien comment tu te maquilles.
0: C'est vrai.
1: Ouais.
0: Tu vas voir, c'est très simple. Mais d'accord, ok, si tu veux en faire.
1: Allez.
0: Bilal Hassani, il ou elle?
1: Là, on va dire elle, parce que c'est très très beau ce qui se passe.
0: Ok, il ou elle, version elle. Merci d'être venu nous voir, Bilal. À bientôt.

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2: Un groupe qui nous a fait chanter très fort depuis leur premier album, Can Be Late. C'était il y a bientôt 15 ans. Disque de platine et récompense aux victoires de la musique. L'album rock de l'année, c'était eux.

0: L'équipe de Use est de retour avec Love and Anxiety, cinquième album à découvrir ce soir dans Décibels. Il y a Matt et Enzo, bonsoir messieurs.
1: Hello,
2: salut.
0: Bienvenue dans Décibels, le retour de Skip the Use avec ce nouvel album Love and Anxiety, l'amour et l'anxiété. Comme tout le monde évidemment, c'est l'anxiété que je suis allée voir en premier.

0: trouvé assez chouette et lumineuse cette chanson qui s'appelle Anxiety, anxiété. C'est, ça peut être une émotion douce.
1: Je pense que c'est en surface. Hein.
2: Ouais, c'est ouais. Ça. C'est l'idée, c'était sur cette chanson. Elle est un peu pour le coup celle-là, elle est très bigarrée comme on dit. Mais l'idée, c'était de mettre en musique l'anxiété. C'est plutôt les couplets.
0: Ouais. Et le refrain que j'ai passé là.
2: Ça parle et l'effet d'être d'un médicament. Donc en fait c'est quelqu'un qui bon là on a pris un peu l'histoire de quelqu'un qui a une phobie un peu de la foule, des gens, de l'oppression et puis ça monte et puis il prend ce médicament et hop c'est le refrain et là c'est ouf. Et puis après bah comme tous les médicaments au bout d'un moment ça fait plus effet et puis ça revient et ça recommence et c'est comme ça qu'on parle de l'anxiété.
0: Love and Anxiety, donc c'est deux émotions, deux sentiments que vous mettez en contradiction, parce qu'on aurait tendance à dire love and hate, l'amour, la haine. Pourquoi l'amour et l'anxiété comme ça, face à face ?
2: Parce qu'on trouve qu'en fait cette balance, elle équilibre un peu tous les rapports humains. L'amour, la haine, ça fait un peu partie de la même famille. Hein. D'ailleurs, on passe souvent de l'un à l'autre et
0: c'est
2: on
0: revient
2: au départ. Et voilà. Oui. L'anxiété, c'est autre chose. C'est une vraie balance qu'il y a dans tous les dans la parentalité, dans le couple, dans la politique, dans la sociologie, que sais-je. C'est toujours cette balance là. Et comment l'équilibre que je vais avoir entre le love et l'anxiety chez moi va pas être le même que chez toi pour un sujet qu'on peut partager. Et c'est tout l'enjeu du débat de pourquoi toi, je vais donner un exemple très concret. Nous, on adore faire du live. On a un groupe de rock, on adore ça. Ça a jamais été stressant pour nous. Un concert, c'est la récréation.
0: Donc jamais d'anxiété dans ce cadre-là.
2: En tout cas, la montée d'adrénaline, l'anxiété, on va la prendre comme une sorte de coup de fouet qui va faire qu'au premier morceau, on va être à fond. Et puis dans le même festival où on va jouer, on va avoir des artistes qui vont se mettre à vomir,
0: ouais,
2: être machin.
0: Ouais.
2: Pour le même, on vit pas du tout la même chose. Et eux, leur balance. Et ils ont pas moins de love d'être là. C'est juste que leur balance est différente. J'ai donné cet exemple-là, mais il y en a plein d'autres.
0: En tout cas, ce qui est très intéressant aussi, je trouve, c'est que l'album de 2019, qui était l'album de la reformation de Skip the Use, il y avait déjà une espèce de balance past and future. Et je me dis que voilà, depuis que le groupe est reformé, c'est important l'équilibre, la balance, c'est un truc, Matt, auquel tu fais plus attention qu'avant, parce que je me suis dit que peut-être du coup la première la séparation de Skip the Use, c'était peut-être aussi justement ça, un manque d'équilibre, et que depuis que le groupe est à nouveau ensemble, il y a cette recherche d'équilibre, peut-être aussi pour être plus heureux dans le groupe tous.
2: Bah en fait, c'est même pas qu'on s'est c'est pas vraiment une séparation, c'était plus une pause, mais
0: oui.
2: Par contre, t'as raison sur un point, c'est qu'on a fait une pause parce qu'on était frustrés de plein de choses qu'on pouvait pas mettre en place et qu'on avait envie de mettre en place parce que le groupe il marchait fort et que du coup bah c'était 100% de notre temps et on s'est dit bah on a besoin de faire ça, on a besoin de réaliser ça. Donc il faut qu'on mette en pause ce qu'on fait pour pouvoir le réaliser, pour pouvoir aussi en tirer profit au sein du groupe. Et en fait, avec Yann au bout de 2-3 ans, on s'est appelé. Bon, bah, moi, je suis prêt, moi aussi, et on est reparti.
0: Enzo, toi, t'es le batteur de Skip the Use. T'es arrivé justement
1: j'arrive à ce moment-là,
0: en 2019,
1: ouais.
0: C'est ça, au moment de Past and Future. Tu dirais que c'est un truc important dans le fonctionnement de Skip the Use, prendre son temps. Quand on a justement, alors toi t'étais pas dans le groupe à cette époque-là, mais quand on est allé vraiment à toute berzingue sur les deux premiers albums, tu sens que c'est important dans le groupe.
1: Bah en fait j'étais pas là à ce moment-là, mais par contre j'étais là quand on a fait aussi une pause après Human Disorder, le dernier album. On a fait quand même 2 ans et demi de pause et je pense que c'était important pour tout le monde de souffler, de faire d'autres choses. C'était une pause de la même façon, hein. C'est juste qu'on est revenu avec la même formation.
0: Alors, t'as pas chômé toi, hein. T'es parti en tournée avec Oshi.
1: Ouais, tout à fait. Ouais. Bah comme je disais, on a fait vraiment des choses différentes. Moi j'ai fait une tournée que je pensais pas faire, j'avais pas prévu de faire du tout, et au final c'était top. J'ai rencontré des nouvelles personnes, j'ai vu une autre façon de travailler. Matt, il a créé sa boîte. Nelson, il a fait de la musique aussi. Yann aussi. Et finalement, à la fin du Man's Order, on ressentait déjà ce truc-là de frustration, de beaucoup tourner sans arrêt, puisque finalement, à part le Covid, on n'avait pas arrêté depuis 2019. Donc, c'était important de faire cette pause pour pouvoir avoir les idées fraîche pour faire ce nouvel album, ouais.
0: Alors, Love and Anxiety, on a parlé de l'anxiété, de comment aussi s'en débarrasser un petit peu. L'amour maintenant, alors il y a un diptyque de chansons que j'adore dans l'album, d'ailleurs elles sont l'une après l'autre, ça pourrait même être une seule chanson un peu longue, donc elles sont séparées en deux. Il y a First Love et Second Love. Alors First Love, bah c'est le premier amour avec le cœur plein d'espoir, où on se dit mais ça va durer toujours, et elle est super.

0: 100 en maths. C'est la sagesse amoureuse.
1: C'est moi, c'est marrant parce que souvent on nous parle de ce diptyque et je le dis aux auditeurs, ça peut être avec la même personne.
0: Bien sûr.
1: C'est ça qui est intéressant, c'est que enfin, ça fait 10 ans que je suis avec ma femme. Entre le coup de foudre dans la rue et ce qui était aussi intéressant dans ces deux chansons, c'était dans First Love où on parle du coup de foudre, de la spontanéité, de la violence aussi, parce qu'il y a toujours cette histoire de balance. Hein. C'est pas 100% love.
0: Et beaucoup d'anxiété quand t'as un coup de foudre. Les papillons dans le ventre, en fait, c'est de la trouille.
1: C'est de la trouille. Et puis surtout, on n'a pas d'expérience, on est inexpérimenté. Et puis surtout, la passion se mélange très vite à l'addiction. Et là, il y a d'autres choses qui arrivent. La jalousie, la possessivité, parce qu'on connaît pas et on est la dépendance amoureuse, parce qu'on a, c'est tellement un shoot violent d'adrénaline qu'on a l'impression que quand la personne n'est pas là, on est capable de rien. Et puis, le second love, on a l'expérience. Maintenant, on sait ce qu'on veut plus, on sait ce qu'on veut encore. Ouais. On a moins de spontanéité, faut le reconnaître. Mais on a un peu plus d'expérience et c'est l'un est pas mieux que l'autre. C'est juste deux étapes. Et en plus, à la base, ça devait être un triptyque. Peut-être dans la réédition, on le fera. Il y avait Last Love, le troisième, où là, je voulais vraiment écrire sur les gens qui sont ensemble depuis 40 ans, où là, c'est encore autre chose. Là, on se place dans autre chose.
0: Comme
1: nos parents qui, et là, c'est encore autre chose. C'est qu'est-ce qu'on a construit ensemble? Là, les enfants, les petits-enfants. Et avant de faire de la musique, moi, j'étais un infirmier, je travaillais en maison de retraite, j'ai vu des gens, ils étaient ensemble depuis 60 ans c'est encore autre chose. Et ben, on n'a pas eu le temps, peut-être dans la réédition. Mais c'est rigolo de voir un peu l'évolution et que même des gens qui sont ensemble depuis 60 ans, ils ont eu à leur première année les mêmes galères qu'on a, tu vois. Donc c'est ça qui est intéressant en fait.
0: Mais oui, parce qu'en fait c'est le même mot, c'est l'amour, mais c'est pas la même chose.
1: Il
0: évolue. Ouais. First Love et Second Love, vraiment je vous recommande sur l'album de Skip the Use, le nouveau Love and Anxiety. Et puis alors je me tourne vers Enzo pour un batteur, c'est sympa non, des chansons d'amour qui vont pas à deux à l'heure. Ça c'est quand même une spécificité de Skip The Use, c'est que tu peux quand même jouer très fort sur des chansons d'amour.
2: Ouais, c'est ça. Mais en plus, je me souviens qu'on en avait discuté ensemble de ces morceaux-là, parce qu'à la base, il y avait que First Love, et qui terminait par un truc qui avait rien à voir avec le morceau. Et je disais à Matt, ça serait marrant que ça enchaîne sur un autre truc. Et lui, il a continué le truc, et c'est comme ça aussi qu'est né les deux côtés de la chanson, First Love et Second Love. Donc c'était marrant. Ouais.

0: That You Love Me, là c'est encore un regard hyper intéressant sur l'amour, où en fait quand on dit oh là là, j'aimerais tellement être aimée, j'aimerais tellement vivre une histoire d'amour, peut-être au fond en fait on a juste envie que quelqu'un nous dise je t'aime.
1: Ouais, voilà, c'était un peu l'idée de ça. Et
0: c'est bien vu, hein.
1: Et de dire, et même des gens qui sont très haineux. Tu vois, moi, c'est une chanson musicalement qui arrivait justement par Enzo.
0: Ouais.
1: Et après, je cherchais un peu des top lines et tout. Et un texte.
0: Les top lines, c'est des mélodies.
1: Des mélodies, des trucs. Et après, j'ai regardé un. Je me suis perdu sur internet une fois et j'ai regardé une vidéo, tu sais, d'un procès.
0: Ouais.
1: Tu sais, il y a souvent des vidéos comme ça où les mecs font un peu n'importe quoi, ça fait un peu un buzz sur les réseaux, et du coup j'ai regardé ça en me disant putain, il y a des ouf où ils se mettent à insulter tout le monde à leur procès, ils s'enfoncent tout seuls. Et en fait, je me suis dit mais en fait ce gars-là et je me suis dit que ce mec-là, il pouvait se retourner et dire mais putain, ouais, je fais de la merde, mais dites-moi juste ce que vous aimez, même si vous le pensez pas, parce qu'en fait j'ai vraiment besoin de ça. J'ai vraiment l'impression d'être une merde, et je sais que tu le penses pas, je sais que tu me détestes, mais juste dis-le-moi, j'ai besoin de l'entendre. Et hop, après je me suis dit putain, mais c'est intéressant de prendre ce point de vue-là d'un gars qui dit oui, je sais que tu le penses pas, c'est pas grave, tu pourras le reprendre après, mais moi là j'ai besoin de l'entendre parce que sinon je vais arriver dans quelque chose. Et je me suis dit bah peut-être tous ces gens à qui on n'a rien dit, souvent c'est de la remise en question.
0: Ouais.
1: C'est facile de critiquer, mais qu'est-ce que t'as fait, toi, quand t'as pu tendre la main, est-ce que tu l'as fait? Et du coup, c'est ça, tu l'as mis, voilà, on l'a emmené là-dedans.
0: Alors, votre chanson signature, j'en parlais tout à l'heure, celle qui a récolté aux Victoires de la Musique un énorme succès, tout, c'était Ghost en 2012. Et la signature de Ghost, c'est le cœur d'enfant. Le cœur d'enfant, ça m'intéresse. Alors déjà, petit blind test sur vos connaissances en tube avec cœur d'enfant. En Amérique, dans les années 70.
1: Ah, moi, je suis nul en blind test.
0: Nul en blind test.
1: Je suis nul.
2: Mais moi, je vois les noms là-haut, je crois. Donc,
0: ah oui.
2: Donc, je peux tout dire
1: ce que ça, c'est Alice Cooper.
0: C'est Alice Cooper.
2: Choral, OK, il est écrit entre parenthèses. Je sais pas si c'est le titre de la chanson. Mais...
0: En Angleterre.
2: Ça, c'est facile. C'est
1: incroyable.
0: Ça, c'est fou.
1: Ce titre, il est
0: fou. Le même producteur, en fait. Il avait fait School's Out d'Alice Cooper. Et après, il s'est dit, purée, ça marche bien aux Amériques. On va essayer en Angleterre. En France, de grands moments de variété française avec des chœurs d'enfants.
1: Ah, quand on aura 20 ans. Je regarde pas.
0: Tu l'as chanté à l'école aussi, hein. Quand on aura 20 ans, en l'heure de vie.
2: C'est quoi
1: Pierre Bachelet. Mais ouais. Je crois que quand c'est sorti, j'étais déjà un peu grand, moi.
0: Mais non, t'as quel âge? T'es comme moi? T'es né au début des années 80?
1: Non. moi, je suis né dans les 70s, moi.
0: Non, voilà. Ah bah, il ne les fait pas. Hein. Ouais, ouais. Il porte beau, ouais, Matt Pastor. Ouais, et Cabrel aussi l'a fait.
3: Si c'est vrai qu'il y a des gens qui s'aiment.
2: Ça ne connaît rien, à part Pink Floyd.
3: Alors il faudra leur dire.
0: Oui, mais toi, t'es né en quelle année, Jean?
2: 98, oh, Coupe du Monde. Zizou.
0: C'est l'année où j'ai eu mon bac, je suis dégoûtée.
1: 97, moi.
0: T'es beaucoup trop jeune.
1: 97, ouais.
0: Incroyable. Mais oui, 1 et 2 et 3-0, bravo, voilà. Enzo. Tout ça pour dire que donc, moi, la chorale de Skip the Use, je l'aime. J'étais très colère quand j'ai entendu le remix de Mossiman, parce que ça commençait comme ça et j'étais pas contente. Je me dis, c'est qui cette vilaine qui remplace mes enfants?
1: T'inquiète, ils arrivent après,
0: il faut
1: rester la patience.
0: Ça y est, ils sont revenus.
1: Super meuf d'ailleurs qui a chanté là.
0: Mais oui, pardon, évidemment, je l'embrasse, elle chante divinement. Hein, réaction, ça a été, mais où sont les gosses?
1: T'inquiète.
0: Et donc, les chœurs sont de retour sur le nouvel album Love and Anxiety. Il y a une chanson qui s'appelle Bull.
1: Ah oui.
0: Et dessus, j'ai trouvé, alors que tout était puissant, c'est-à-dire quand toi tu chantes, il y a Shane aussi, il va falloir le présenter, dire qui il est.
1: Alors Shane, c'est le vainqueur de la Nouvelle École, l'émission de rap, qu'on a rencontré, alors c'est très drôle, on l'a rencontré à une soirée où on était, et puis nous on est, bon, ceux qui nous connaissent, hein, on n'est pas forcément très très soirée, et au bout d'un moment on se barre, et puis lui il venait de gagner le, donc c'était un peu la star de la soirée, quoi. Puis on s'arrache, et puis je me casse, je prends mon beurre pour rentrer, Et là, il court, il sort, et puis il vient me voir, et il fait, ah ouais, j'adore le Skip the Use. Et puis sur le coup, je me dis, bah, et j'avais pas vu la nouvelle école. Et donc, je me dis, bah, ok, merci. Puis je me dis un peu, je fous de ma gueule ou quoi. Puis là, il voit un peu à ma tête qu'il me chante des chansons, mais des vieilles.
0: Donc, il connaît vraiment.
1: Putain, il connaît vraiment. Puis après, on commence à parler.
0: C'est rare les rappeurs, oui, qui ont.
1: Mais moi, je savais même pas que c'était un rappeur. J'étais là, ouais. Et puis on parle. Et puis je me dis, putain, le mec est redoutablement cool. En plus, il était avec un de ses potes. C'est sympa. Et puis il me dit, donc, ouais, bah, j'ai gagné à la nouvelle école. Je fais un SMS à ma fille qui me déchire, qui me dit,

0: écrite il y a longtemps. J'étais aux États-Unis il y a longtemps et je voulais écrire une chanson sur le. À la base, c'était un peu un regard féminin. Quand je parle, je voulais être une meuf. Et c'était l'expression américaine « Don't fuck with the bull so you get the horn ». C'est « N'embête pas le taureau parce que sinon tu te prends les cornes ». Et c'était la nana. Je voulais écrire une chanson sur la nana qui dit « Ah, tu t'es bien foutu de ma gueule, attends. Attends. » Tu sais, ce côté genre « Attends ». Et c'est vraiment une chanson sur ça. Sur ça et en même temps sur le « J'ai souffert en fait ». En fait, tu m'as fait mal en fait. Et ça part de « Attends, tu vas voir ». Et tout doucement, plus le personnage parle, plus c'est « Mais en fait, tu m'as fait souffrir ». Et je trouvais ça... Et donc Shane s'est complètement mis dans le sujet. Où il a, et donc je le remercie encore parce qu'il s'est mis un peu dans cette vulnérabilité-là. Ouais. Et ce qui est assez rare pour les rappeurs, surtout aujourd'hui, de se montrer, de montrer cette facette-là.
1: Et du coup, les chœurs apportent aussi une part féminine.
0: Exactement. Et puis le côté aussi l'espérance de se dire. Et puis j'ai deux petites filles et que j'espère qu'elles diront au gars Don't fuck with the bull, so you get the horns.

Bravo, messieurs, bravo. L'album, c'est Love and Anxiety, qui est disponible. Cinquième album de Skip the Use. La chanson que vous venez d'entendre, c'est Bull. Et Matt, étant le chanteur et aussi le parolier officiel du groupe, on t'a très souvent demandé « Et alors, les chansons en français? Pourquoi vous chantez pas en français ?» etc. Reconnaissons quand même que dès le deuxième album, il y a eu « Être heureux ».

0: Mais c'est vrai que depuis, pas trop de chansons en français chez Skip the Use. Pourquoi? Dites-nous pourquoi. On sait que t'es parfaitement bilingue, et ça s'entend quand tu chantes, ça s'entend quand t'écris, et puis t'as vécu aux États-Unis et tout, mais pourquoi?
1: Ben, en fait, déjà, nous, on vient de Lille. Ça commence, je pense, à la base, on vient de Lille, on est à 20 km de la Flandre, en Belgique, où on parle pas français.
0: C'est vrai.
1: Et c'est... nous, quand on était petits, c'est là où il y avait les meilleurs trucs. C'est pas compliqué. Gand, Lille, ça doit faire... je suis pas très bon là-dedans, mais ça doit faire 25-30 minutes de bagnole. Alors, 30-40 kilomètres, tu vois, je sais pas. Ouais. Et à Gand, il y avait Case Choice, il y avait Solwax, il y a Charlotte de Witte, il y a Amélie Lance. Et c'est à 40 kilomètres. Et si tu veux, nous, quand on a commencé les groupes, quand on était très jeunes... J'ai commencé en 1993 et on allait jouer là-bas. Et en fait, bah, quand tu chantais en français, tu pouvais pas aller jouer en Flandre.
0: Non.
1: Et c'était là où c'était le mieux. Et j'ai tout de suite capté de me dire, putain, en fait, quand tu chantes en anglais, c'est cool, tu peux aller jouer partout. Parce qu'on jouait là-bas, on jouait en Hollande, on jouait en Allemagne, on jouait en France, on jouait, enfin.
0: Ouais,
1: donc, à la base, c'était juste un passeport pour jouer un peu partout. Et puis après, en grandissant, nous, c'est vrai qu'on utilise plutôt la langue. T'as capté depuis le départ. Nous, c'est vraiment les chansons. Quand on a fait Être heureux, c'est parce qu'il y a eu les attentats de Charlie Hebdo. Ça se passait à Paris. Ça avait mis la France. Donc, c'était normal pour moi de le faire en français.
0: Ouais.
1: Parce que c'était, et en plus, à l'époque, j'étais aux États-Unis. J'étais là, waouh. J'étais aux États-Unis et j'ai été faire une manif. Donc, il y a eu plein de manifs à travers le monde.
0: Oui,
1: le clip
0: soutien,
1: d'Être heureux, c'était que ça. Ouais. On avait fait une manif à Los Angeles et avec tous les Français, et tout le monde était autour de la France. C'était normal de la faire en français.
0: En français, ça avait du sens.
1: Quand c'est des sujets qui sont internationaux. Et puis après, il y a eu tout un truc, ce qui n'est pas du tout ta question. Mais l'évolution de la France depuis...

0: 15 ans qu'on existe, je l'ai aussi vu arriver. Et c'est vrai que de plus en plus, on nous demandait « Pourquoi vous chantez pas en français ?» Moi, je répondais « Pourquoi on devrait chanter en français ?»« Ben, vous êtes français. » Je dis, ah oui, mais alors ?» Enfin, je veux dire.
1: Et tu manges que de la blanquette.
0: Je
1: te chope avec un burger.
0: Il y avait un côté. Et puis, tu sais, ça devenait un spirit chelou qui arrivait un peu partout. Et moi, je suis un peu taquin, tu vois. J'étais là, je suis ah bon, ben pourquoi je veux dire, en France, il y a des gens, il y a plein de langues en France. En Bretagne, le breton, l'occitan, le chiti chez nous. Et on est tous français, c'est ça qui est. Pourquoi je devrais défendre l'idée de l'identité nationale? J'ai rien contre la francophonie. Moi, j'écris plein de chansons, j'écris des chansons. J'ai bossé avec Barbara Pravi, j'ai bossé avec plein de chansons. Et je participe à plein de chansons en français.
1: En français,
0: donc, j'ai absolument rien contre ça. Je suis un grand fan de Brel, de Renaud. Mais ça me fait toujours marrer qu'on demande, tu vois, la langue, c'est un chemin, c'est pas une direction. Tu vois, et je pense que ça change tout. On va pas aller à une expo, tu vois, et dire à un peintre, ah, c'est super ce que t'as fait, mais pourquoi tu l'as fait en bleu? Fais-le en rouge. Tu vois? Bah, pourquoi?
1: Oui.
0: Bah, parce que bleu, blanc, rouge, t'es français, donc c'est, pourquoi il y a du jaune là dans ton tableau? Tu vois, à un moment donné, c'est ridicule, en fait.
1: C'est vrai.
0: On s'en fout. La France, c'est un état d'esprit, c'est une fraternité, et aussi une liberté de penser, un respect des valeurs républicaines qu'on a. Et un texte, il est magnifique quand il est français, il est magnifique quand il est en breton. L'important, c'est qu'il soit magnifique. On s'en fout après. Enfin, en tout cas, moi, je m'en fous.
1: Enzo, on valide, non?
2: Je valide totalement. En tout cas, la batterie, c'est ni en anglais, ni en français. Donc après, tu fais ce que tu veux.
1: C'est vrai, tu t'en sors de... Merci.
0: Merci à toi de nous recevoir à chaque fois. Et merci pour tous les artistes que tu fais découvrir sur tes émissions depuis le temps que tu fais de la radio. Je te le dis à chaque fois, mais vraiment, t'as lancé beaucoup d'artistes. Donc merci. C'est vraiment un endroit où on est ravis de venir. On est super bien accueillis. Et on peut, enfin voilà, tu nous mets bien. Donc merci à toi de nous accorder du temps.
2: Merci beaucoup.
1: Merci. Vive Skip the Use.
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2: Salut à toutes, salut à tous et merci d'avoir choisi ici pour passer votre samedi soir. Franchement, on est votre meilleur rencard. Franchement, je suis ravie que vous soyez là et je suis ravie aussi d'accueillir Camélia Jordana qui, vous connaissez le principe maintenant de l'émission du samedi, va venir partager avec vous les chansons qu'elle préfère. Elle les a choisies à la main et avec amour, rien que pour vous, pendant une heure. C'est Camélia Jordana, la boss de la musique sur votre radio ici. Et puis comme on est de grands vénards, on va découvrir ensemble sa toute nouvelle chanson. Allez, on y court. Et bonsoir Camélia.
3: Bonsoir.
2: Bienvenue dans Décibel, Camélia Jordana.
3: Merci.
2: Une nouvelle chanson qui s'appelle On se quitte.

0: chanson qui vient de sortir et qui est dans la droite ligne de Que ma peau, hein, qu'on avait découvert déjà il y a quelques semaines. Ça sent bon, le cinquième album, là.
1: On s'approche.
0: S'approche.
1: Oui, mais il y a encore du travail.
0: Je sais, la dernière fois, j'ai posé la question à Camille. Alors, ce cinquième album, et je me souviens très bien, vous m'aviez répondu. Il sera prêt quand il sera prêt.
1: Ouais, vraiment.
0: Ce qui est une très bonne réponse. Mais donc là, voilà. En tout cas, on s'en éloigne pas. On chauffe.
1: On commence à chauffer tranquillement.
0: Alors, les nouvelles chansons, pour celles et ceux qui voudraient en entendre un petit peu plus, Camélia, vous organisez au Petit Bazar, qui est un endroit dans un très bel hôtel à Paris, dans le quartier du Marais, des concerts vraiment intimistes. Vous avez appelé cette série de concerts Maraba, ça veut dire quoi ?
1: Maraba, ça veut dire bienvenue en algérie et en arabe en général, ouais.
0: Ok. Donc il y a déjà eu 4 dates au mois d'avril, 4 dates à venir en mai, 24, 25, 26, 27 mai, et puis 28, 29, 30 juin et 1er juillet. Donc encore 8 concerts. Est-ce que c'est l'occasion du coup pour vous aussi de tester des choses sur ces nouvelles chansons, de voir comment réagit le public ?
1: Ouais, quelle est l'idée ? C'est extraordinaire. J'en profite pour dire qu'il y a 2 concerts par soir, un à 19h30 et à 21h en fonction des dispos de la
0: public.
1: Donc c'est trop chouette. Et nous en plus on plane x2 avec notre équipe, donc c'est trop joyeux. Et bah oui, en fait c'est hyper étrange parce que ça permet à la fois de faire découvrir les nouvelles chansons aux gens. En même temps, il y a quelque chose de très familial,
0: ouais.
1: Parce que bah c'est des toutes petites c'est des rendez-vous mais avec une toute petite jauge, c'est-à-dire qu'il y a 60 places.
0: Ouais.
1: Les gens sont assis par terre avec des coussins, enfin
0: on est un peu dans votre salon.
1: C'est exactement ça.
0: Ouais.
1: J'ai rêvé d'un moment comme ça avec mes potes d'amour avec qui on a monté le spectacle et le live, et il y a quelque chose de très simple. On se voit tous, on rit. Moi je pleure un peu parfois. Parce que je suis assez émue en tant que ma propre productrice, quoi, d'avoir réussi à, en partant de ce rêve,
0: ouais.
1: de créer ce moment-là suspendu de proximité et de familiarité en musique avec les gens. On en a rêvé et on l'a rendu possible avec mes équipes chéries, donc c'est assez bouleversant.
0: Bon, Maraba, les concerts intimistes de Camélia Jordana au Petit Bazar, fin mai, fin juin, 1er juillet, la billetterie est ouverte, mais vous l'avez compris, hein, ce qui est rare, il faut aller le chercher vite, parce que voilà, les billets partent très très vite. Bon, on va la découvrir en entier cette fois-ci, cette nouvelle chanson Camélia Jordana. On se quitte et puis ensuite on se quittera pas, parce que les histoires d'amour peuvent finir bien quand elles se passent à la radio. Et on écoutera ensemble tout un tas de chansons que vous avez choisies pour nous. Pour le moment, donc, On se quitte, c'est sorti cette semaine.

0: Mais quelle merveille, Camélia Jordana, nouvelle chanson, on se quitte. Oh, c'est génial. Alors, c'est pas un scoop ce que je vais dire. Il y a plein de gens qui l'ont dit avant moi. André Manoukian, un des premiers à l'avoir dit. Mais cette voix, Camélia Jordana, ce timbre.
1: Merci, c'est,
0: oh là là, mais ça fait un effet. Moi, ça me file des frissons à chaque fois que je vous entends chanter. Et j'ai remarqué que dans la sélection là des chansons que vous avez choisies pour nous pour ce soir, il y a que des gens avec des timbres de voix, des voix qu'on reconnaît, mais en un quart de seconde. Ouais. C'est ça qui vous touche le plus ?
2: Le plus, toujours.
0: La voix.
2: Tout le temps.
0: Ça vous le fait quand des gens parlent aussi ?
2: Ah oui.
0: Ah oui.
2: Ah ouais, j'adore ça depuis gamine avec ma sœur. Un de nos jeux préférés, c'était de trouver dans quelle série la voix qui doublait tel acteur, doublait machin. Enfin, c'est vraiment.
0: Ah ouais.
2: On a un rapport à ça, ouais, qui est un peu poussé, quoi.
0: Et donc, oui, une voix. Peut-être imparfaite, mais unique. En tout cas, ça vous touchera plus que la perfection.
2: Il y a des artistes qui ont une technique extraordinaire, qui cartonnent, qui sont adulés et que j'admire énormément, mais qui me touchent pas du tout parce que c'est parfait. Et du coup, j'ai pas l'impression d'entendre quelqu'un. Donc ça me touche moins.
0: Là, pour démarrer, pour le coup, c'est quelqu'un. Alors, c'est imparfait. Et on en parle à l'imparfait aussi, parce que malheureusement, elle nous a quittés. Mmh. Ça va faire 15 ans cette année. C'est Amy Winehouse. Mmh. Vous vous souvenez, Camélia, comment vous êtes tombée amoureuse de cette voix-là ?
2: Oui. Au début, quand elle est sortie, du haut de mes 14 ans, je me disais, mais c'est hyper facile ce qu'elle fait. Je sais pas pourquoi tout le monde. N'importe quoi. Vraiment très tranquille, quoi. 14 ans.
0: Très ado.
2: Droite dans ses bottes. Ouais, exactement. Très ado, quoi. Et puis, en fait, non, mais je me suis mise à chanter ses chansons et je me suis dit, mais quelle déesse. Je l'aime trop. Je l'adore, quoi. C'est une icône. Elle est extraordinaire.
0: Alors elle, un petit peu comme la chanson qu'on vient d'entendre, la vôtre, on se quitte, beaucoup de ruptures
2: trop
0: dans sa discographie, et notamment le fameux album Back to Black qui était vraiment entièrement consacré à ça, à sa rupture avec Blake, qui était son mec, puis après qui est devenu son mari, puis qui a causé sa perte. Enfin, vraiment, c'est une histoire qui est terrible. Ouais. Est-ce que vous pensez maintenant, avec le recul, maintenant que vous n'êtes plus l'ado de 14 ans, qu'en fait, quand en amour, c'est vraiment terrible, c'est vraiment la merde, c'est là aussi qu'on peut sortir les meilleures chansons de soi?
2: Oh, non, pas que, heureusement.
0: Ouais.
2: Non, non, non, non, non, non, non, parce que quand ça se passe super bien, on peut aussi sortir des magnifiques chansons de soi. Hein.
0: Ouais. Bon, ça, c'est rassurant.
2: Enfin, après, oui, forcément, quand on va pas bien, on est très inspiré, ça, c'est sûr. Parce que quand on va pas bien, il faut sortir plein de choses, du coup. Donc, ça donne plein de chansons. Mais quand on va bien aussi, on est très inspiré.
0: Là, en tout cas, c'est une des chansons d'Amy Winehouse. Déjà, c'est une reprise. Oui. Et c'est une des chansons où on sent le plus de joie.
2: Ouais, exactement.
0: Donc, joli choix, la chanson s'appelle Valérie, Amy Winehouse, choisie pour vous par Camélia Jordana.

0: Winehouse et Valerie, ça fait du bien de réécouter sa voix.
1: Ah, toujours.
0: Toujours avoir une Winehouse et puis la transmettre aussi aux générations suivantes. Mm-hmm. C'est important. Parlant de transmission, il y a une chanson qui arrive. Alors, je peux vous dire, les amis, que mon conseil d'éducation numéro 1, c'est d'écouter la chanson qui suit, grâce à Camélia Jordana. Avec vos enfants, filles ou garçons, les gens que vous aimez, vos petits-enfants, neveux, nièces, tout le monde doit écouter « Dieu est grande » de Youssoupha. Alors, Youssoupha, c'est un rappeur. Vous avez des liens, Camélia, avec le rap, avec les rappeurs, pas forcément sur vos disques, mais en tout cas dans vos familles musicales, on va dire.
1: Bah, assez peu, en fait. Il y a
0: Fianso, par exemple, à qui je pense, avec qui vous avez tourné au cinéma. Parce
1: que oui,
0: tous
1: c'est
0: les
1: vrai,
0: deux
1: c'est
0: musiciens
1: vrai,
0: c'est vrai.
1: Oui,
0: et acteurs.
1: Oui, c'est vrai, complètement. Mais pas, franchement, à part Sofiane, j'ai pas beaucoup de rappeurs autour de moi, j'avoue.
0: C'est vrai.
1: Non, ouais. Sofiane, en plus, ce qui est complètement improbable, c'est qu'on entendait parler l'un de l'autre depuis des décennies, quoi. par plein de potes en commun, des collègues en commun, des camarades, des gens de l'industrie musicale, etc. Et qu'on a fini par se rencontrer via le cinéma. Donc, improbable. Mais c'est vrai que non, finalement, j'ai pas tant de rappeurs que ça autour de moi.
0: Et vous en écoutez du rap?
1: J'en ai beaucoup écouté. J'en ai énormément écouté pendant ma vingtaine, ouais. Enfin, gamine aussi, j'écoutais énormément Skyrock. Gamine, vraiment au collège, mais je ne faisais que ça, j'aimais trop. Et j'ai arrêté. Et puis, je m'y suis remise. Vers 23 ans, je pense, j'ai commencé à écouter toute la clique de j'ai commencé à écouter du vieux hip-hop et puis après je me suis mise à écouter le rap de ces années-là, quoi, des années 2010, toute la dizaine là qui a renversé le rap en fait
0: et qui en a fait la musique numéro 1 en France. Hein.
1: Ouais, en France et puis aux États-Unis aussi beaucoup des gens comme Kendrick Lamar à l'époque qui faisait de la musique qui était aussi belle que celle qu'il fait aujourd'hui mais qui était moins populaire.
0: Bien sûr.
1: Et donc moins accessible. Donc c'était les mecs qui mettaient tout le monde d'accord, tant les jazzmen que les aficionados de rap. Il y avait des gens comme Gucci Mane, il y avait tous les ASAP, il y avait toute cette clique là qui naissait comme ça, qui popait comme des petits pop-corn de joie, de beauté et qui essayait des nouvelles choses et qui ont quand même vraiment retourné le rap à cette époque, quoi. Puis il y avait toute la trap et tout ça.
0: Ouais, il y avait beaucoup de choses.
1: Ouais, c'était dense cette époque là.
0: Et là, la chanson qui arrive, donc pour le coup, je trouve qu'elle transcende un peu les styles parce qu'alors oui, Youssoupha, le rappeur en question, bon bah c'est un rappeur
1: et un grand auteur.
0: Un grand auteur, un lyriciste, dirait-il. Et cette chanson Dieu est grande, c'est une chanson qu'il adresse à sa fille, Imani, mais par extension à toutes les filles, toutes les femmes, et puis tous les gens aussi qui ont des femmes autour d'eux. Donc en gros, c'est une chanson pour tout le monde. Oui. Vous l'avez choisie pour la faire passer, la transmettre aussi?
1: En fait, j'ai découvert Youssoupha, en tout cas son immense talent. J'ai réalisé surtout que je ne le connaissais pas. On s'est croisés sur une émission de radio, d'ailleurs, à la Maison de la Radio. Et je crois que c'est cette chanson-là qui est passée. Je disais, mais c'est sublimissime, c'est monstrueux. Enfin, je savais pas,
0: c'est
1: en fait.
0: Incroyable, cette chanson.
1: Et on a un peu, on s'était croisés quelques fois, mais sans jamais trop se rencontrer. Et justement, à cette émission-là, on s'est dit, mais c'est complètement débile, pareil, un peu comme avec Sofiane, quoi, qu'on soit jamais vraiment vu. Enfin, tellement raccord sur tellement de couches différentes. Enfin, un peu fou, quoi, de s'être jamais croisé. Moi, d'habitude, je suis toujours celle qui ouvre sa bouche sur ci, sur ça. Là, j'avais même pas besoin de parler, tout sortait de lui. C'est génial, c'est formidable.
0: C'est
1: il faut ramener Youssoupha tout le temps. En fait, il faut toujours avoir Youssoupha avec soi.
0: Dans c'est la lui ville, le vrai ministre des droits des femmes.
1: Ah ouais, c'est trop stylé, quoi. Mais pas que des femmes, en plus. Ouais. Enfin, vraiment, au taquet, quoi. J'étais là, genre, mais yes. Et donc, du coup, je me suis dit, bon, il serait temps de se réveiller, madame, et d'écouter enfin le travail de ce grand artiste. Et donc, j'ai écouté tout cet album. Et par chance, je l'ai recroisé derrière. Je crois que c'était après, si je vous dis pas de bêtises, je pense que c'était après le spectacle de Walidia.
0: Ouais.
1: Et on s'est croisés. Du coup, je suis allée le saluer à nouveau et lui dire à quel point j'avais adoré cet album, à quel point j'étais tellement heureuse de découvrir sa musique parce que bah voilà, peut-être que ça aurait pas eu la même saveur pour moi plus jeune et que en tout cas voilà, je le mets vraiment au rang des grands artistes français et des grands auteurs contemporains et je trouve que cette chanson en est l'une des sublimes preuves, quoi.
0: L'album c'est Amour suprême et la chanson Dieu est grande. Youssoupha est dans Décibels.

0: voilà, que voulez-vous dire après ça? Bravo Youssoupha.
1: Ah ouais, et merci.
0: On se réjouit que cette chanson soit single d'or. Voilà, l'album de Youssoupha, Amour Suprême, ayant été snobé par la Victoire de la Musique, c'est complètement con.
1: Mais oh wow.
0: Voilà. Ouais, il n'y avait aucune nomination pour lui, alors que Amour Suprême, c'était quand même un album de dingue.
1: Un bijou.
0: Et ben voilà, le public a raison et donne un disque d'or à Youssoupha, et c'est une bonne chose. Il sera en tournée sur les festivals d'été. À suivre dans Décibel, un petit tour au Brésil, un autre en Algérie, et puis aux États-Unis aussi, en Espagne. Oui, c'est bien, on voyage pas mal avec la playlist de Camélia Jordana. À tout de suite, les amis.
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0: Et vous passez votre samedi soir avec Camélia Jordana sur votre radio ici. D'habitude d'ailleurs, Camélia, vos samedis soirs, ça ressemble à ça? Écoutez plein de musique ou alors vous faites autre chose?
1: J'aimerais bien.
0: Ah ouais, c'est vrai.
1: J'aimerais bien, mais ça c'était il y a longtemps.
0: Ah là là, c'est fini maintenant. Mais vous avez quand même encore le goût de la musique, alors je mets d'énormes guillemets, mais comme un loisir, ou est-ce que vous êtes
1: toujours
0: tellement dedans? En plus là vous êtes en train de bosser sur un nouvel album, c'est pas que le travail la musique.
1: Non, j'écoute tout le temps de la musique. C'est la première chose que je fais en arrivant chez moi, c'est que je mets de la musique. J'allume la lumière et je mets de la musique.
0: Oh, ça me plaît.
1: Non, je mets tout le temps de la musique, j'aime trop ça, c'est trop important la musique.
0: Il y a Chico Buarque dans votre sélection pour nous ce soir, grand artiste brésilien. La musique brésilienne, c'est marrant parce que c'est par vague en France. Il y a des modes et puis après, il n'y en a plus du tout. Puis après, ça revient un peu. Comment c'est rentré dans votre vie?
1: Ah, c'est marrant, je ne me rends pas du tout compte du rapport du marché à la musique. C'est vrai, c'est intéressant. Celle-ci particulièrement, c'est vraiment celle qui m'a fait adorer la musique brésilienne. Quand même, Chico Buarque, immense musicien, d'une beauté effrayante.
0: Ah quand on regarde la pochette de l'album, là c'est son quatrième album, on est en 70 et ça fait mal aux yeux.
1: Ça fait mal et même aujourd'hui.
0: Oui,
1: c'est-à-dire que le type a plus de 70 ans.
0: Oui, oui.
1: C'est une bombasse.
0: C'est vrai.
1: Je comprends pas. En tout cas, en plus d'être une espèce de bombe d'humain, c'est un musicien absolument extraordinaire avec une voix d'or. Et cette chanson-là, je l'ai découverte quand j'avais 16-17 ans, je pense, avec toute la bande de Babix, elle, et toute la clique de mes mentors et amis chéris avec qui j'ai passé les premières années de ma vie d'artiste. Et qui m'ont fait découvrir, en fait, tous ces artistes qui aujourd'hui font partie de mon ADN. Et dans mon ADN, depuis mes 16-17 ans, grâce à cette fine équipe, il y a notamment cet album et cette chanson.
0: Ah, ça s'appelle Nao Fala de Maria, pardon pour mon accent, n'oubliez pas que j'ai fait allemand LV2, donc je suis complètement désarmée face au portugais, mais ça veut dire ne me parlez pas de Maria, donc c'est encore une histoire d'amour qui a mal tourné, cette chanson, mais c'est une merveille, et pour le coup c'est de la musique brésilienne, mais qui n'est pas de la musique de festival et de carnaval de Rio.
1: Ah là, c'est pas la teuf là.
0: C'est pas du tout la teuf.
1: C'est pas la teuf.
0: Mais c'est d'une beauté.
1: Les cordes et tout, c'est ouf.
0: Chico Buarque, choisi par Camélia Jordana, qui vous aime et qui vous soigne en ce samedi soir.

0: En écoutant cette chanson de Chico Buarque, Nao Fala Je Maria, je vous regardais, Camélia Jordana, les yeux clos, les mains jointes, et il se passait vraiment un truc. Non, mais j'ai l'impression cosmique. Ça vous fait un effet physique, la musique.
1: Ça me fait trop de bien.
0: Et alors, est-ce qu'une chanson que vous n'aimez pas ou une musique qui vous stresse, ça peut vous faire quitter un lieu?
1: Ah oui, ah c'est horrible. Ça. Ah ouais, ouais, c'est ouais. Terrible.
2: Vous pouvez pas faire abstraction
1: non,
2: de la
1: je
2: musique.
1: Je suis incapable. Ça agit sur l'eau de mon corps instantanément et sur ma fréquence vibratoire.
2: Bon, bah là, on vibre bien ce ah soir ouais. dans des semaines.
0: Ah ouais. Hein. Ça, c'était très très très très beau.
1: Et puis du coup, je comprends mieux mais mon délire avec les cordes là sur le prochain album.
0: Ah info, noté prochain
1: non,
0: album.
1: Mais je comprends mieux en fait. Ça faisait longtemps que je l'avais pas écouté.
0: Ouais.
1: Et ben là, du coup, je comprends. En fait, il y avait ça dans les tuyaux.
0: C'est
1: dans
0: ça.
1: Les dossiers.
0: Dans l'ADN.
1: Dans l'ADN. Ça y est, j'ai capté.
0: Alors, il y a aussi forcément la langue arabe ou Darija, qui est l'arabe algérien,
1: ouais.
0: Ça, dans vos chansons.
1: C'est le dialecte, en voilà. Fait. Il y a la Darija algérienne, la Darija ouais. Marocaine, la Darija tunisienne. Mais oui, en gros, c'est l'arabe dialectal qui est parlé. Les différents arabes dialectaux. Qui sont parlés du coup
0: dans le Maghreb.
1: Ouais, exactement. Ouais. Maghreb.
0: Et alors, donc il y en a dans vos chansons depuis quelques années. Parfois c'est juste une petite évocation. Parfois c'est carrément des chansons bilingues, voire trilingues, parce que vous rajoutez aussi de l'espagnol. C'est ça d'avoir une triple culture. Hein, comme vous. On va écouter tout à l'heure Que ma peau. C'est pour ça que je le dis. Mais avant, là, on va écouter Waran Waran. C'est Raled. Et je pense que c'est le premier pour le coup avoir fait des tubes. En France, 100% en arabe.
1: C'est l'un des premiers qui a cartonné. Ouais, hein. Ouais, c'était les années 90. Le rail s'exporte. Le rail algérien s'exporte et pas qu'en France, il s'exporte dans le monde entier.
0: Ouais.
1: Et donc, les chanteurs algériens, une poignée bénie, se retrouvent à s'exporter et à pouvoir voyager dans le monde entier, à pouvoir faire des concerts de rail. Et on a Khaled, en effet, qui est l'un des premiers, mais non, en fait, le premier, c'est vrai, avec Mamie, à peu près
0: oui,
1: en même temps, les deux premiers chanteurs algériens qui font vraiment du rail et qui viennent tout cartonner quoi, en France, et c'est trop chouette. Et puis, après ça, il y avait aussi un 2-3 Soleil qui avait cartonné
0: oui,
1: en
0: 98
1: France, avec donc, Chef Khaled, l'immense Rachida, qui lui cartonnait dans le monde entier, non pas en tant que chanteur de rail, mais en tant que rockstar,
0: oui.
1: Et cartonnait en tant que chanteur de rail uniquement en France, et Faudel, et donc c'était un trio exceptionnel.
0: Un, deux, trois soleils, c'était quelque chose.
1: C'était hein, un vrai truc.
0: Un des meilleurs albums live de tous les temps. Mmh. Mais donc, pour revenir à Khaled, pourquoi cette chanson-là? C'est le même album que Aïcha, celui-là.
1: Mmh.
0: Donc c'est vraiment un succès énorme, et voilà, des chansons en arabe qui passent à la radio toute la journée en France, mais non, c'est pas rien.
1: Ah bah,
0: on parlait de triple culture tout
1: toute
0: à l'heure.
1: Une époque, ouais.
0: Bah, ouais, non, mais ça doit faire plaisir quand même de se dire j'entends une partie de ma culture qui n'était pas dans les médias traditionnels et qui finalement y est. Il y a pas un côté fierté quand même?
1: Évidemment que si, et puis il y a surtout un côté représentation.
0: Oui.
1: C'est-à-dire que c'est aussi ça qui explique une partie de l'immense succès d'un, deux, trois soleils.
0: Oui.
1: C'est que pour la première fois, l'Algérie a un succès populaire médiatique. En France. Et ça, historiquement, c'est hyper important. Et puis, malheureusement, bon, bah, après 2001, et malheureusement, en tellement de points.
0: Les attentats du 11 septembre.
1: Ouais, exactement.
0: C'est une folie à quel point ça a
1: et
0: bousculé.
1: Ça a aussi bousculé ça, en fait, la visibilité, la représentation et la représentativité de tous ceux qui étaient susceptibles d'être assimilés.
0: Mais alors, on rappelle que Ben Laden n'est pas algérien.
1: Voilà. Yes.
0: Non mais pour les gens qui se demandaient,
1: oh là là, Emily Mazoyer, ma star, c'est pas moi qui l'ai dit, mes amis.
0: On a les infos, on a les dossiers, on a cherché, et rien. Il a jamais mis les pieds à Oran, rien.
1: Ah yes, ah, je suis trop contente d'être venue. Déjà, j'étais contente d'être venue là. Mais alors là, franchement, Emily, merci. Ça fait beaucoup de bien.
0: Remettons l'église au milieu du village, Camélia Jordana.
1: On est d'accord.
0: C'est comme
1: on est
0: ça
1: d'accord.
0: Qu'on fait.
1: Il n'est pas algérien, aux dernières nouvelles. Mais malheureusement, ouais. Les Algériens et toute culture s'approchant de près ou de loin à ce qui était assimilé comme arabe dans le cerveau occidental a été en fait mis sous le tapis. Et en effet, ça fait presque 15 ans maintenant qu'on n'entend plus d'Arabes, d'Algériens, de Marocains, de Tunisiens sur les ondes françaises. Donc là, ça commence à peine un petit peu à se réouvrir. Donc c'est trop joyeux, quoi.
0: Ça fait plaisir.
1: Il était temps, c'est chouette.
0: Ah, lui, il est algérien. Khaled, on l'écoute avec Waran. Waran, je prononce mal. Vas-y, Camélia.
1: Tu sais, t'es vraiment très proche. Waran, qui veut dire Oran.

0: On était à Oran avec Khaled à l'instant et Camélia Jordana qui choisit notre musique ce soir. Je disais tout à l'heure qu'il y avait dans votre répertoire de plus en plus souvent des chansons bilingues, trilingues. C'est le cas de celle qu'on va écouter maintenant, Que ma peau, voilà, qui est l'avant-dernière sortie, hein, puisque la toute nouvelle, On se quitte, on l'a écoutée tout à l'heure.
1: Oui.
0: Que ma peau, ça fait partie des titres que vous jouez dans vos petits concerts intimistes au Petit Bazar. Il y en a déjà eu 4 et 8 sont à venir, enfin 8 dates avec 2 concerts par date. Les 24, 25, 26, 27 mai, les 28, 29, 30 juin et 1er juillet, c'est à Paris pour le moment au Petit Bazar. Donc cette chanson-là, comment réagissent les gens qui sont là sur Que ma peau?
1: C'est très étonnant pour moi parce qu'ils la connaissent vraiment, quoi. Donc c'est...
0: elle est sortie en puis il y avait un clip canon, donc oui, elle a beaucoup circulé.
1: Merci. Oui, mais ça fait drôle de voir que les chansons prennent vie, parce que quand on crée tout toute seule avec son équipe, je veux dire qu'il n'y a pas un autre label que soi et ses équipes derrière, ça c'est comme si ça ajoutait encore plus de distance et qu'en même temps ça rapprochait du public, parce qu'il y a un truc de l'ordre de l'artisanat, de la fabrication qui est... Mais du coup, ça représente tellement de travail qu'on dirait que c'est vraiment le bout de la chaîne, le moment où le public vraiment... Il y a encore plus d'étapes, en fait, avant, entre le moment où on crée la chanson et le moment où le public la reçoit.
0: Ouais.
1: Et du coup, le fait qu'il y ait autant de nouvelles étapes, ça fait comme si ça rendait la rencontre de la musique et du public pas réel jusqu'au moment où finalement on est sur scène. C'est difficile de le trouver concret, en fait, ce lien-là. Et là, le fait de voir les gens chanter la chanson, dans toutes les langues en plus... Enfin, c'est trop beau. C'est ce que j'avais déjà expérimenté sur Lost, mon troisième album, dans lequel je chantais déjà en français, en anglais et en delja. Et j'hallucinais de voir plein de gens de plein d'âges, plein de couleurs, plein de têtes, plein de genres, plein de tout différents. Et de les voir chanter en français, en anglais et en delja des chansons qui passaient pas du tout à la radio, dont les clips ne passaient pas à la télé. Je me disais, mais c'est dingue. C'est un vrai soutien, quoi, un vrai lien. En fait, avec les gens, c'est trop beau.
0: Et ce lien continue et se renforce. Que ma peau, Camélia Jordana, est en décibels.

0: que ma peau, Camélia Jordana-Mostard. Vivement cet album, hein. Je sais qu'on ne s'est pas mis de deadline, Camélia, sur la sortie du disque, mais je pense que le pays est prêt.
1: Voilà. Simplement.
0: Je passe le message.
1: Trop mignonne, merci Vili.
2: Non mais
1: sachez que vraiment je fais de mon mieux,
0: ouais.
1: Et j'y travaille ardemment.
0: Ouais.
1: Sincèrement.
0: Mais c'est pas rien d'être à tous les postes aussi, c'est vrai.
1: C'est voilà. Ça. Et puis il y a pas. J'ai la chance qu'il n'y ait en plus pas que la musique dans ma vie.
0: Cinéma.
1: Ouais. Il y a le cinéma en tant qu'actrice, en tant que réalisatrice. J'écris maintenant des films, je m'amuse énormément. Et puis il y a un projet d'opéra contemporain. Enfin bon, il y a plein de choses magnifiques. Mais donc du coup, comme dirait très justement ma mère, on ne peut pas être au four et au moulin.
0: Elle a bien raison. Voilà. Jessie Reyez. Alors, ça, c'est une artiste que j'aime beaucoup, mais qui n'est pas encore suffisamment connue en France.
1: Ah ouais, c'est vrai, je m'en rends pas compte.
0: Non, elle fait pas
1: d'énormes pas big, quoi.
0: Concerts. Oh. Elle fait des petits, enfin, elle fait des concerts dans des petites salles qui sont archi pleines.
1: Elle joue où, genre, pour avoir une idée?
0: La dernière fois, c'était la salle Pleyel, à Paris.
1: Ah ouais, tiens, j'aurais pas dit
0: au mois de septembre. Donc voilà, ça reste encore
1: génial.
0: Un peu confidentiel. Oh. Ben Sarah, qui ce soir est à la console pour l'émission, elle y était. Oh. Et elle confirme que oui, c'était génial, Camilla.
1: Oh,
0: ben,
1: ouais. Quelle chance. Très bon choix, Sarah, bravo.
0: C'était en septembre dernier. Mais moi, je me souviens avoir découvert Jessie Reyez et sa voix et son côté...
1: Baddy.
0: Ouais, badass.
1: Ouais, de ouf.
0: Elle était en duo avec Eminem sur une chanson qui s'appelait Coffin. C'était une chanson à elle. Et c'est Eminem qui venait sur... sa chanson, voilà, en guerre. Et c'était, les paroles, c'était « On s'aime tellement fort et on est tellement barré qu'il faudra un cercueil à deux places pour nous. »
1: Willy.
0: Wow ! Et je m'étais dit « Wow, la fille !» Et elle est incroyable. Et encore, je le disais sur votre voix, on le disait sur la voix d'Amy Winehouse, encore une voix, un timbre jamais entendu nulle part ailleurs. Jessie Reyez, qu'est-ce que ça vous fait, Camélia ? Voilà.
1: Alors, particulièrement cette chanson. J'adore Jessie Reyez, ses premières chansons quand elles sont sorties. Au début, j'ai eu du mal au début. Je me disais, oh là là, mais il y a beaucoup d'effets. Et en fait, au moment où j'ai vu des vidéos d'elle en train de chanter, j'ai vu comment elle chantait. J'étais en mode, ah oui, non, en fait, non, c'est pas des effets, c'est vraiment sa manière de chanter. C'est vraiment sa voix qui est comme ça.
0: Ouais.
1: Et donc, ça m'a fait prendre goût à sa manière de chanter. Et j'ai adoré, du coup, j'ai tout écouté. Et Couldn't Be Me a été mon titre de l'été dernier. Mais vraiment, je l'ai saigné. Je pense que tous mes potes et toutes mes potes ont des vidéos de moi hurlant au volant cette chanson. Vraiment, j'hurle. Là, il n'y a plus de je suis chanteuse et tout, pas du tout.
0: Non.
1: J'hurle, je braille, comme on dit dans le sud. Vraiment, je braille Jessie Reyez. Et je crie même juste des énormes ah entre les phrases. Enfin, je suis tarée quoi, sur cette chanson, elle me rend folle, je l'aime trop. Et je trouve ça tellement important ce qu'elle dit, mon Dieu. C'est une femme libre qui choisit de le rester. Et c'est trop stylé.
0: Elle s'appelle Jessie Reyez. Je vous envie, si vous ne la connaissez pas encore, parce que vous allez la découvrir maintenant.

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1: Est-ce que, comme dans les chansons de Jesse Reyes, dans les vôtres, Cabella Jordana, si on vous envoie un vocal un peu marquant, on peut se retrouver dans...
2: Ah oui.
1: Ah ouais, vous faites ça?
2: Ah, j'ai fait ça dans Lost. Ouais. La fin de mon album, c'était ma tante Fadila. Mmh. Ouais, ouais, ouais, ouais.
1: J'adore.
2: Ah ouais, ouais, moi aussi, j'adore ça. Je trouve ça tellement, tellement joli.
1: C'est... Ou alors on peut le faire de manière vengeuse. Prince l'avait fait avec un message que un patron de maison de disque lui avait laissé.
2: Ah yes.
1: Ça peut être drôle.
2: Smart.
1: C'est ça. Donc oui, faites attention quand vous envoyez des vocaux à Camila Jordana, les amis. Rosalía, il faut qu'on parle d'elle parce que c'est un phénomène. Voilà une femme espagnole qui chante principalement en espagnol. Et oui, aussi incroyable que ça puisse paraître, en fait, c'est quand elle a fait ses premiers succès, tout le monde disait « Ah, c'est fou ça, il y a des chanteurs en Espagne, ils ont du succès en chantant en espagnol. » C'est dingue. Hein, comme,
2: c'est magnifique.
1: Quand on chante pas en anglais, on est presque, au départ, condamné à pas faire carrière dans le monde. Et puis quand finalement ça se passe, tout le monde dit « Ah bah oui, c'est normal. » Rosalía, est-ce que vous l'avez vue sur scène?
2: Évidemment.
1: Ah, alors, est-ce que c'est le phénomène qu'on décrit?
2: Oui, oui, oui. Ah oui, oui, moi ça m'a resituée dans la vie.
1: Ah, carrément?
2: Ah oui, oui. Genre comme son album, comme...
1: Ouais, expérience de vie, quoi.
2: Ah oui. Ah oui, oui, oui, oui.
1: Mais,
2: oui.
1: Mais pourquoi, comment?
2: Bah parce que tout est d'un niveau d'exigence, de qualité, de travail, d'émotion, de force, de proposition artistique. C'est-à-dire qu'on se retrouve avec une flamme qui chante du flamenco en faisant des pointes, telle une danseuse étoile professionnelle, pendant plus de 5 minutes, pendant qu'elle chante en coréen avec la voix de Rosalía.
1: Oui, c'est incroyable.
2: Avec une scéno surréaliste, et c'est sublime. Et c'est pas une scéno, y a pas de la pyrotechnie et compagnie, c'est très simple et c'est très beau et c'est bouleversant. Et donc c'est une grosse leçon parce que c'est vraiment une artiste qui arrive à moi m'élever, quoi. Vraiment, elle me donne vachement de force. En tant que femme et en tant qu'artiste, parce que du coup elle dit peu importe où on est, on peut toujours avoir de nouvelles envies, travailler encore plus fort, faire quelque chose de différent à chaque fois et faire mieux.
1: Et on sent que vous tendez vers ça aussi en ce moment.
2: En tout cas, ça m'inspire.
1: Ouais.
2: Je trouve ça très inspirant.
1: Et est-ce que vous réalisez que vous procurez ça aussi à des gens qui vous écoutent? Vous parlez de force, vous parlez d'inspiration. Est-ce que... Alors, je ne sais pas si on y pense quand on est en train de fabriquer de la musique, mais par exemple, quand vous êtes sur scène, là, il y a ces concerts intimistes à Paris. Mais j'ai vu sur votre compte Instagram, parce que je vous suis évidemment assidûment, des concerts aussi en Algérie.
2: Oui.
1: On sent bien que les gens, ils sont en lien, mais complètement avec vous. Même au milieu d'une chanson, hein. Si ça réagit dans la salle, pas de problème, hein, vous rebondissez et tout. Enfin, il se passe vraiment quelque chose.
2: Ah bah oui.
1: Et
2: c'est ça qui est rigolo.
1: Donc vous le sentez bien que ce lien et que cette force, elle est dans les deux sens. Hein.
2: Je m'en rends compte en effet sur scène pendant les concerts, parce que c'est vrai qu'il y a il y a un lien, comme on disait, qui est concret. Ouais. Et donc tout de suite après les concerts, même pendant, mais particulièrement après, quand on échange avec les gens, en fait, c'est hyper beau, hyper touchant, les témoignages en effet que je reçois, et de voir, par exemple, là, j'en profite pour embrasser une certaine Myriam que j'ai rencontrée, figurez-vous, au concert de Rosalía.
1: Ouais.
2: Qui m'a reconnue, qui était elle-même avec sa sœur à ce moment-là, et qui est venue me parler, qui m'a fait un très beau témoignage quant à sa propre identité et ce que du coup je pouvais représenter dans le paysage médiatique, artistique, etc. Et le parallèle qu'elle pouvait faire justement avec Rosalía, même si attention, on est bien loin, mais et ça m'a assez bouleversée. Et ben en fait cette Myriam a suivi, parce que elle était trop mignonne, donc j'en ai profité pour lui dire du coup si ça te parle, je sors, c'était juste à

0: la sortie de Que ma peau.
1: Oui.
0: Et je lui ai dit, voilà, jette un œil, il y a un très beau clip qui arrive, on a travaillé dur, et puis justement, par rapport à ce qu'on raconte de nos identités et tout ça, c'est dans cette lignée-là, cet héritage. Et ben, elle est venue me voir hier soir en concert.
1: Oh,
0: et elle, et elle m'a bouleversée parce qu'elle m'a dit, donc elle s'est rappelée à moi. Et je me suis dit, ah putain, mais je me suis dit que pendant le concert, ton visage me disait quelque chose, mais j'arrivais plus à te situer. Et j'avais ma sœur à côté de moi en plus. Donc je lui ai dit, bah voilà, c'est mon tour de te présenter ma sœur. Et elle m'a dit, vraiment, je voulais dire merci parce que tu m'as donné la force de m'interroger et d'aller encore plus profondément sur les questions d'identité que je me posais déjà suite à notre conversation. J'ai digué ton travail, des podcasts, des trucs. Et du coup, ça m'a donné la force d'écrire un livre avec mon meilleur pote gay sur nos identités à tous les deux. Et ça m'a bouleversée. Je me suis dit, waouh, mais quel... Enfin, l'art, quoi.
1: Quelle vie, hein.
0: Non, mais quelle vie on mène. c'est nos métiers, quoi. Nos métiers dans la vie, c'est de faire du lien. Et ça peut donner des moments comme ça. En fait, c'est trop beau.
1: Merci, Camélia Jordana. C'est la dernière chanson ce soir de l'émission. Yes. Nos quedamos solitos. Pardon pour mon accent.
0: C'est ça, c'est exactement ça. Nos quedamos solitos aussi.
1: Et à bientôt.
0: Merci infiniment, Émilie.
1: Merci à bientôt. La suite. Ouais, merci.

0: Elle s'appelle Rosalía et elle fait partie de la sélection de ce soir de notre chère Camélia Jordana qui était l'invitée de Décibel. Alors n'oubliez pas donc la nouvelle chanson de Camélia qui est disponible, On se quitte, sortie il y a quelques jours, elle suit que ma peau et elle annonce donc un nouvel album qui sera formidable et les concerts de Camélia Jordana à Paris au Petit Bazar. On l'attend évidemment partout en France l'année prochaine. Merci à l'équipe de Décibel. Il y avait ce soir Mathilde Mallet, Sarah Bécard, Élodie Bianca Maria et Franck Moilier. À demain.
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6: Oh là là,
5: village, mes amis, bonjour la tribu.
6: Bonjour.
5: Alors, qui est là aujourd'hui? Nicolas Malabeuf, notre enfant de la télé. Bonjour mon bon Nicolas.
7: Bonjour Willy, bonjour tout le monde.
5: Et Fabien Emo, notre geek. Bonjour mon Fabien.
6: Bonjour Willy, bonjour à tous.
5: Et bienvenue à tous, bienvenue Foura.
6: Public en délire.
5: Public en liesse. Aujourd'hui, émission exceptionnelle en direct de Foura. Alors, c'est en Charente-Maritime. Nous sommes à 20 km de La Rochelle. Et nous sommes surtout pile en face de Fort Boyard, ce monument connu dans le monde entier. Alors, pourquoi nous sommes ici? Eh bien, pour deux raisons. D'abord, parce qu'actuellement, nous tournons la nouvelle saison de votre émission culte de France 2 qui passera cet été. Et nous sommes aussi ici parce qu'est lancée partout en France l'opération Sauvons Fort Boyard. Attaqué par le temps, le fort est en danger. Il faut sauver Fort Boyard. C'est le message que nous vous passerons d'ici 13h. Et si vous ne le faites pas pour le monument lui-même, je vous le rappelle, faites-le pour moi. Car sauver Fort Boyard, oui, c'est sauver c'est mon emploi. Voilà. Donc ne l'oubliez pas, sauvez Willy, sauvez Fort Boyard. Voilà, tu vois. Tu vois,
6: une manifestation commence à se créer dans Foura.
5: Je l'ai senti un peu mou quand j'ai dit sauver Fort Boyard, mais sauver Willy.
6: Ah voilà, oui, voilà, oui.
5: Tu vois. Je m'en servirai. Avant de commencer, je plaisante bien sûr. Avant de commencer, un mot sur les réseaux sociaux, mon Fabinou.
6: Le groupe Facebook pour nous retrouver, bien sûr. Vous tapez Youpi la vie avec Willy Rovelli, vous tombez sur nous. Et sondage spécial, hein, comme nous sommes à Foura.
5: Alors,
6: quel est votre personnage préféré de Fort Boyard?
7: Faites gaffe parce que vous allez
6: alors, faites gaffe. Ce n'est pas du tout pipé. Non, mais c'est vrai. Alors, 78% Willy Rovelli.
5: Voilà, merci.
6: Et
5: merci,
6: juste derrière, merci, le père Foura.
5: Ah oui, bah,
6: vous avez le même âge.
5: On a le même âge.
6: Pratiquement.
7: Même physique.
6: Donc continuez à réagir, c'est complètement gratuit. Vous allez sur Facebook et vous tapez Youpi la vie avec Willy Rovelli.
5: Merci infiniment. Et comme on fait cette émission en public aujourd'hui, à tout moment, je vais prendre l'une ou l'un d'entre vous, mes amis. Alors, Fabien et Nicolas sont pas au courant, mais non, je viens de dégoter un cadeau il y a deux
6: minutes. Mais non.
5: On vous en parle là dans
6: deux minutes. Il est fort.
5: Donc, restez par là, mes amis, parce qu'il y a quelque chose d'exceptionnel qu'on va vous offrir dans quelques minutes. Est-ce qu'on a tout dit?
6: On a tout dit.
5: Allez, démarrons. Allez, jingle.
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5: Allez, démarrons cette émission spéciale. Sauvez Willy, sauvez Fort Boyard. Bonjour Ghislaine Guillain. Bonjour.
8: Bonjour.
5: Bienvenue ici. Vous êtes conseillère départementale de la Charente-Maritime et ambassadrice du projet Sauvons le Fort Boyard. Et bonjour Sylvie Marcilly.
9: Bonjour.
5: Bonjour ma Sylvie. Bienvenue ici aussi. Vous êtes la présidente du département Charente-Maritime. Tiens, j'ai démarré par vous ma Sylvie. Il est si important que ça, ce fort dans la région, pour votre région, pour votre département, qu'il faille le sauver. Il est important, oui. À quel point?
9: C'est l'emblème de la Charente-Maritime, ouais. Ce beau fort posé au milieu de l'océan. Nulle part ailleurs on trouve un chef-d'œuvre militaire pareil du 19e siècle.
5: Ouais. Vous savez combien de visiteurs drainent par an le monument? Parce que on peut pas aller dessus, mais il y a beaucoup de bateaux qui vont autour. Vous avez à peu près une idée?
9: On a une idée très précise.
5: Ah, très précise.
9: 500 000 personnes qui font le tour en bateau du Fort Boyard.
5: 500 000 personnes chaque année font le tour du fort.
9: Avec l'espoir de voir Willy, bien sûr.
5: Jamais il ne le voit, car je suis... Je n'existe pas, en fait. Ghislaine, vous qui êtes ambassadrice du projet Sauvons le Fort Boyard, il a quoi ce fort, alors, pour qu'il aille si mal en ce moment? Quel est le problème?
8: Les embruns, les tempêtes à répétition.
5: Ouais.
8: Je pense que vous êtes bien au courant parce que vous en avez subi aussi. Hein.
5: Ouais.
8: Et en fin de compte, c'est ce que j'expliquais tout à l'heure. On a été notre directeur des services techniques va souvent sur le fort au mois de mars pour voir un petit peu les dégâts qui ont été faits pendant l'hiver.
5: Ouais.
8: Cette année, il nous a dit j'avais qu'une crainte, c'est d'arriver et que l'escalier se soit effondré.
5: Ah non.
10: Ah oui.
5: Et alors? Non. Hein.
8: Il était toujours là, mais sous l'escalier.
5: Ouais.
8: L'eau s'infiltre et dans une habitation quelconque, lorsque l'eau s'infiltre sous les fondations, obligatoirement, ça déstabilise.
5: Ouais.
8: Donc oui, absolument, il y a urgence.
5: Il y a urgence. Alors il y a urgence à faire quoi? Alors Sylvie, Ghislaine, il faut faire quoi alors?
9: Alors on fait un retour sur le passé.
5: Ouais.
9: À l'époque de sa construction, il y avait deux éléments défensifs qui protégeaient le fort. À l'avant, un éperon. Qui cassait l'hydrodynamique et qui dispersait l'énergie de la mer.
5: C'est comme un muret, je vais dire un petit muret.
9: Oui, mais pointu.
5: Voilà, petit muret
9: et,
5: pointu.
9: Et à l'arrière.
5: Moi, ils font me parler, je suis un couillon, moi.
10: Donc, ils l'ont remarqué.
5: Mais les gens ici l'ont remarqué.
9: Petit muret pointu, donc qui casse la vague.
5: Ah, voilà.
9: Oui. Et à l'arrière, sous la vigie, eh bien, il y avait un havre d'accostage qui permettait d'accéder au fort, mais qui contribuait notamment à cette dispersion de l'énergie. Aujourd'hui, ces éléments ont totalement disparu.
5: Voilà. Et donc, il n'y a plus rien.
9: Notre pauvre fort, eh bien, il est
5: attaqué par les vagues.
9: Démuni et il offre sa fragilité à l'océan.
5: Donc, c'est ça qu'il faut reconstruire. C'est ça, Ghislaine?
8: Oui, mais aussi protéger les fondations.
5: Ouais.
8: Donc, autour du fort, on a ce qu'on appelle la risberme, qui permet de protéger le fort. Donc, il va falloir aussi la refaire.
5: Oh là là là.
8: Et là, la semaine dernière encore, ils ont injecté du béton, en fin de compte, pour combler les trous, de façon à ce que l'eau ne s'infiltre plus sous le fort.
5: D'accord.
11: Et ça va durer combien de temps, ces travaux?
9: Jusqu'en 2028. Donc il y aura des éléments, ça va être assez spectaculaire, acheminer ces éléments de protection par la mer, par flottaison, vous imaginez bien que ça va être un chantier unique au monde.
5: Et donc on a besoin d'argent. On a besoin d'argent. Alors déjà, bonne nouvelle, puisque le monument Fort Boyard est dans le loto du patrimoine.
8: Tout à fait.
5: De notre ami Stéphane Bern.
8: Dans l'emblématique.
5: Dans l'emblématique. Donc c'est bien ça, c'est une bonne nouvelle.
8: C'est une super nouvelle.
5: Voilà.
8: Parce qu'au moins on lui donne la reconnaissance qu'il doit avoir. C'est voilà, le Fort Boyard, c'est quand même le Fort Boyard.
5: Ben voilà.
9: Il devient national.
5: Ben voilà, c'est ça.
8: Et je dirais même international.
5: Elles vont s'engueuler les deux.
10: Attention.
5: Allez-y. Maintenant, c'est connu au-delà de l'univers. Au-delà de l'univers. Et donc, on en appelle à la générosité des Français. Sylvie Marcy, vous qui êtes à la tête de la région, mais pas un peu la main en porte-monnaie?
9: Alors le département.
5: Non,
9: pas encore.
5: Le département. Non, mais ça, je vous dis pour plus tard. Vous qui êtes présidente de la République.
10: Oui, bientôt, l'année prochaine.
5: Vous mettez pas un petit peu d'argent? La région va mettre un petit peu d'argent aussi, quand même.
9: Alors, la région est sollicitée. Hein, je pense que, évidemment, c'est un partenaire sur lequel il faudra compter. Mais c'est surtout, en fait, grâce à la générosité des donateurs.
5: Donc, on a besoin de combien, alors? C'est quoi les...
10: Concrètement.
9: Alors, concrètement,
5: allez, Ghislaine.
8: Pour le mécénat?
5: Pour tout. Pour lui, là, pour
8: alors,
5: que le fort soit joli.
8: 44 millions TTC.
5: Mais je vais te les donner, les
10: camions. Il a son chéquier, Willy. Willy a pris son chéquier, donc c'est une bonne nouvelle.
5: Tu ne me demandes pas, François, pas. 44 millions.
9: Oui, c'est 36 millions.
5: Ah là là,
10: hors taxe.
9: Hors taxe. Mais nous avons déjà réuni la moitié de la somme.
5: Ah, ben, très bien. Voilà, bonne nouvelle.
9: Mais le mécénat et les dons, évidemment, vont nous aider à boucler le budget.
5: Comment on fait pour les dons, alors?
8: Fondation du patrimoine. Vous allez sur le site de la Fondation du patrimoine, vous tapez Fort Boyard et vous avez 66% de réduction d'impôts pour les particuliers, 60% pour les entreprises. Et vous avez derrière là un petit stand, la Fondation du patrimoine, mais ils ne prennent que les chèques. Mais
5: en bois, c'est bien.
8: Ou les espèces.
5: Les dessous de table.
8: Et vous avez aussi la boutique.
11: Il y a des t-shirts, il y a plein de goodies.
5: Et très bien. Très bien. Donc, sauvons Fort Boyard, parce que c'est vraiment un emblème
10: national.
5: Mais, ouais, mais dans le monde entier, parce que rien que l'émission, il y a eu souvent des versions étrangères qui sont venues là. Donc, et puis moi, c'est vrai que je reçois, et je vous jure que c'est vrai, hein, je reçois très souvent via les réseaux sociaux des messages de personnes qui habitent très très loin de France, hein, grâce à l'émission. Donc voilà.
8: Alors vous allez m'aider ?
5: Non.
8: Alors nous, la problématique qu'on rencontre, c'est vraiment pour passer la frontière.
5: Ouais.
8: On a réussi à avoir un rescrit fiscal pour la Belgique.
5: Ah.
8: Mais il va falloir qu'on nous aide à toucher les bonnes personnes,
5: ouais,
8: les belles personnes aussi d'ailleurs, pour véhiculer en fin de compte l'appel au don.
10: Le message.
8: Le message, de façon à ce qu'il n'y ait pas que les Français qui participent, mais qu'il y ait aussi tous ceux qui rêvent devant Fort Boyard. Hein.
5: Eh ben écoutez, si je peux vous être utile, ça sera avec beaucoup de plaisir.
8: Merci.
5: Donc on rappelle Fondation du Patrimoine, hein, pour faire un don. Merci infiniment. Ghislaine Guillain, pardon, vous êtes conseillère départementale de la Charente-Maritime et ambassadrice du projet Sauvons le Fort Boyard. Et merci Sylvie Marseilly, présidente du département Charente-Maritime.
10: Et future présidente de la République.
5: Et future présidente de la République, Sylvie. Merci infiniment. Sylvie, restez dans le coin. Enfin, restez si vous voulez, parce qu'on va faire un petit cadeau après. Vous pouvez rester là. On parle de quoi avec toi, mon Fabinou, dans un instant ?
10: L'actu web. Je vous présente une agricultrice de Charente-Maritime. Elle est connectée. Je vous présente ça dans un instant.
5: Merci beaucoup. Mais d'abord, on va écouter Vanessa Paradis. Vous allez écouter ? Oui !
10: Ah bah oui !
5: Oui, sinon je me fais engueuler. Vanessa Paradis avec Tandem. Non,
10: elle est pas là.
5: Dans tes oreilles. Voici Tandem. À tout de suite, mes amis.

0: y est, tandem, on applaudit, allez, on applaudit. Jingle, jingle, jingle, jingle, on applaudit les jingles.
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0: Allez, dans un instant, l'invité de Fabien Aymon, mais d'abord Sylvie Marcy qui est restée avec nous. Ma chère Sylvie, donc présidente du département Charente-Maritime. Écoutez-moi bien, mes amis, vous qui êtes devant nous.
2: Une surprise.
0: Sylvie, une surprise pour vous. Là, franchement, c'était pas prévu, on l'a réglé là à 11h58. Sylvie, on va offrir, je vais décider moi, faudra juste que les gens... m'acclame, disent à quel point je suis beau.
2: Il est beau, il est beau.
0: À quel point je suis beau, intelligent et sexy.
2: Allez, allez, allez.
0: La personne qui m'aura le plus flatté gagnera. Tu as gagné, c'est bon. La personne gagnera, Sylvie.
3: Eh bien, une visite exclusive du Fort Boyard.
2: Wow.
0: Donc, c'est pour 4 personnes, c'est ça? 4 personnes?
3: 4 personnes.
0: 4 wow. personnes. 4 personnes.
2: Wow.
0: Pour aller sur le fort.
4: Ça n'arrive jamais. Hein,
0: ça n'arrive jamais. Ça n'arrive
2: attendez,
0: jamais.
2: Alors on fait des réunions pendant des heures et des heures et vous arrivez.
0: En 2 secondes. 2 secondes.
2: Il est fort. Il est fort.
0: T'as vu
2: soit ça, soit il faut arrêter les réunions.
0: C'était soit ça, soit un CD de Danny Briand. C'est comme vous voulez.
2: Oui, alors, non,
0: voilà.
2: On préfère Fort Boyard. On l'adore. On l'adore, bien
0: on
2: sûr.
0: On embrasse Danny Briand. Sylvie, merci infiniment pour le cadeau.
3: C'est un plaisir.
0: Et puis, donc, d'ici 13h, 4 personnes parmi vous partiront sur le fort. On organisera
2: bravo.
0: Une visite avec Sylvie, d'accord?
2: Bravo, voilà. Bravo,
0: merci,
2: bravo.
0: Merci.
2: Bravo. On peut l'applaudir.
0: Merci, merci, les filles. Fabien Aymon, alors, ton invité.
2: Je vous présente Sophie Renaud, agricultrice et instagrammeuse originaire de Charente-Maritime. Bonjour Sophie, merci d'être avec nous en direct ici à Foura. Alors Sophie, vous avez 33 ans et vous êtes agricultrice depuis combien de temps?
5: Je suis agricultrice depuis 2016.
2: Depuis 2016. Et qu'est-ce que vous cultivez dans votre...
5: Alors moi je suis céréalière.
2: Céréalière, donc.
5: De l'orge, du maïs et je suis aussi éleveuse.
2: Et en plus d'éleveuse, puisque elle bosse comme une malade,
0: ça bosse,
2: Sophie.
0: Ça bosse.
2: Et en plus enfin, de tout
0: nous.
2: Ça, en plus de sa ferme, elle est instagrammeuse. Qu'est-ce que vous faites sur Instagram?
5: Donc alors j'ai commencé les réseaux en 2019. C'était les débuts
0: de balbutiement.
2: La préhistoire.
5: Et du coup voilà, maintenant j'ai 42 000 abonnés qui me suivent dans mon quotidien d'agricultrice sur ma ferme.
2: Et c'est quoi donc une journée type par exemple d'une agricultrice?
5: Oula.
0: Il y en a pas.
2: Ça change tous les jours.
4: Ça commence tôt déjà?
5: Oui, ça commence tôt, ça finit tard, ça dépend du temps. Ça...
2: Et surtout, quels sont les rapports, si en fait vous essayez de casser les clichés entre les hommes et les femmes, c'est ça?
5: Bien sûr, donc c'est important d'être sur les réseaux aussi quand on est une femme, parce que dans le métier, déjà, il n'y a pas beaucoup d'agriculteurs, on est de moins en moins. Et en plus, quand on est une femme, voilà, il faut être présente, il faut se montrer, et il faut donner envie aussi aux autres jeunes filles qui voudront faire ce métier.
2: Et justement, grâce à votre compte Instagram, des jeunes filles, en fait, vous contactent pour se lancer. Qu'est-ce que vous leur donnez comme conseil?
0: N'y allez pas.
5: Non, il faut le conseil c'est d'être bien accompagné,
0: oui.
5: De bien s'entourer et de bien réfléchir ses projets, mais rien n'est impossible, il faut juste s'adapter.
2: Il faut y croire, il faut être passionné comme vous l'êtes et vous le faites voir sur les réseaux sociaux. Et autre info concernant Sophie, vous avez été élue Miss Agricole en 2021.
4: Ah.
2: Donc on peut l'applaudir.
0: Ah là là.
2: Alors c'est quoi Miss Agricole pour tous ceux qui découvrent, qui nous écoutent ce midi?
5: Alors Miss Agricole, donc c'est une élection qui se passe sur Facebook, forcément, parce que en
2: présentiel,
5: ça serait compliqué. Et donc il y a une page, donc c'est élection Miss et Mister France Agricole. Et donc tous les ans, à la même date que les Miss, les vrais à la télé, on fait une élection. Donc le but, c'est vraiment communication sur nos départements, nos filières. Tous les ans, il y a une nouvelle Miss. Et voilà, on communique, on a notre page officielle. Et voilà.
2: Et bien voilà, je vous invite à suivre Sophie Renaud sur
0: Bravo
2: Instagram.
0: Sophie.
2: Et c'est quoi le nom complet de votre compte Instagram si on veut vous suivre?
5: Alors le compte Instagram c'est Sophie Farmer Life.
2: Et bien voilà,
0: merci beaucoup.
2: La campagne, ça vous gagne.
0: Merci infiniment,
2: merci Sophie.
0: Ma Sophie.
2: Bravo.
0: Beau métier, très beau métier.
2: Courageuse.
0: Très souvent on parle des agriculteurs et des agriculteurs.
2: On les soutient.
0: Dans cette émission, on les soutient, on les aime. Dans un instant, comme à chaque fois qu'on se balade mes amis et qu'on vient proche de vous, on aime bien voilà, rencontrer des gens, voilà, tu sais, parler un petit peu de choses qui concernent aussi le reste de la France et du monde. Et dans un instant on va vous présenter un invité. C'est pas banal parce qu'on aime vous présenter des invités
6: pas banaux.
0: Mais d'abord tiens, on va écouter Gaëtan Roussel avec Tout s'en va. Bah là pour l'instant il est là.
2: Non, restez surtout.
0: Pour le moment restez. Voici Gaëtan Roussel, à tout de suite.
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0: Au revoir.
1: Merci Gaëtan.
2: Sympa.
0: Jingle.
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0: Allez, comme promis, mes amis, nous sommes toujours à Fourat.
2: Ouais, en public, en direct, sous un soleil.
0: Ouais.
2: Ciel bleu, franchement.
0: Ciel bleu. Nickel.
2: Et vous êtes la star. Hein.
0: Je suis un petit peu la vedette.
2: Ah oui.
0: Allez, place à nos amis.
2: Oui. Oh là là, les gens se déshabillent quand même. Hein.
5: On va vous donner le numéro de chambre de Willy.
0: Ah oui, en plus,
5: de l'hôtel.
0: Je suis à l'hôtel des bains, voilà. Juste en face.
5: C'est la 13.
0: Chambre 45.
6: On est là tout le week-end.
0: Oui.
2: Ah là là.
0: Allez, comme promis, place aux invités Pabano de ce samedi. Bonjour Karine Monbillard.
7: Bonjour.
0: Et bonjour Sandrine Colly.
8: Bonjour.
0: Bienvenue ici à toutes les deux. Alors, vous avez ouvert à La Rochelle l'atelier KS. Alors, de quoi s'agit-il?
8: Ben, c'est une rage room.
0: Est-ce qu'une rage room?
8: Une rage room.
0: Alors, allez-y, c'est quoi une rage room?
8: Ben, c'est un endroit où tu vas pour tout casser. Te défouler, aller mieux et après en pleine forme.
0: Voilà, donc c'est un lieu où on va tout casser. Alors, on casse quoi par exemple? Il y a quoi à casser?
8: Alors, on a trois univers. On a une cuisine où tu peux casser de la vaisselle, des bouteilles, un bureau où tu peux casser des PC, des imprimantes, des téléphones. Et le troisième univers qui nous rend unique en France, c'est qu'on a un garage et vous pouvez venir péter des bagnoles.
0: Ouais.
8: Alors, et c'est légal.
0: Alors, il y a d'autres lieux comme ça en France, mais vous êtes les seuls en Charente-Maritime. Mais derrière le côté rigolo à tout péter, c'est pour ça que je voulais vous avoir, parce que ça agit aussi comme une thérapie. Mais c'est sérieux.
2: Sur le mental. Hein,
0: vraiment, c'est sérieux. Une thérapie qui porte même un nom, lequel?
8: La destructothérapie.
0: Voilà,
8: en fait, on est unique sur la Nouvelle-Aquitaine. Il n'y en a pas du tout ni à Nantes, ni à Poitiers, ni à Bordeaux. Donc, on est toutes seules.
0: Ouais.
8: Et en fait, on aide beaucoup les gens. Donc, on a beaucoup de gens qui viennent, qui vont mal. Donc, des burn-out, des décès.
0: Voilà.
8: On a une jeune femme qui est venue après une récidive de cancer. Et on a beaucoup de bienveillance toutes les deux. On les accompagne. On leur laisse nous parler. On leur dit, voilà, comment on peut t'aider? Parce qu'à l'atelier, tout le monde se tutoie.
0: Ouais.
8: Et on les accompagne. Ça pleure beaucoup. Mais qu'est-ce qu'ils vont mieux après? Voilà. Et encore, là, on sort d'une session de casse où les gens nous ont dit, mais c'est merveilleux, en fait, venez vous défouler.
0: La destructothérapie, donc il y a certains professionnels de santé même qui vous envoient des patients. Hein.
8: Tout à fait, oui, on commence à être assez connus, donc les thérapeutes, les psys de La Rochelle et alentour nous envoient des patients pour le lâcher prise, la colère.
0: Incroyable, incroyable.
8: Il n'y a pas d'endroit où tu peux vraiment te défouler en toute sécurité, parce que nous on met un équipement hyper important pour nous, c'est que les gens soient en sécurité. À quel endroit tu peux casser des assiettes? Et il n'y a pas de violence en fait chez nous, on ne se bat vraiment contre cette idée, c'est vraiment du lâcher prise et en plus tout est recyclé, donc c'est éco-responsable.
0: Et ça coûte combien de tout péter alors?
8: Ça coûte à peu près 20 euros par personne.
0: Oh, ça va.
8: Pour 20-25
0: minutes. 20 euros pour aller mieux après.
2: C'est un défouloir.
0: C'est un défouloir.
2: En fait.
0: Et vraiment, c'est quoi? C'est on sent mieux, décompressé, plus léger, c'est ça le.
8: En fait, tu mets de la musique, donc tu danses, tu peux t'amuser, tu peux pleurer, tu peux crier, il n'y a pas de jugement chez nous. En plus, comme tu es équipé avec un masque, une combi, on ne te reconnaît pas. Pas de blessure.
2: Ouais.
8: Et puis, on a mis en place un crayon magique. Donc, un crayon magique qui efface tous les cons, toutes les connes, tous les gens qui t'emmerdent.
0: Alors, je vais t'en envoyer quelques-uns. J'en connais plein dans le métier des cons.
8: Toutes les mauvaises émotions, en fait, tu peux tout laisser sur des assiettes, des crayons, des papiers. Et en fait,
0: ça paraît vraiment ludique comme ça, mais voilà, ça s'appelle la destructothérapie. Je trouve ça vraiment passionnant. Je crois que vous avez le projet de faire aussi une version itinérante, c'est ça?
8: Oui, on est à la recherche d'un un peu comme un food truck.
0: Ouais.
8: On voudrait faire un food truck de la casse.
0: Ouais.
8: Donc, une KS mobile. Et puis, surtout, on voulait vous inviter à venir essayer.
0: Moi j'ai déjà les deux là qui me cassent les cacahuètes tous les jours.
2: Ils nous tapent déjà.
0: Donc pas de problème.
8: Alors, si vous êtes disponible, on vous invite demain à venir essayer.
0: Et ben avec beaucoup de plaisir. Merci infiniment les filles. Donc on le rappelle, ça s'appelle l'atelier KS. Donc c'est à La Rochelle. Et donc on vient, on casse tout. Encore une fois, c'est rigolo. On y va aussi. Voilà, c'est marrant de tout péter.
8: Oui, oui,
0: mais il y a aussi un truc derrière. Donc il s'appelle la destructothérapie et mise en avant aussi par pas mal de professionnels de santé, dont des psys. Voilà.
8: Et les avis, on a près de 300 avis qui sont tous unanimes en disant voilà.
0: Mais tu crois que je t'aurais invité, sinon ma cocotte, hein?
2: C'est grâce aux amis.
0: Si, j'en invite pas les tocards ici. Merci beaucoup les filles, Karine Monbillard et Sandrine Colly, fondatrice donc de l'atelier KS à La Rochelle.
2: Bravo,
0: merci
2: bravo
0: les filles, voilà.
8: Merci.
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2: Partons gaiement vers la deuxième demi-heure de votre talk show du samedi. Alors ici, c'est comme le talk show de Léa Salamé qu'à l'époque.
3: Mais en pas pareil.
2: Et sinon, c'est la même chose. Nous sommes à Foura, mes amis. Oui, nous sommes pile en face de Fort Boyard, puisqu'on continue notre émission pour l'opération Sauver Willy, Sauver Fort Boyard.
4: C'est votre deuxième maison.
2: Oui, c'est ma résidence secondaire.
4: Ah oui, d'accord.
2: Et votre tribu est là, notre enfant de la télé, Nicolas Malabeuf, et notre spécialiste web, Fabien Emo. Un mot sur le groupe Facebook, mon
4: copineau. Pour nous retrouver, c'est complètement gratuit sur Facebook. Vous tapez Youpi la vie avec Willy Revelli.
2: Tout le monde s'est inscrit sur le groupe Facebook.
4: Il faut le faire. Allez-y, on est plus de 7500.
5: Et c'est gratuit.
4: Et c'est gratuit, il faut le dire. Merci Nicolas. Le sondage de samedi, de ce samedi, quel est votre personnage préféré de Fort Boyard?
2: Alors,
5: c'est une dictature.
4: Ce n'est pas pipé. Plus de 80%, je viens de regarder, de vote pour Willy Revelli.
5: Ah là là.
4: Mais qu'est-ce que vous voulez? Calmez-vous. Nous avons quand même un message de Pascal. J'adore Willy, mais j'aime beaucoup Delphine.
2: Blanche.
4: Et ça me fait un point commun avec Pascal.
5: Vous n'avez pas les mêmes atouts. Désolé.
2: Ma taille, c'est sa taille de jambe. Merci beaucoup, mon cher Fabinho. Allez, si vous n'avez pas suivi l'actu, pas de panique. L'actu vous suit. Il est temps pour moi de mettre
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2: On commence avec la visite du pape Léon XIV en France en septembre. J'espère que les places pour voir pape Léon coûteront moins cher que celles pour Céline Dion. Céline Dion qui souffre du syndrome de l'homme raide et Léon XIV qui est devenu pape il y a un an à la suite de François, un homme raide.
4: Ah oui, aussi. Alors,
2: le département de Charente-Maritime lance l'opération Sauvons Fort Boyard. Oui, sauvons Fort Boyard, car si le fort disparaît, Cyril Ferraud n'aura plus que 37 émissions par semaine à présenter. Et puis dites-vous que le temps que passe partout passe sur le fort, et du temps qui passe pas enregistrer nouvelles chansons. Alors voilà, pensez-y donc, donnez. L'actrice Chantal Nobel, star de la télé des années 80 dans la série Château-Vallon, est décédée en 1985. Sa carrière avait pris un virage inattendu, tout comme la Porsche de Sacha Distel. Un accident qui a mis fin à sa carrière, hein. Hashtag balance ta Porsche. Oui, Sacha Distel, c'était des pommes, des poires et des... Oula. Jean-Luc Mélenchon annonce sa candidature en 2027 et c'est une surprise, hein. Et les filles avaient le choix entre Jean-Luc Mélenchon. Jean-Luc Mélenchon qui aura 75 ans en 2027. Et les filles, ça veut dire la France incontinente. À cet âge-là, c'est pas la France qui est insoumise, hein, c'est la vessie. Un musée suisse propose de voir une expo dédiée au peintre Cézanne en maillot de bain. Des maillots de bain avec pinceau apparent. Le Louvre devrait s'en inspirer, hein, pour éviter de se faire piquer des trucs, une statuette ou une couronne dans un slip, franchement, ça passe pas inaperçu. Le chanteur Renaud a fêté cette semaine ses 51 ans de carrière. Voilà, ses 50 ans de carrière, en fait, il s'en tapait, hein, parce que lui, il est comme le pastis, hein, c'est les 51 qui comptent. Enfin, la question du jour. D'après son arbre généalogique, la mère du pape Léon XIV était la fille d'un couple de pâtissiers français. Du coup, est-ce que ça vient de là, son amour des religieuses? Eh ben, vous avez 2 heures. Alors heureusement, dans 236 jours, c'est fini 2026. Déjà fini 2026. Bon, mes amis, si vous n'avez pas le moral...
5: L'heure est grave, franchement.
2: Si vous n'avez pas le moral, j'ai la solution. Écoutez-moi bien. Je sais que là, on n'est pas bien.
4: Entre le carburant.
2: Et un Fort Boyard.
5: 44 millions.
4: Non, moi, je vais pas...
2: J'ai la solution, mes amis. Quand je vais vous dire à vous, vous allez me faire... Allez-y voir. Non, pour l'instant, là. Alors, vas-y, envoie le jingle.
4: Là, on n'est pas bien. Et là, ouais. 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
4: Voilà, moi, je vais mieux. Il est sauvé, Fort Boyard.
2: C'est bon, on n'a plus aucun problème. C'est le jingle qui te fait du bien. Merci d'être sur votre radio ici. Nous sommes à Foura et dans un instant, nous continuons à parler de Fort Boyard. A tout de suite, mes amis.

0: c'était qui?
1: Comme ça, il paradis.
0: Ah, c'était Stevie Wonder. Jingle, vite, vite.
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4: J'ai dit, c'est qui m'a montré ses lunettes de soleil? Merci beaucoup. Ah, les gens sont bien ici. Toujours en direct de Fouras, en Charente-Maritime, avec les équipes de Ici La Rochelle. On a un beau studio, franchement, on est face à la mer. Merci infiniment. Le fort, ce monument connu dans le monde entier, est en danger. Il est comme Jack Lang, il s'effrite de partout. Tout se casse la gueule, donc vous pouvez... aider aux travaux sur fondation-patrimoine.org pour sauver le Fort Boyard et pour Jack Lang. On va continuer à parler évidemment un petit peu d'histoire, mes amis. Ça va nous faire du bien. Bonjour, mon cher Philippe Lafond.
5: Oui, bonjour.
4: Bienvenue ici, mon cher Philippe. Vous êtes l'auteur du livre Fort Boyard, un défi à l'océan, aux éditions du Palais. Alors, à l'origine, au tout début, avant que le fort ne devienne ma résidence secondaire, c'était quoi au tout début?
5: Au tout début,
4: Et
5: il n'y a rien, c'est un banc de sable.
4: Ah bah alors, d'accord.
5: C'est carrément, il n'y a rien.
4: Alors, ça démarre bien.
5: Juste peu après, il y a un premier projet en 1803,
4: ouais.
5: Qui finalement, au bout de quelques années, va échouer.
4: Ouais.
5: Parce que ça, c'est trop compliqué. Puis surtout, les Anglais sont là pour empêcher la construction du fort.
4: Ah, les salauds.
5: Absolument. Et les maudits British. Et donc, le chantier redémarre en 1840. Pour après ne plus s'arrêter jusqu'en 1865, voilà.
4: Et donc il paraît qu'au plus fort de son utilisation, il pouvait accueillir 250 hommes.
5: Ah oui, 250,
4: durant 2 mois.
5: Et y compris 3 ou 4 dames, lingères, etc.
4: Ah.
5: Voilà. Et il y a un équipage prévu de 260-65 personnes, mais qui finalement ne montera jamais à bord parce qu'il n'y aura jamais d'hommes, de troupes à bord de ce fort.
4: Voilà. Donc,
5: de marins. C'est l'infanterie de marine qui devait venir là.
4: Donc au début c'était quoi? C'était pour protéger le coin,
5: voilà.
4: C'est ça?
5: On a une vue en ce moment qui est absolument extraordinaire.
6: Ouais. Oui.
5: Le fort est placé entre l'Idoléron, la pointe des Saumonards, et la pointe de l'Idex pour barrer le passage aux bateaux qui passent encore à l'heure actuelle. C'est le bateau qui vient sur la Charente, vers Tournai-Charente, là, traverse. Passe exactement au même endroit que les bateaux au XVIIIe siècle.
4: Ouais.
5: Donc c'est pour empêcher les maudits British et rien d'autre. Les Hollandais ont très agressifs.
4: Oh,
5: on ne sait pas assez. Ça. Absolument. Non, il faut le dire, monsieur. Et donc, d'autres pays comme ça, et les Espagnols aussi,
6: on va se faire des amis. Hein,
5: tout ça, c'est pour détruire Rochefort, qui est l'arsenal. L'arsenal, le principal arsenal, où l'on construit quantité de vaisseaux de guerre. Et voilà, et ces méchants voisins voulaient nous empêcher de construire ces vaisseaux, et donc voulaient attaquer.
4: La jalousie, ça.
5: Voilà. Ça, on ne dit pas assez, monsieur.
4: Le fort, c'était aussi une prison? Ça a été une prison à un moment?
5: Non, mais non. C'est
6: la légende.
4: C'est une légende.
5: Non, c'est pas une légende.
4: Non,
5: c'est
4: la fonction première.
5: Les gens parlent de prison en parlant du fort. La prison, c'était un an et demi.
6: Ah,
5: c'est lié au communard.
6: D'accord.
5: Les communards, et surtout, pensant des communards, ont été enfermés sur le Fort Boyard pendant un an et demi maximum.
4: Pourquoi il a été appelé par la population locale pendant quelques temps le fort de l'inutile?
5: Eh bien, c'est une mauvaise remarque.
6: Depuis le début,
4: va falloir m'énerver, Philippe.
5: Je suis là pour redresser des mauvaises idées comme ça. Un fort, quel qu'il soit, a toujours un rôle dissuasif.
4: Bon, bah alors.
5: Qu'il fonctionne et qu'il ne fonctionne pas. Alors, c'est toujours facile de dire après que.
6: Oui.
5: On sait
6: peut critiquer toujours.
5: Il n'a servi à rien. Mais de toute façon, tous les forts, celui qu'on a devant nous,
4: comment il s'appelle ce fort en face de nous?
5: Voilà. Et donc, tous les forts, la plupart des forts sur la côte atlantique, n'ont pas servi. Moi, j'habite l'Idoléron, on a une fantastique citadelle, elle n'a jamais servi à quoi que ce soit. Mais
4: donc, voilà.
5: En tout cas, ils ont un rôle dissuasif. Un rôle défensif qui est absolument fondamental et qui est nécessaire.
4: Bon, il a quand même été abandonné pendant 80 ans.
5: Oui.
4: Inscrit en 1950 à l'inventaire des monuments historiques. Paraît qu'un dentiste l'a acheté en 1962 pour 28 000 francs, mais il savait pas quoi en foutre, du coup il l'a revendu.
5: Mais il ne pouvait rien en faire.
4: Bah oui,
5: c'est un bâtiment.
6: C'est vrai.
5: Non, il a voulu même et il s'est acheté une danseuse.
4: Ah ouais.
5: Voilà. Et il s'est fait plaisir.
4: Ouais, il est allé une fois dessus.
5: Il a réalisé très vite qu'on ne pouvait rien faire d'un fort comme ça. Enfin, en tout cas, au niveau individuel.
4: Pourquoi vous aimez tant ce fort, mon cher Philippe Lafond?
5: Eh bien, parce
4: qui laisse vraiment, vraiment, je le dis sincèrement, ça laisse personne indifférent.
6: Ouais. Oui.
4: Vraiment, il y a un truc vraiment.
5: De magie.
4: C'est un peu la cathédrale de Notre-Dame.
5: Oui.
4: C'est vrai?
5: La cathédrale de Notre-Dame, oui, mais bâtie sur la mer.
4: Exactement.
5: Et c'est ça qui est exceptionnel. C'est le seul fort au monde construit comme ça, en pleine mer.
4: Ouais.
5: Et c'est pour ça que ça a été un chantier
4: titanesque,
5: financier et autres.
4: Ouais.
5: parce que c'était dans ces conditions-là. Mmh. Et finalement, il a fallu attendre que le jeu arrive avec la plateforme pour que la bord du fort devienne beaucoup plus pratique. Mais avant, on arrivait avec le fameux escalier. C'était complètement ingérable.
4: Ouais.
5: Donc la nécessité de reconstruire le port à l'heure actuelle, ouais, si on veut y faire quelque chose, c'est obligatoire. Nécessité.
4: Allez, dites-nous pour terminer un truc insolite sur le fort là, que je puisse faire le malin tout à l'heure avec Félindra.
5: Eh bien,
4: quand elle gueulera, Félindra, c'est pas ce que m'a dit
5: un truc insolite que je raconte, ouais, dans le bouquin, c'est le gardien. Donc je disais tout à l'heure, il y a jamais eu de troupe. Il y a eu trois gardiens, gardien d'artillerie, gardien du génie, et puis un gardien d'une autre discipline. Et un jour, il y a une énorme. En fait, c'est la nuit de Noël du 24 décembre, une tempête monumentale, et le gardien va décrire dans le détail comment ça va se passer cette nuit dantesque. Où il dit, mais de toute façon, on pensait vraiment que le fort allait partir en pleine mer. Et là, il décrit, c'est-à-dire les vagues qui détruisent les portes, les fenêtres fort, qui font l'eau qui s'engouffre dans les casemates et qui font reculer les canons. C'est d'une violence inouïe et il y a plein de choses de cassées. Et en fait, le fort, c'est un chantier permanent.
4: Exactement. Merci Philippe Lafond, auteur de Fort Boyard, un défi à l'océan. Applaudissements.
1: Bravo.
4: Philippe Lafond, il le mérite.
1: Il est passionnant.
4: Les éditions du Palais. Merci mon filou.
1: Vous pouvez l'écouter des heures.
4: Le livre, il est à vous. On peut l'offrir à quelqu'un ou ils s'en foutent. Voilà. Ils s'en foutent de son propre livre, mon filou. Très bien. On parle de quoi avec toi, mon Nicolas?
1: Eh bien, j'ai retrouvé des traces de Fort Boyard dans les archives.
4: Ah, bah, très bien. Ah. Mais d'abord, on va écouter Marine. Bah, justement. Marine, regarde.
1: Ah bah oui.
4: Marine, eh oui.
1: Ah, c'est la Marine.
4: C'est là où on peut dire votons Marine.
1: Oui.

0: de la Star Academy.
1: Allez, nous sommes à Foura, mes amis. Nous sommes pile en face de Fort Boyard. Et Nicolas Malabofa, une invitée.
2: Pas du tout.
3: C'est votre invité, tout à l'heure.
1: C'est pour après.
0: Exactement. C'est bien préparé.
1: Ah, c'est à moi.
0: On ne fait pas l'émission en direct, donc c'est ça qui est bien.
3: Non, mais c'est quoi cette émission, là?
0: Donc alors Nicolas,
1: qu'est-ce que tu veux nous faire? Qu'est-ce que tu veux, Nicolas?
3: Eh bien, Willy, on m'avait dit aujourd'hui que j'aurais la chance d'être en face d'un monument. Moi, j'en vois deux. Ah, avec vous, Willy, quand même.
0: Oh, mais le faillot.
3: Aujourd'hui.
0: Il fait une augmentation.
3: Je pense à l'année prochaine, désolé. Willy, aujourd'hui, j'ai d'abord voulu revenir sur l'histoire de ce fort, le fort qui appartenait à la marine, encore elle, la marine française, jusqu'en 1913. Et alors, au début des années 60, le ministère des Armées va le mettre en vente aux enchères. Et donc, dans les journaux, on voyait marqué « bâtisse à vendre de 2000 mètres carrés ». Et l'heureux gagnant, il s'appelait André Hertz, un chirurgien dentiste belge installé en Haute-Savoie qui fait l'acquisition du fort, comme le montre ce reportage qui date de mai 62.
4: Pour 28 000 nouveaux francs seulement, sans compter les frais, un homme s'est rendu acquéreur de 128 chambres. Et sitôt son bien acquis, il s'est embarqué pour l'aller visiter, car sa propriété repose sur un banc de sable, c'est le fort Boyard.
3: On disait le fort Boyard, et donc la mise de départ c'était 7500 francs, et l'enchère, écoutez-moi bien, elle est montée à 28 000 francs, mais alors André n'a pas les moyens de l'entretenir malheureusement, et donc le fort est cédé au producteur Jacques-Antoine pour plus d'un million de francs, et donc nous sommes le 7 juillet 90 sur Antenne 2, il est 20h44, donc les programmes commençaient beaucoup plus tôt, et les Français entendent ce générique pour la première fois. Présenté par Patrice Lafont et Marie Talon. Et le soir de la première, et c'est un certain Olivier Mine qui était speakerin, qui annonce l'arrivée du programme.
5: Bonsoir, je vous invite maintenant à suivre notre toute nouvelle émission d'aventure, Les Clés de Fort Boyard.
3: Et oui, la suite, on la connaît, c'est une belle histoire. Et donc, le lancement de Fort Boyard à l'époque réalise un démarrage très décevant. Est-ce que vous le saviez ça?
1: Non.
3: Moins de 3 millions de téléspectateurs avaient suivi le lancement. Mais au fil des semaines, la mayonnaise va prendre. Et jusqu'à 6 millions de Français vont se passionner devant les aventures des candidats qui étaient des anonymes au tout début. Et alors, Willy, vous le savez, j'ai aucune limite.
1: Non.
3: Vous me connaissez?
1: Oui.
3: J'ai une version étrangère de Fort Boyard. Le fort est connu dans le monde entier. Et alors, par exemple, en Belgique, le Père Foura, comme on l'appelle, c'est le vicomte Godefroy de Tribourgeot. En Algérie, Félindra, c'est Samira. Et la boule en Grèce et en Russie, c'est Monsieur la boule. Et dans la version coréenne, le Père Foura s'appelle Napoléon Kim. Et alors, votre première venue, Willy, sur le fort, c'était en tant que candidat en 2012. Et alors, j'ai regardé l'émission, ça date un peu. Lors de la quête des clés, vous aviez fait 3 épreuves. Le percolateur, vous aviez
1: perdu.
3: Ensuite, le tourniquet, vous aviez
1: perdu.
3: Et l'épreuve des baguettes que vous avez faites avec Evangélie, c'était perdu aussi.
0: Perdu.
3: Ça démarrait bien.
0: Il est fort.
1: Un talent, qu'est-ce que tu veux que je te dise?
3: Et enfin, le petit potin, une fois coutume sur vous.
1: Petit potin.
3: À l'origine, vous deviez vous appeler Passe-Plat et non pas Willy Revelli. Et oui. C'est une vraie info.
0: Fait rigoler tout le monde, en tout cas.
1: Merci, mon Nicolas. Longue vie à Fort Boyard. Merci, mon bébé que j'aime. Applaudissez Nicolas Malabeuf. Applaudissez Fabien Hémot aussi, voilà. C'est mes deux bébés. Ça, c'est mes deux enfants. Je les aime très, très fort.

0: Avec une huître.
1: Oui. Je m'attache très vite aux gens, moi. Mais c'est vrai, donc ça doit bouger, on est d'accord.
2: Ah oui, pas
1: donc c'est vivant, vraiment.
2: C'est ça.
1: Oh là là là là. Oh, moi, ça me fait flipper.
2: Ça donne envie, là.
1: Ça donne, mais tout à coup, là, on a bien coupé la chic aux gens. Et alors, donc, et les perles, ça existe vraiment, ça, les
2: oui. trucs? Ma grand-mère en a retrouvé 7 dans une moule. Oh. Elle est passée dans le sud-ouest, ouais.
1: Donc votre grand-mère est riche.
2: Wow.
1: Comment elle s'appelle, votre grand-mère? Je l'aime
2: Christine.
1: Beaucoup. J'adore Christine. Elle nous écoute, la Christine. Christine, je t'aime, ma Christine.
3: Pour les 44 millions d'euros, elle peut faire quelque chose.
0: Bien, voilà. Ça y est, on a trouvé une perle.
1: Elle donne une perle, c'est bon.
2: Oui, voilà, normalement.
1: Non, mais c'est trop, trop bien. Bon. Et vous, alors, vous faites quoi exactement? Parce que la mer, bah forcément, enfin, l'océan, c'est très important ici. Hein. Donc, vous faites quoi exactement à La Rochelle?
2: Alors, moi, je vends du poisson aux entreprises.
1: Ouais.
2: Donc, tout ce qui est produit de la mer.
1: Ouais.
2: Je m'occupe principalement des restaurants de tout le Grand Ouest.
1: Ouais.
2: Donc, je m'occupe de la Charente-Maritime.
3: Il y a quoi comme produit de la mer, du coup?
1: Oui.
2: Il y a crustacés, coquillages, algues.
1: Et là, le truc du moment. Ouais. Le truc du moment, là, c'est quoi? Qu'on peut déguster le poisson
0: restaurant.
1: Du moment.
2: Là, en ce moment, un peu compliqué, du coup, l'approvisionnement en poisson. Mais il y a quelques semaines.
1: Pourquoi c'est compliqué? À cause de quoi?
2: Bah, à cause de la fermeture du
1: Détroit. Voilà.
2: C'est pas facile. Donc, ce qui veut dire que les prix sont beaucoup plus chers et l'approvisionnement est moindre. Donc, c'est assez compliqué. Mais on avait le cabillaud secret il n'y a pas longtemps.
1: Ah là là.
2: Et ça, c'est un très, très, très beau produit pour le.
1: Alors attends, mais c'est-à-dire qu'il y a il y aura de moins en moins de poissons, là? On est en galère de poissons, genre?
2: Bah, on va dire qu'avec la hausse du pétrole, il y a beaucoup moins de bateaux qui sortent en mer. Et les quotas sont réduits, donc c'est assez compliqué, mais on arrive à se débrouiller tant bien que mal quand même.
1: Bon, eh ben merci beaucoup. Donc, je rappelle que votre papa donc fait le tourisme de
0: l'huître.
1: Je trouve ça trop trop génial. C'est Bénard et fils, hein.
2: Oui, c'est ça.
1: À Foura. Les huîtres, il les envoie partout en France.
2: Arcachon, Bretagne, il va jusqu'en Normandie, il va au Léron.
1: Oh là là, c'est bien, bravo. Et puis donc vous travaillez donc au port.
2: Au port de pêche.
1: Au port d'Amsterdam. Merci infiniment.
0: Et sa mamie est une perle.
1: Et sa mamie est une perle. Merci, Minaëv Bénard.
0: Bravo.
1: Et vive l'huître. L'huître de Foura. Bon, mes amis, tu veux passer un jingle, mon chéri? Passe un jingle à la maison de la radio. Passe un jingle.
4: Ah, j'assume. À midi, voilà. Avec toute sa tribu.
0: Il est l'heure du petit dernier point de la route. C'est ma tournée.
1: Alors, mes amis, tout à l'heure, avec nos amis du département de Charente, de la Charente, on a décidé comme ça, vraiment, à 11h58, l'émission commence à midi, on s'est dit, tiens, il faut qu'on fasse quelque chose. Et ben, on s'est dit, tiens, on va offrir quatre places pour aller visiter Fort Boyard. C'est unique, hein.
0: Ah oui,
1: franchement, personne n'y va, à part ceux qui font l'émission, bien évidemment. Alors, il y a beaucoup de monde ici, alors j'ai pris un petit peu des gens au pif. Parce qu'il fallait bien, que je choisisse des gens. Qu'est-ce que vous voulez que je vous dise? C'est des gens qui m'ont payé, vous croyez quoi?
0: Oh non.
1: Je leur ai demandé ma taille. Alors, Dimitri, il m'a répondu
3: 1,58.
1: Merci infiniment. Au revoir, Dimitri.
0: 1,58.
3: Adieu.
1: Merci, je sais pas comment je le prends.
0: C'est une insulte, non?
1: Oui. Marilyn
5: 1,60.
1: Va pas vouloir m'énerver aussi, Marilyn. Hein. Marilyn,
0: Emeline.
1: Et Emeline, combien tu m'as dit?
5: 1,62.
1: Mais Emeline, elle a dit 1,62. Eh bien, mes amis.
0: La taille
1: exacte.
0: Willy Rovelli.
1: Comme ça, vous pouvez vous foutre de ma gueule, mais j'en ai rien à foutre.
0: Mais non.
1: Je m'en fous complètement. Mes amis, comment? Tout ce qui est petit est mignon.
0: Ah,
1: ouais,
0: petit est mignon.
1: Voilà, ouais. Eh bien, mes amis, je mesure 1m63.
0: Bravo.
1: C'est Emeline qui a gagné.
0: Emeline part sur le fort.
5: Oh, trop bien, c'est vrai.
1: Ouais,
3: pour 4 personnes
1: sur le fort.
5: Eh bien, je suis avec mes filles et mon mari.
1: Et ben voilà, tu pourras aller visiter le fort, ma chérie.
5: Merci, on arrive de Bussac-Forêt, une petite commune de Sud-Charente-Maritime, sud-sud.
1: Et ben voilà.
5: Et on a fait la route exprès pour venir voir l'émission et te voir, Willy, et donc gagner.
1: Et ben voilà, merci beaucoup, bravo. Bah,
0: bravo. C'est un beau cadeau.
1: C'est un beau cadeau.
0: Franchement,
1: hein.
0: C'est un cadeau unique.
1: Tu verras, c'est un cadeau unique. Elle pleure de joie.
0: Tu veux m'offrir
1: 2 millions, elle ferait la gueule. Là, tu vois, elle est plus heureuse. Merci infiniment, Emeline. Merci beaucoup. Voilà, mes amis, c'est fini.
0: Oh non, la barbe.
1: Bichette, merci infiniment à toute l'équipe technique de ICI La Rochelle.
0: Bravo.
1: Pour avoir monté ce studio. Merci beaucoup pour votre accueil. Merci à
0: vous. Bravo, Coulis.
1: Vous avez été adorables. Et merci à la Maison de la Radio pour la liaison. Je vous rappelle, sauvez Willy, sauvez Fort Boyard sur fondation-patrimoine.org. Fondation-patrimoine.org.
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4: Bonjour et bienvenue dans votre magazine Ma France, par ici les économies. Vous connaissez notre objectif, hein, chaque semaine vous redonner du pouvoir d'achat. Alors aujourd'hui, on va remplir notre déclaration de revenus ensemble. On va voir les nouveautés, les sujets délicats, comment se faire aider. On va tout vous dire avec notre invité. Bonjour Gilles Bozigère.
5: Bonjour.
4: Vous êtes expert comptable, également président de l'Ordre des experts comptables en Île-de-France. Je vous propose pour commencer de répondre à une première question d'un auditeur qui est avec nous. Bonjour Christophe.
6: Bonjour.
4: Bienvenue sur votre radio locale ici. Vous avez une question à poser à notre expert comptable pour cette émission spéciale. On vous écoute.
6: Je vous appelle parce que j'ai acheté en 2024 en province une maison destinée à devenir ma résidence principale quand je serai à la retraite. Pour l'instant, c'est ma résidence secondaire et donc j'ai décidé de la louer en saisonnier. Mmh. Via une conciergerie qui gère tout. Donc je voulais savoir déjà où déclarer les revenus locatifs. Bon, ça c'est mais c'est surtout quels sont les frais déductibles et dans quelle petite case il faut cocher et mettre les montants.
4: Très clair. Donc maison secondaire, vous la louez en saisonnier. Où est-ce que vous mettez les revenus et où est-ce que vous mettez les charges pour essayer de minorer un petit peu les revenus? On vous écoute. Gilles Bozigère vous répond.
5: Alors Christophe, la réponse est multiple. Vous avez deux régimes fiscaux potentiels. Soit vous percevez moins de 15 000 euros de loyer sur vos locations Airbnb et vous pouvez bénéficier du micro BIC. Donc vous déclarez simplement les loyers que vous touchez et un abattement forfaitaire de 30% sera appliqué. Mais là, vous ne pourrez pas déduire d'autres dépenses. Si vous dépassez ce seuil de 15 000 euros ou si vous faites une option, c'est-à-dire vous le faites volontairement, vous pouvez passer au réel. Et là, vous allez devoir tenir une comptabilité en règle pour comptabiliser les loyers que vous encaissez, vos recettes, mais vous pourrez aussi déduire toutes vos dépenses. Et là, cette fois, ce sera des dépenses au réel, ce ne sera pas un forfait de 30%. Et vous pourrez même amortir le bien. Donc ça vous permettra de calculer le revenu imposable. Alors, pour répondre à la question sur la case, encore une fois, c'est assez complexe de vous répondre avec une réponse unique parce que ça va dépendre du régime auquel vous êtes soumis. Soit vous êtes en location meublée non professionnelle, donc ça c'est le cas où vous avez d'autres revenus à côté, des salaires par exemple, et donc là vous avez une case spécifique à aller chercher, alors me demandez pas le numéro mais c'est location meublée non professionnelle, mais si par contre ces revenus représentent la majorité de vos revenus, eh bien vous passez en location meublée professionnelle, et donc là c'est une autre case et qu'il va falloir aller chercher.
4: Et pour vous alors, c'est quoi? C'est plus ou moins 15 000 euros sans indiscrétion?
6: C'est moins de 15 000 puisqu'on a commencé au mois de novembre.
4: Ok.
6: Donc il y a eu novembre et puis les fêtes de fin d'année. Mais et donc ça fait moins de 15 000. Mais là pour 2026, pour la déclaration de l'année prochaine, ça fera. Je pense que on sera en dessous des 15 000 euros.
4: Bon, donc en dessous de 15 000 euros, c'est le micro foncier, c'est ça le plus intéressant?
5: Le micro BIC.
4: Le micro BIC.
5: Mais vous avez la possibilité de faire une option pour être au réel. Hein, donc vous pouvez volontairement vous soumettre au réel. Parce que c'est vrai que quand on fait des simulations, on peut déduire plus de dépenses, et notamment l'amortissement du bien. Donc ça peut être intéressant. En dessous de 15 000 euros, il faut regarder et faire des simulations.
4: Bon, voilà. En plus, c'est assez bien fait. Et ça, c'est aussi le début de cette émission. C'est bien de le rappeler. On peut faire des simulations sur le site impots.gouv.fr. Et ça permet aussi de voir qu'est-ce qui est le plus avantageux, quels sont les droits qui s'appliquent le mieux à notre situation. Hein, vous confirmez ?
5: Absolument. Alors, une petite attention quand même, c'est que quand on fait de la location meublée et qu'on veut être au régime réel, il faut tenir une comptabilité, envoyer une liasse fiscale à l'administration fiscale. C'est pas uniquement un calcul que vous faites sur un coin de table ou sur un tableau Excel. Vous devez tenir une comptabilité en bonne et due forme. Et ça, c'est indispensable parce que vous ne pouvez pas le faire à la main de votre côté.
4: Merci Christophe, en tout cas, pour votre question. Et bon courage. Et puis, belle vie aussi avec cette résidence secondaire. Gilles Bosigère, j'aimerais, avant de répondre à d'autres questions précises, qu'on aide nos auditeurs à remplir leur déclaration, donc dans les meilleures conditions. Déjà, est-ce qu'il y a des grosses nouveautés cette année ?
5: Alors, il n'y a pas de très grandes nouveautés, on peut en citer quelques-unes. La première, c'est le plafond sur les dons faits aux organismes d'assistance aux personnes en difficulté, qui passe de 1 000 euros à 2 000 euros. Donc on peut avoir un peu plus de crédit d'impôt sur ces dons-là, c'est plutôt une bonne nouvelle. Il y a également une nouveauté sur le crédit d'impôt emploi à domicile. Désormais, l'administration fiscale vous demande de ventiler les dépenses et de préciser pour chaque dépense, chaque emploi, quelle est la nature de la prestation. Est-ce que c'est du ménage, du jardinage, etc. Donc c'était pas le cas avant. Avant, on éclatait par prestataire, mais on précisait pas la nature de la dépense. Autre nouveauté, et peut-être moins bonne nouvelle, la fameuse flat tax qui augmente et qui passe de 30 à 31,4%. Et cette augmentation est rétroactive sur 2025 pour certains revenus.
4: Bon, ça c'est noté pour les nouveautés. Vous parliez des dons. C'est pas toujours hyper clair de savoir ce qu'on peut défiscaliser en dons. Est-ce que vous pouvez nous remettre un peu les idées au clair ? Parce que je pense qu'il y a beaucoup de gens qui nous écoutent, qui sont dans ces moments de solidarité. Il n'y a pas de raison. On a le droit aussi de bénéficier d'un retour sur dons.
5: Tout à fait. Quand vous faites un don, vous avez deux catégories de dons. Vous avez les dons aux organismes d'aide aux personnes en difficulté, donc fourniture de repas, d'un lit, etc. Et d'aide aux personnes victimes de violences domestiques. Donc ça, ce sont des dons qui vous permettent de bénéficier d'un crédit d'impôt un peu plus fort que les autres, puisque le crédit d'impôt, enfin la réduction d'impôt, est de 75% du montant du don, dans la limite de 2000 euros, hein, comme je l'ai évoqué juste avant. Pour tous les autres dons, donc ce qu'on dit des dons à des associations d'intérêt général, qui n'entrent pas dans la première catégorie, là, la réduction d'impôt, elle est de 66%, donc elle est un petit peu moins forte. Par contre, le plafond est beaucoup plus élevé, parce que c'est dans la limite de 20% de vos revenus. Donc quand vous déclarez vos dons, vous avez deux cases, et vous devez ventiler entre ces deux types d'associations pour éventuellement bénéficier quand même d'un crédit d'impôt, enfin, d'une réduction d'impôt un peu plus forte, de 75% au lieu de 66%.
4: On est très attaché aussi à la démocratie locale, hein, sur cette radio locale. Ici, il y a peut-être aussi des gens qui nous écoutent, qui ont fait des dons à des partis politiques ou qui se sont investis aussi, notamment en 2025. Comment ça marche ?
5: Alors là encore, c'est une autre case. Donc là, elle est clairement identifiée et facile à voir. Idem pour les cotisations à des syndicats. Il y a une case spécifique pour avoir une réduction d'impôt là-dessus. Donc c'est pour ça que lorsque vous arrivez sur la rubrique relative aux réductions d'impôt, vous avez 4-5 lignes qui se succèdent. Okay. Entre la différence entre les syndicats, partis politiques, organismes d'aide aux personnes en difficulté et les organismes d'intérêt général.
4: Notre invité cette semaine est Gilles Bosigère, expert comptable, président aussi d'ailleurs de l'Ordre des experts comptables en Île-de-France. Gilles, concernant la partie service à la personne, vous en parliez tout à l'heure, donc il y a eu un peu des changements, il faut maintenant bien ventiler, bien expliquer chaque dépense, mais on ne les connaît pas forcément les règles des services à la personne. J'ai notamment appris que pour des frais de bricolage, on pouvait avoir une petite réduction d'impôt. Mettez-nous les choses au clair, s'il vous plaît.
5: Absolument. En fait, à peu près toutes les dépenses de service à la personne réalisées à domicile sont éligibles à la réduction d'impôt, au crédit d'impôt. Mais en fonction de la nature de la dépense, vous avez des plafonds spécifiques. C'est pour ça d'ailleurs que l'administration fiscale demande désormais à ce qu'on précise la nature de la prestation pour appliquer le bon plafond à la dépense. Donc, vous avez cité le petit bricolage, donc vous faites venir quelqu'un qui vous aide sur du bricolage à la maison, puisque ça doit être à domicile, ça c'est très important. Eh bien, vous pouvez bénéficier du crédit d'impôt, mais là, le plafond, il est assez bas, hein, puisqu'il est uniquement de 500 euros. Donc après, vous avez, dans les dépenses qu'on retrouve très fréquemment, les femmes de ménage, les nounous à
4: domicile. Les hommes de ménage aussi, d'ailleurs.
5: Les hommes de ménage également, bien sûr. Le jardinage, et qui lui-même a un plafond spécifique, puisque le plafond sur le jardinage est de 6 000 euros. Vous avez le soutien scolaire à domicile. Donc si c'est à l'extérieur, vous n'êtes pas éligible à la réduction d'impôt. Si c'est à domicile, vous bénéficiez du crédit d'impôt. Vous avez l'assistance informatique. Voilà, si vous avez besoin d'aide pour l'informatique chez vous, vous pouvez également bénéficier de ce crédit d'impôt.
4: Bon, ça c'est quand même plutôt bien. Et juste une dernière question au sujet des services à la personne. J'ai un artisan qui vient faire une petite intervention de plomberie. C'est du bricolage. Il y en a pour 400 euros. Je peux donc les déclarer. Il n'y a pas besoin que lui, il ait un agrément.
5: Si, il faut qu'il ait un agrément service à la personne.
4: Ah, voilà. Ça, donc, c'est très important. Vérifie bien ce point-là, parce que c'est pas tout qui rentre sinon. Très clair. Je vous propose de recevoir Diane qui est avec nous. Bonjour Diane.
7: Bonjour Valère, merci de m'accueillir dans votre émission.
4: Mais merci à vous.
7: Et bonjour à votre invité. Ma question concerne l'assurance vie. J'ai une assurance vie et je reçois chaque année un récapitulatif pour déclarer deux lignes, les lignes 2CH et 2CG. Pouvez-vous m'indiquer à quoi ces deux lignes correspondent ? Parce que là, je pense que c'est des prélèvements sociaux, mais quand on a une assurance vie, on nous dit qu'on ne paye pas d'impôts à la succession. Bon, voilà, j'aimerais avoir des éclaircissements.
5: Oui.
7: Merci.
5: Alors, Diane, sur l'assurance vie, vous avez raison sur le fait qu'on ne paye pas d'impôts tant que les sommes sont laissées sur l'assurance vie. C'est le principe, c'est une espèce d'enveloppe qui vous permet d'encapsuler les revenus. Alors, il faut quand même nuancer, effectivement, les revenus générés sur l'assurance vie vont être soumis à prélèvements sociaux l'année en cours, mais vous ne paierez pas d'impôts sur le revenu. Ça peut se retrouver sur votre déclaration d'impôts, notamment si vous faites de temps en temps des rachats partiel de votre assurance vie, parce que dans ce cas-là, ça devient imposable. Hein. L'exonération ne vaut que si vous laissez les sommes dans l'assurance vie. Donc il est possible que vous ayez ces montants sur votre déclaration de revenus parce que vous avez fait des rachats, même des petits rachats au cours de l'année, parce qu'à partir du moment où vous sortez l'argent, ça devient imposable.
4: Diane, est-ce que ça répond à votre question ?
7: Pas entièrement, parce que je n'ai pas fait de rachat. C'est ça le problème. J'ai pas fait de rachat sur cette assurance vie, mais je pense qu'il y a deux parties. Il y a une partie investissement et une partie assurance.
5: Alors, qu'est-ce que vous appelez une partie investissement ?
7: Parce que dans mon assurance vie, c'est compartimenté. Il y a le capital et il y a une partie épargne, on va dire.
5: D'accord.
7: Et je pense que ces prélèvements sociaux sont sur la partie épargne. Mais moi, j'ai pas fait de rachat.
5: Alors, c'est très étonnant. Là, je vous invite à vous rapprocher de votre assureur, pour le coup, parce que si vous n'avez fait aucun rachat, ça ne devrait pas apparaître dans votre déclaration de revenus.
4: Voilà, dans tous les cas, Diane, ce qui est important de savoir, c'est vrai que c'est à chaque fois des situations un petit peu complexes, c'est qu'on peut aussi se faire aider. Alors là, ça peut être investisseur, la banque, le réseau, qu'importe, ou le conseil de gestion en patrimoine. Mais sinon, il y a aussi d'autres moyens de se faire aider, Gilles Bosigère, si on est coincé et qu'on est face à un aspect technique sur sa déclaration de revenus.
5: Oui, bien sûr. Alors vous avez des services qui sont mis à disposition déjà par l'administration fiscale, qui répond aux questions des contribuables. Alors il faut arriver à les joindre parce qu'évidemment, il y a beaucoup de sollicitations sur cette période.
4: On peut faire un mail, les appeler, prendre rendez-vous. Enfin,
5: tout
4: voilà,
5: à fait. Tous ces vous avez là. La messagerie en ligne sur votre espace impôt.gouv qui fonctionne plutôt bien. Mm. Alors, encore une fois, il faut tenir compte du fait qu'ils sont eux-mêmes très sollicités dans cette période, donc il faut être patient. Vous avez l'Ordre des experts comptables qui propose un numéro vert qui est ouvert 6 jours au cours du mois de mai sur lequel vous pouvez appeler. Vous avez un expert comptable qui vous répond bénévolement sur vos questions. Alors, encore une fois, on a beaucoup d'appels et donc on ne peut pas forcément répondre à tout le monde. Et puis, vous avez quand même l'administration fiscale qui met en ligne ce qu'on appelle la brochure, qui est en fait un document explicatif, alors assez épais, mais si vous arrivez à vous retrouver dedans, vous trouverez la situation qui peut correspondre à votre problématique.
4: Bon, et puis il y a aussi les maisons France Service, on va en parler justement dans un instant. Merci beaucoup Diane, en tout cas pour votre appel, et bon courage pour la suite. J'ai aussi reçu une question de Véronique Gilles Bosigère, je la cite. Mon fils de 20 ans est rattaché à mon foyer fiscal, il est étudiant, vit à 700 km de chez moi. J'aimerais savoir si je peux déduire l'argent que je lui donne pour son loyer, sa nourriture, dans ma déclaration d'impôt, et quel justificatif fournir ?
5: Eh bien, à partir du moment où votre fils est rattaché à votre foyer fiscal, vous ne pouvez pas déduire les sommes que vous lui versez, que vous payez pour lui, parce que vous bénéficiez déjà de la majoration du quotient familial, la fameuse demi-part supplémentaire. Okay. Si vous engagez beaucoup de dépenses pour votre fils, il peut être opportun de faire une simulation et de regarder si vous n'avez pas intérêt à ce qu'il fasse sa propre déclaration de son côté. Vous allez perdre la demi-part liée à votre fils, mais vous pourrez déduire les sommes que vous versez, ce qu'on appelle les pensions, alors dans la limite de 6 800 € par an, mais vous pouvez le déduire. Mais c'est l'un ou l'autre. Soit vous le rattachez et vous bénéficiez de la demi-part, soit il se détache et vous pouvez déduire les dépenses que vous payez pour lui dans le cadre des pensions.
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4: par ici les économies. On est en version magazine. Le thème aujourd'hui, on remplit ensemble notre déclaration de revenus avec Gilles Bosigère, expert comptable, et Sabrina Garnier qui vient de nous rejoindre. Bonjour Sabrina.
8: Bonjour.
4: Bienvenue, vous êtes animatrice départementale des maisons France Service de la Mayenne. Est-ce que vous pouvez nous rappeler les missions, les principales missions d'une maison France Service?
8: Bien sûr. Donc France Service, c'est un dispositif qui est déployé par l'État afin de garantir à chaque usager un accompagnement de proximité dans ses démarches administratives du quotidien. Et on en trouve une à moins de 20 minutes de son domicile. Donc l'accès est gratuit. Il y a 18 France Service en Mayenne et on vous accompagne dans les démarches auprès de la CAF, la CPAM, France Travail et actuellement la DGFiP.
4: Ah voilà, la DGFiP, donc c'est ce que j'allais vous demander. Vous pouvez donc nous aider aussi sur la déclaration de revenus. Mais comment ça se passe concrètement? Donc là, des auditrices, des auditeurs nous écoutent partout en France. Donc vous le dites, on a une maison France Service à une vingtaine de minutes de chez soi. On prend rendez-vous, on vient directement. Et puis, sur quoi on peut nous aider pour la déclaration de revenus?
8: Alors, donc, dans une France Service, les usagers peuvent se présenter avec ou sans rendez-vous. Donc, c'est vrai, on accompagne principalement les déclarations de revenus simples de premier niveau. Après, quand c'est un petit peu plus technique, on a la chance d'avoir la DDFiP qui fait des permanences dans nos France Service, qui renforce actuellement pour la campagne de déclaration de revenus. Ça permet d'aider à remplir, de répondre aux questions, d'accompagner les personnes un petit peu moins à l'aise. Et c'est ce qu'on fait aussi en tant que conseiller France Service. On vous accompagne sur les démarches dématérialisées ou pas.
4: Oui, c'est ça qui est intéressant, c'est que parfois il y a la barrière numérique. Concrètement, on n'est pas tous égaux devant Internet et un ordinateur. Et là, vous pouvez aider les usagers justement à franchir le pas et à s'en sortir, même si on n'a aucune notion numérique.
8: Bien sûr. Alors, pour les personnes où vraiment le langage administratif, c'est un mauvais mot dans la bouche, on les rassure déjà. On les rassure, on les sécurise. C'est vrai qu'avec, en ce moment, tout ce qui se passe par Internet, certains n'ont pas envie de faire les choses dématérialisées. Nous, on les rassure de ce côté-là. Et puis, si vraiment ils veulent pas ou s'ils ont aucun d'autre moyen de se connecter, on garde la version papier malgré tout.
4: Non mais voilà, c'est super en tout cas parce que vous faites un boulot remarquable partout en France, dans les territoires, c'est gratuit, c'est vraiment du service public remarquable. Merci beaucoup Sabrina Garnier d'être intervenue et d'avoir expliqué cela donc pour les maisons France Service. Le site internet c'est france-service.gouv.fr. Merci à vous. Gilles Bosigère, une petite question là de Cécile rapidement. J'ai pris ma retraite le 1er juillet 2025. Je vais être imposé sur mon indemnité de départ en retraite, mais y a-t-il une possibilité d'étalement? Comment dois-je remplir ma déclaration pour cela?
5: Alors, votre indemnité, l'indemnité que vous avez touchée, elle est imposable, mais elle constitue un revenu exceptionnel, puisque par nature, vous n'allez pas la toucher plusieurs fois, hein, vous l'avez touchée une fois. Donc, vous ne pouvez pas étaler le paiement de l'impôt lié à cette indemnité. En revanche, vous pouvez nuancer l'impact fiscal en demandant l'application du système du quotient. Donc c'est une case, la OXX, dans laquelle vous allez déclarer cette indemnité. Et l'administration fiscale va calculer votre imposition en limitant l'impact des tranches d'impôts les plus élevées. Donc pas d'étalement du paiement, mais une limitation du barème progressif. Voilà. Donc je vous invite vraiment à remplir cette case et à déclarer ce revenu au système du quotient.
4: En un mot, parce que c'est important, c'est une astuce en quelque sorte, un droit que j'ai découvert, la remise gracieuse. Oui. Si on est dans une situation exceptionnelle, on a vit un changement de situation majeur, on peut demander une remise gracieuse de tout ou partie de son impôt sur le revenu, vrai ou faux?
5: Alors, c'est vraiment des cas extrêmement rares. Ouais. Mais en tout cas, vous pouvez faire la demande, c'est un droit. Après, le fait d'octroyer cette remise sur les droits, sur l'impôt, elle est quand même assez rare, hein. C'est assez rare que l'administration fiscale donne suite. Généralement, la remise va plutôt s'appliquer sur les majorations, les pénalités de retard. Sur les droits eux-mêmes, c'est assez rare, mais c'est une possibilité.
4: Gilles Bosigère, expert comptable, avant de nous quitter, vous allez vous prêter au jeu de notre quiz, le vrai faux, pour finir avec les idées claires sur ce thème de la déclaration de revenus qui nous donne un petit peu des sueurs froides hein, parfois. Bon, première question, vrai ou faux, la déclaration automatique signifie que je n'ai rien à vérifier?
5: Alors faux, il vaut mieux vérifier, mais vous n'êtes pas obligé de le faire parce qu'effectivement, comme elle est automatique, elle partira toute seule.
4: Vrai ou faux, dépenser pour du bricolage donne droit à un avantage fiscal?
5: Alors vrai, si c'est du bricolage à domicile, vous avez le crédit d'impôt service à la personne.
4: Ah voilà, condition qu'un professionnel vienne chez nous, hein. C'est
5: absolument.
4: Pas juste on achète les outils et on le fait nous-mêmes.
5: C'est à domicile, il faut que ce soit un prestataire.
4: Vrai ou faux, il vaut mieux attendre la dernière minute pour déclarer, pour avoir les idées claires?
5: Faux. Il vaut mieux s'y prendre à l'avance, l'ouvrir une première fois, redescendre, regarder les informations dont vous allez avoir besoin, parce que la collecte des documents est parfois assez longue.
4: Vrai ou faux, on peut se faire aider gratuitement pour remplir sa déclaration de revenus?
5: Oui, bien sûr. Il y a plusieurs organismes qui le permettent, notamment l'Ordre des experts comptables avec le service Allo Impôt.
4: Allo Impôt donc, et sinon les maisons France Service, et puis les services fiscaux tout simplement, messagerie sécurisée, on disait tout à l'heure, tout ça. Dernière question, vrai ou faux, les informations pré-remplies sont toujours exactes?
5: Faux, mais c'est assez rare qu'il y ait des erreurs, il faut quand même toujours vérifier. Généralement, ces informations sont transmises par des tiers, donc par exemple votre employeur pour vos salaires, et il a pu faire une erreur.
4: Merci beaucoup Gilles Bosigère, expert comptable. Voilà, j'espère que vous y voyez plus clair, hein, vous qui nous avez écoutés sur votre radio locale ici. 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La semaine prochaine, on va partir en vacances, même avec un tout petit budget. Vous pouvez d'ailleurs envoyer vos questions à paricilleséconomies@radiofrance.com.
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1: Le cœur au bord des lèvres, les jambes percuses de crampes, Fred Lorst, coureur marathonien, titube pitoyablement sur le bord de la route. Asphyxié, à bout de force, il s'écroule dans la poussière. Telles des silhouettes haletantes, 25 de ses 30 concurrents le dépassent. Dès lors, Lorst n'ignore pas que même s'il parvenait à puiser d'ultimes ressources dans son organisme épuisé, ses chances de remporter la course seraient à jamais compromises. À moins qu'il ne termine vainqueur et soit proclamé durant quelques heures champion olympique.

succédant à Athènes et à Paris, les troisièmes Jeux olympiques de l'ère moderne se déroulèrent à Saint-Louis, aux États-Unis, en juillet 1904. Bien étrange compétition que celle-ci, puisque 52 épreuves sur 94 furent uniquement disputées par des athlètes américains et que ces derniers remportèrent bien sûr 85% de la totalité des médailles. Quoi qu'il en soit, c'est sous une chaleur caniculaire que le départ de l'épreuve reine, le marathon, est donné, avec une demi-heure de retard. Tout au long des premiers kilomètres, le peloton s'effiloche, et à la stupéfaction générale, Fred Lorth, un étudiant new-yorkais inconnu du milieu sportif, caracole en tête, devançant de quelques coudées les favoris, Thomas Nix et Sam Mellor. Mais il est bientôt incapable de soutenir leur rythme effréné. Ses jambes flageolent, son cœur s'affole, gobant l'air à plein poumon comme un poisson hors de l'eau. Il doit se rendre à l'évidence, pour lui, la course est terminée et son calvaire ne prendra fin qu'avec l'arrivée de la voiture sanitaire. Une quinzaine de minutes plus tard, un engin asthmatique et pétaradant se profile, en effet, à l'horizon. Lorsqu'il aperçoit Lorth, affalé sur le bas-côté, le conducteur stoppe à sa hauteur. « Vous n'avez pas l'air au mieux de votre forme, mon vieux » lance-t-il. « Puis-je vous aider ? Appartenez-vous à l'organisation du marathon ? S'enquiert l'étudiant ? D'aucune façon. Mais cela ne m'empêche pas de vous déposer en ville si vous le désirez. » Dans la voiture brinque-ballante, où il a pris place, Lorth reprend rapidement des forces. Mais une quinzaine de kilomètres plus loin, une épaisse fumée noire le ramène à la réalité. La voiture roquette, pousse un dernier râle et s'immobilise.

Constatant la panne, l'étudiant propose au conducteur de courir jusqu'à Saint-Louis, qui n'est plus très loin, pour alerter un garagiste. C'est donc d'une belle foulée déliée qu'il se retrouve, sans le savoir, en tête de la course. La réaction de la foule lui arrache un sourire, cri d'encouragement, applaudissement nourri. Il est accueilli en héros. Bien sûr, il n'est pas dupe. Il songe un instant à expliquer aux spectateurs sa mésaventure, car il n'est pas question qu'il usurpe une victoire imméritée. Néanmoins, les clameurs du public le dopent et ses derniers scrupules s'évanouissent lorsqu'il franchit la ligne d'arrivée sous l'ovation de 2000 personnes. Comment résister aux bains de foule, aux congratulations, aux accolades? Et puis, comment expliquer à Miss Alice Roosevelt, la fille du président des États-Unis, qu'il n'est pas le magnifique champion qu'elle serre contre son cœur? Un quart d'heure plus tard, Thomas X se présente à son tour dans le stade. « J'ai gagné !» hurle-t-il devant les ébahis des spectateurs. « Mais non, vous n'êtes que second !» rectifie ces derniers. « Impossible! Aucun concurrent ne m'a dépassé tout au long de la course !» Panique et confusion règnent maintenant sur la ligne d'arrivée. Le directeur de course convoque aussitôt ses commissaires pour tirer au clair le mystère. Et il s'avère qu'effectivement Fred Lortz est un usurpateur, un tricheur, qui a essayé de voler la victoire et le titre olympique.

La nouvelle se répand comme une traînée de poudre. La colère monte. Adulé quelques minutes plus tôt, Lortz est consumé et les policiers lui évitent le lynchage en l'entraînant à l'écart de la foule déchaînée. Sachez encore, pour terminer cette histoire, que Thomas X s'était lui aussi arrêté, épuisé sur le bord de la route, à 12 kilomètres de la ligne d'arrivée, et qu'il aurait été incapable de poursuivre son effort sans l'injection de 2 doses de sulfate de strychnine et d'une solide rasade de cognac. Il ne fut pas pour autant disqualifié.

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1: Bienvenue, voici l'actualité de la semaine avec RFI, avec la radio-télévision suisse, avec Radio-Canada, avec ICI également en France et la RTBF en Belgique. On va d'abord se rendre au Québec aujourd'hui avec vous, Marie-Christine Bouillon, parce que le gouvernement fait un pas de plus pour protéger les victimes de violences conjugales.
2: Québec a déposé un projet de loi qui va permettre aux personnes qui craignent pour leur sécurité d'obtenir des renseignements sur les antécédents en matière de violences conjugales d'un partenaire intime.
1: Sur le continent africain, direction le Sénégal cette semaine, où une institution publique a été victime d'une nouvelle cyberattaque, Nicolas Sûr.
3: Après le site des impôts en octobre, le département chargé de délivrer les cartes d'identité en janvier, c'est au tour du trésor public d'être visé par un groupe de hackers.
1: En Belgique, des dizaines de milliers de personnes dans les rues de Bruxelles cette semaine, une nouvelle manifestation nationale pour dénoncer notamment la réforme des pensions décidée par le gouvernement fédéral, Joël Myrt.
4: Pour les syndicats, le gouvernement, c'est un garagiste qui démonte une voiture, les acquis sociaux, pour la vendre en pièces détachées. Il dénonce la réforme des pensions et plus largement les attaques les plus fortes contre le monde du travail depuis 40 ans.
1: La France a choisi Évian et le lac Léman pour organiser le G7 à partir du 15 juin prochain. La Suisse voisine est donc directement concernée et se prépare à l'événement, Pierre-Anne Chauffat.
5: La mobilité des nombreux frontaliers sera plus difficile, le passage des frontières restreint, mais c'est la manifestation anti-G7 annoncée à Genève qui cristallise les tensions.
1: Enfin, nous déconnecterons au milieu des animaux de la ferme pour refermer cette édition. Les week-ends prolongés ou les vacances d'été arrivent doucement, alors pourquoi ne pas s'évader en louant une roulotte en France? Certains se mettent au vert, parfois tout près de chez eux, vous l'entendrez tout à l'heure. La première ministre du Québec l'avait promis, son gouvernement vient donc de déposer à l'Assemblée nationale un projet de loi en matière de violence conjugale, Marie-Christine.
2: Le projet de loi 4 sur la communication de renseignements aux fins de protection contre la violence d'un partenaire intime. Ça, c'est son nom officiel, mais son surnom, c'est la loi Gaby Renault, du nom d'une jeune femme assassinée l'an dernier par un conjoint multirécidiviste. La sœur de la victime, Rachel Renault, estime que ce projet de loi peut faire une grande différence.
6: C'est sûr et certaine que ça pourra aider beaucoup de femmes et les futures jeunes femmes aussi qui vont tomber amoureuses et qui vont avoir des relations de couple dans un futur rapproché.
2: Le parti de gauche Québec solidaire réclamait depuis longtemps une loi semblable. La première ministre Christine Fréchette l'avait aussi promis. On l'écoute.
7: C'est important qu'on intervienne. J'en avais fait un engagement déjà depuis ma campagne, puis je suis contente qu'on prenne action pour mieux protéger les femmes victimes de violences en leur donnant la possibilité d'accéder à des informations de nature judiciaire sur leur partenaire.
2: Une personne pourra accéder aux antécédents d'un partenaire intime si elle est âgée de 14 ans et plus.
1: Oui, et le gouvernement compte aussi offrir du soutien aux personnes qui feraient une demande de renseignement.
2: Oui, le projet de loi prévoit que la personne demanderait soit accompagnée par des professionnels pendant cette démarche. L'intervenante Louise Riendeau du regroupement des maisons d'hébergement pour femmes victimes de violences conjugales salue cette initiative.
8: Il faut surtout les accompagner pour qu'elles puissent prendre des décisions sécuritaires. Quitter un conjoint violent, c'est souvent le moment de la rupture et souvent le moment le plus risqué.
2: Selon les groupes d'intervention, trop de femmes ignorent le niveau de dangerosité que peut représenter un conjoint violent.
1: Et ce projet, Marie-Christine, il s'inspire d'une loi britannique.
2: Oui, la loi de Clare en Angleterre, qui doit son nom à Clare Wood, une femme qui a été assassinée par son ex-conjoint en 2009. D'autres provinces canadiennes avaient déjà adopté ce type de loi, par exemple la Saskatchewan et le Manitoba, mais il n'y en avait pas au Québec. Je termine en vous disant, Olivier, que 10 féminicides ont été commis au Québec depuis le début de l'année 2026.
1: C'est une fameuse tuile pour l'administration sénégalaise. Le trésor public a été victime lundi dernier d'une cyberattaque, Nicolas.
3: En début de semaine, le ministère des Finances évoque un incident qui affecte le système informatique du Trésor public. Mais 3 jours plus tard, le problème n'est toujours pas réglé. Il paralyse en partie les douanes et le paiement de certaines avances sur salaire en vue de la Tabaski, la grande fête du sacrifice qui sera célébrée à la fin du mois. Pour les experts en sécurité, pas de doute, il s'agit d'une attaque informatique. Un nouveau groupe qui agit depuis février l'a revendiqué, ce qui fait du Sénégal le 6e pays victime de ces hackers après la Chine et Hong Kong, entre autres.
1: Et c'est une nouvelle preuve de la vulnérabilité des systèmes informatiques au Sénégal. Le pays, comme d'autres pays africains en plein processus de numérisation d'ailleurs, est devenu la cible privilégiée des hackers.
3: L'Afrique, de plus en plus connectée, est un terrain de jeu idéal pour les cybercriminels. Selon les spécialistes, le Sénégal doit donc se préparer à subir de nouvelles attaques. Ce pays stable, qui numérise ses services, devient même une cible privilégiée, d'autant qu'il est producteur de pétrole et passe pour avoir les moyens de payer des rançons. Et si le Sénégal est doté depuis 2008 d'une loi sur la protection des données, il n'a toujours pas de loi sur la cybersécurité.
1: Nicolas Sûr pour RFI.
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1: En Belgique, entre 40 et 75 000 personnes ont manifesté cette semaine dans les rues de Bruxelles. Les chiffres de la police et des organisateurs sont une nouvelle fois très différents. Les syndicats à l'origine de la mobilisation dénoncent une déstructuration sans précédent du monde du travail, là où le gouvernement parle de flexibilité. Dans la ligne de mire des manifestants, Joël, il y a notamment la réforme des pensions.
4: Oui, parce que cette manifestation a eu lieu mardi, veille de l'ouverture du débat au Parlement sur la réforme des pensions. Les syndicats espèrent encore faire plier le gouvernement ou, à défaut, mettre chaque député en face de ses responsabilités au moment du vote. La réforme des pensions, c'est normalement la fin des régimes spéciaux. On allonge les carrières. Plus on travaille longtemps, plus la pension est élevée. Indispensable, dit le gouvernement. Mais les manifestants dénoncent aussi d'autres mesures déjà votées, comme la suppression des allocations de chômage pour les chômeurs de longue durée. C'est le cas pour ce manifestant exclu après 8 années de chômage. Un quotidien difficile.
9: C'est au CPS, retrouver un boulot à 57 ans, donc pas évident.
1: Voilà, pas évident donc pour ce chômeur. Alors les slogans ne visaient pas seulement le gouvernement fédéral en Belgique. D'autres réformes sont aussi dénoncées et elles dépendent notamment d'une entité fédérée, la Fédération Wallonie-Bruxelles.
4: Il s'agit notamment des mesures qui concernent l'enseignement. Hausse du Minerval ou encore allongement du temps de travail des professeurs du secondaire supérieur. 22 heures semaine au lieu de 20, comme pour les profs du secondaire inférieur. Des mesures d'économie contre lesquelles se sont mobilisées ces manifestantes.
10: Et par rapport à toutes les nouvelles réformes pour l'école, les augmentations, les diminutions de budget, que les professeurs vont pouvoir travailler beaucoup plus.
11: Les enseignants font grève à juste titre et je les en remercie. Et nous sommes là pour les soutenir et puis pour l'avenir.
4: Cette nouvelle manifestation s'inscrit dans un mouvement de protestation qui dure depuis plus d'un an. La dernière fois, c'était le 12 mars. Entre 80 et 100 000 personnes avaient alors défilé dans la capitale.
1: De Bruxelles à Évian, il va être question à présent du prochain sommet du G7 organisé en France du 15 au 17 juin prochain. Ça se passera donc au bord du lac Léman. Mais en Suisse, la ville de Genève s'y prépare aussi parce que c'est bien à Genève, à une 50 kilomètres d'Évian, que les anti-G7 entendent manifester, Pierre.
5: Et quand vous associez les mots Évian, Genève, G7 et manifestation, cela rappelle de bien mauvais souvenirs. En 2003, c'était alors le G8, des débordements d'une violence inouïe avaient laissé Genève meurtrie et quasi hébétée par ce qui venait de lui arriver. D'où les appels aujourd'hui de la droite et des milieux économiques à interdire purement et simplement toute manifestation durant la réunion des 7 grandes puissances en France voisine. Maxime Provigny dirige le groupe libéral en ville de Genève.
12: Les débordements auront lieu. L'état du monde fait que les gens, on ne peut pas avoir une manifestation pacifique. C'est vraiment de la naïveté et c'est trompeur. Vous n'avez pas le courage d'assumer qu'il y aura des débordements et de prendre la responsabilité et de dire que ce n'est pas une bonne idée, que cette manifestation ne devrait pas avoir lieu pour la sécurité et l'intérêt de tous.
5: Sauf que les opposants à cet ordre mondial-là ne veulent pas rater une telle opportunité et appellent au contraire à une mobilisation internationale pour converger sur Genève.
1: Alors comment se positionnent les autorités genevoises, Pierre?
5: Eh bien, avec l'aval de la Confédération, elles restaurent les contrôles aux frontières et réduisent les points de passage ouverts durant le sommet pour intercepter de potentiels fauteurs de troubles. Quant à l'appel à manifester, les négociations avec les organisateurs se poursuivent. La socialiste Caroline Cast est en charge de la sécurité du canton de Genève.
13: Quel est le meilleur moyen d'assurer la sécurité? Est-ce que c'est d'interdire tout rassemblement ou bien d'autoriser un rassemblement bien encadré dans un parcours adéquat? Et c'est ce que nous évaluons aujourd'hui. Ça dépendra de si on arrive à trouver ce point d'équilibre, sécurité et liberté d'expression. C'est pas un point d'équilibre facile à trouver lorsque vous devez sécuriser un sommet de cette ampleur.
5: Le gouvernement genevois a également laissé ouverte la question de potentielles indemnisations en cas de déprédation.
1: Enfin, nous allons nous mettre au vert avant de nous quitter. Oubliez les écrans de nos portables grâce tout de même, oui, à un site internet, celui des Gîtes de France, parfait pour les week-ends prolongés ou les vacances d'été qui arrivent tout doucement. Exemple d'escapade dans le territoire de Belfort à Leval, où les vacanciers peuvent passer leur séjour dans une roulotte au milieu des animaux de la ferme. Élian Malric a rencontré une famille qui déconnecte totalement.
14: Pas de téléphone, pas de wifi, pas d'écran.
15: Mise au vert total pour Christine, Patrice et leur fils Paul. Mais ils ne manqueront pas d'animation.
16: La télé ici, c'est les fenêtres, parce que tu peux voir en fait des deux côtés les animaux.
15: Amandine Didé, la propriétaire et créatrice de ce gîte insolite, l'a construit au milieu des chèvres, des poules et des canards pour rappeler les vacances à la campagne de son enfance. Souvent, les visiteurs connaissent bien le coin.
16: Là, cette année, j'ai pas mal de personnes qui habitent autour de chez moi. C'est vraiment limitrophe.
15: Christine vient justement d'Offemont, juste à côté.
14: On habite à 10 minutes d'ici, en fait. On devait partir en vacances, et malheureusement, le prix de l'essence, tout ce qui se passe, la crainte de ne pas pouvoir remonter, on a choisi de venir à la campagne, pas très loin de la maison.
15: Vous partiez où?
14: Entre Montélimar et...

0: C'était en 2016, à l'issue de sa participation à la saison 5 de The Voice sur TF1, que Claudio Capéo nous offrait cette très jolie chanson. Vous retrouviez ce matin un homme debout, ici.
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0: Votre allié du quotidien s'appelle Ici, c'est également la radio de votre week-end. Bienvenue à vous, présentation de votre équipe du samedi. Nous avons Fabien à la rédaction en chef, Fred à la technique, au standard c'est Marian ce matin, et pour l'actualité, Valentine Letès. Bonjour Valentine.
3: Bonjour François-Xavier, bonjour à tous.
0: C'est le grand soir, Valentine, pour Monroe.
3: La représentante de la France à l'Eurovision, la finale du concours de chansons, c'est ce soir, et la jeune chanteuse lyrique est très impatiente.
0: Et son interview, c'est dans les infos de 6h, tout de suite.
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0: Merci de nous avoir choisis en ce samedi 16 mai. Ici, il est 6h, bon réveil. Les infos, Valentine à la une, cette quatrième plainte déposée contre Patrick Bruel.
3: Cette fois, l'animatrice de télévision Flavie Flamand accuse le chanteur de l'avoir drogué puis violé à l'âge de 16 ans. Une information publiée dans la presse hier, quelques heures avant une nouvelle représentation de Patrick Bruel à Paris, dans une pièce de Samuel Benchetrit. Et dans la file d'attente, Yvan Plantaille, gros malaise pour certains spectateurs.
4: Ils sont arrivés parmi les premiers. Stéphane et Virginie avaient lu quelques heures plus tôt le témoignage de Flavie Flamand, ces deux Parisiens très gênés.
5: Moi je viens juste, c'était un cadeau, ma femme voulait voir la pièce, mais je fais abstraction de ce personnage.

0: personnage-là. C'est-à-dire qu'aujourd'hui, oui, il faudrait reprendre les places, on ne les reprendrait pas.
1: Venir ou bien s'abstenir, Brigitte et Viviane, ces deux Marseillaises en ont discuté entre elles toute la journée.
2: C'est dérangeant quand même.
3: Oui, mais bon.
2: On aurait pu boycotter, voilà. On n'a pas été jusqu'à boycotter.
3: La pièce aurait pu être annulée aussi.
2: Oui, mais comme il n'a pas été encore jugé, donc c'est difficile.
1: La présomption d'innocence. Tous les spectateurs interrogés, comme Philippe et Stéphanie, nous l'ont mentionné.
4: Moi, ça ne me dérange pas. Moi, j'attends le procès. On ne doit pas condamner quelqu'un sans savoir exactement les faits des deux parties.
5: Je suis un peu mitigé quand même. Tant que le procès n'est pas en cours, il faut garder la présomption d'innocence. Ça me met également un peu mal à l'aise.
1: Et puis, certains sont encore plus sceptiques, à l'image de Véronique, qui photographie l'affiche de la pièce en souvenir.
2: Non, parce que bon, quand on est violé, on porte pas plainte 40 ans après. Voilà. Non, ça m'empêche pas de venir voir Patine Bouet.
1: Les spécialistes des violences sexuelles rappellent toutefois que la prise de parole est un processus complexe, ralenti par la honte, par la culpabilité ou encore par les rapports de pouvoir entre la victime et l'auteur présumé.
6: L'animatrice explique d'ailleurs pourquoi elle parle aujourd'hui. Le déclencheur a été de lire les témoignages des autres plaignantes. Révoltée par leur similitude, elle a décidé de sortir du silence. Par la voix de son avocat, Patrick Bruel lui réfute ses accusations. En Isère, un homme de 39 ans est mis en examen pour viol et agression sexuelle sur deux petites filles. Faute de nounou, ce père de famille a proposé à leur mère de les garder. L'une des enfants s'est ensuite confiée à la professeure de son école primaire de la Tour du Pin.
7: Des renforts de police annoncés à Nantes.
6: Des enquêteurs supplémentaires, des CRS en patrouille à Port-Boyer, loin d'être suffisant pour les habitants de ce quartier pour oublier la peur et ces ados victimes d'une fusillade avant-hier soir sur fond de trafic de drogue. L'un d'eux, âgé de 15 ans, est mort. Le drame de trop, Céline Loiseau, pour les habitants.
8: Aristide, la trentaine, habite là depuis novembre.
9: Je savais qu'à Nantes, il y avait des quartiers comme Bellevue, Malakoff et autres qui étaient un peu chauds. Quand je suis arrivé, on m'a aussi dit que le quartier était plutôt calme. Après quelques 2-3 mois, il y a eu les premiers échauffourées.
8: Pour lui, la situation s'est tendue en début d'année. D'après Mélanie, 38 ans, qui vit là depuis 10 ans, ça fait des années que ça dure.
10: Il y avait un carnage dans la cage d'escalier, j'ai appelé la police, ils m'ont dit allez voir ce qui se passe. Non, en fait, quand on est maman avec deux enfants, j'irai pas voir ce qui se passe, quoi. Moi, j'habitais dans la tour 1, tour 5, maintenant j'habite dans la tour 3. La 3, c'est la pire. Plein de dealers, si on dit quoi que ce soit, on se fait taper.
8: Et elle avoue ne rien attendre des autorités.
10: C'est pas maintenant qu'il faut bouger quand il y a eu un décès, quoi. Fallait bouger bien avant.
8: D'autres habitants veulent plus de présence policière, pas pour quelques jours, précise-t-il, mais sur la durée.
11: Ça va se calmer parce qu'il y aura la présence un peu de la police, mais on a peur que ça reprenne très rapidement.
8: Brice est aide-soignant dans le quartier, il a pu échanger avec le ministre.
11: Cette violence-là s'amplifie un peu plus, on ne sait plus quoi faire, on a très peur. Là.
8: Lui et Jean-Pierre confient se sentir démunis.
11: La peur d'être pris pour un indic. Si vous voyez un truc, vous faites comme si vous n'avez pas vu.
12: Imaginez-vous vous dénoncer, vous allez vous prendre une balle dans la tête au moment où vous sortez de votre appartement. Ah ben oui.
8: Et certains espèrent pouvoir vite quitter le quartier.
12: Que j'ai une fille qui a 11 mois là. On va nous tous être au jardin en train de jouer avec nos enfants. Je m'imagine une scène pareille avec des enfants en bas.
8: C'est forcément inquiétant, poursuit-il.
6: Les deux autres garçons de 13 et 14 ans blessés dans cette fusillade à Nantes sont désormais hors de danger, selon le procureur.
13: Et il est 6h04 sur votre radio ici. L'apparition, Valentine, d'un nouveau variant de l'antivirus est écartée pour l'instant.
6: Et les analyses de l'Institut Pasteur sont rassurantes. La souche détectée sur l'une des Françaises à bord du MV Ondus est similaire à celle déjà connue en Amérique du Sud. Aucun élément ne suggère donc l'émergence d'un nouveau variant plus transmissible ou plus dangereux. Une palme d'or d'honneur remise à John Travolta hier. Surprise au Festival de Cannes, où l'acteur américain présente son premier film comme réalisateur. C'est au-delà d'un Oscar, a déclaré la star de Grease, Pulp Fiction et l'inoubliable Tony Manero de La Fièvre du samedi soir.
13: Une autre étoile monte sur scène ce soir avec toute la France derrière elle.
6: La jeune Monroe, candidate à l'Eurovision. La grande finale du concours de chansons européen, c'est ce soir à Vienne, en Autriche. Un véritable rêve pour cette artiste de 17 ans seulement.
14: D'être sur cette scène, c'est magnifique. Ça te permet à connecter avec plein de gens de différentes cultures et partager quelque chose ensemble. Tu vois, l'Eurovision, c'est tout centré sur cette idée de unité, sur cette idée de partage, de créer un moment avec tout le monde et juste ressentir la joie, ressentir des pleurer, de rire, de faire tout vraiment. Le moment le plus excitant, c'est quand tu marches sur la scène et la musique commence et tu sais que pendant ces 3 minutes, tu vas partager un moment avec tout le monde, tu racontes ton histoire et tu espères pour cette connexion.
6: Monroe défendra la France avec son titre « Regarde, extrait et portrait de la chanteuse lyrique dans une demi-heure », c'est l'info du jour.
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6: La météo, François-Xavier, avec ce temps pas très printanier pour ce week-end de l'Ascension.
7: Oui, absolument, Valentine. Force est de reconnaître que les conditions météo restent plutôt chahutées, notamment en ce samedi, avec pour ce matin et de nouveau de la grisaille. Elle est accompagnée de pluie fine. On va retrouver ce temps maussade principalement sur le quart sud-ouest, Pays Basque, Aquitaine et une partie de la région Auvergne-Rhône-Alpes jusqu'aux frontières de l'Allier. Quelques averses également pour la Haute-Marne et le territoire de Belfort. Ailleurs, un temps plus clair, voire très ensoleillé sur le littoral méditerranéen et ses environs. Et puis en après-midi, pas de réelle évolution, si ce n'est, et c'est la bonne nouvelle évidemment, un ciel qui va se découvrir encore davantage dans le sud, entre les Pyrénées-Orientales et la Riviera. Vos températures du samedi, plutôt fraîches pour la saison, avec ce matin 8 degrés à Millau, nous avons 9 degrés pour Auxerre, 10 à Metz, 12 à Amiens, Tarbes et Périgueux, 16 degrés du côté de Grenoble, 17 pour Ajaccio, et en après-midi, des valeurs échelonnées entre 11 et 20 degrés, la maximale pour Nice, notamment où vous êtes accueillis bien sûr sur votre radio locale, ici Azur.
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7: Et pour vous mettre très délicatement en mouvement dès votre réveil en ce samedi, vous pouvez compter sur le flow inimitable de monsieur George Benson, iconique guitariste et chanteur américain bien sûr. Il vous offre son non moins célèbre Give Me The Night sur votre radio ici.

0: Votre radio ici, déjà à vos côtés. De bon matin, très beau réveil en compagnie de George Benson, Give Me The Night.
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0: Focus en ce week-end de l'Ascension, Valentine, sur nos genoux. Il est important de les solliciter intelligemment.
3: Oui, nos genoux sont faits pour bouger, mais au fil du temps, les muscles autour de cette articulation s'affaiblissent.
0: Alors, pour renforcer nos genoux, suivez le guide. Absolument, comprenez notre coach Nordinatab. Il sera là à 6h15 avec ses 2 minutes pour être en forme. Et puis, c'est bien sûr l'événement ce soir à Vienne, en Autriche. Valentine, vous en parliez il y a quelques instants avec nous, en partenariat avec votre radio ici. 70e concours de l'Eurovision. C'est à suivre dès 21h sur France 2, édition 2026, portée pour la France par la jeune chanteuse lyrique Monroe et son titre Regarde et commenté ce soir par notre ami Stéphane Bern qui accueille cette année Camissaire à ses côtés. Un casting expliqué par Alexandra Redamiel. Elle est chef de la délégation française à l'Eurovision et c'est au micro de Patrice Gascoin dans vos coulisses télé à 6h20. Lui ne sera pas à l'Eurovision ce soir, mais bien ce matin dans votre radio. C'est Paolo Conte.
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0: Vaya Conmé à partager ensemble, ce sera juste avant les infos de 6h30. Pour le moment, 6h11 et tout de suite une actu de vos territoires avec nos collègues d'ici de Romardège qui nous rapportent une jolie vitrine du savoir-faire local. Écoutez bien, Camilla, reine consort du Royaume-Uni, comme chacun le sait, comme vous savez, Valentine, possède désormais un éventail fabriqué à Romans-sur-Isère, tellement chic.
3: Incredible.
0: Yeah,
3: cet éventail, comment est-ce qu'il est arrivé dans ses mains?
0: Eh bien écoutez, tout part en réalité du portrait officiel peint par Paul Bennet pour le couronnement, vous vous en souvenez, c'était le 6 mai 2023. La reine a été représentée en fait à ce moment-là par ce peintre tenant un éventail fermé, clin d'œil à sa passion. Puis, quelques semaines plus tard, Frédéric Guay, qui est éventaillé, donc basé dans la Drôme, a reçu cette commande et réalisé la pièce dans son atelier.
3: Et oui, puisque même à Buckingham, on s'évente.
0: Oui, tout à fait. À la française, Valentine Letesse.
3: Oh, quel accent.
0: Oh yeah.
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0: De retour avec un 7e album disponible depuis le début du printemps, il s'appelle Fête foraine et parmi les attractions qu'il contient, si j'ose dire, ce premier extrait, La Lune, décroché pour vous ce matin par Christophe Maé. C'est une nouveauté de votre radio ici à 6h12. Bienvenue à vous.

0: Vous écoutez ici, bonjour et bienvenue à vos côtés ce matin, Christophe Maé et son dernier single, La Lune. Et il est 6h16, rester en forme au quotidien, c'est possible. Et oui, absolument, grâce à des gestes simples prodigués par notre coach, Nordine Attab. Bonjour Nordine.
1: Bonjour.
0: Une question que l'on se pose fréquemment et qu'on vous pose ce matin, Nordine. Avec des douleurs au genou, est-ce que c'est une bonne idée d'arrêter de bouger complètement?
1: Le genou, c'est une articulation qui aime le mouvement, mais le bon mouvement. Le problème, ce n'est pas forcément de bouger, c'est souvent comment on bouge. Parce qu'au final, arrêter complètement, ça peut même accentuer les douleurs. Parce que les muscles autour du genou, ils vont perdre de la force et donc en soutien. Et l'idée, ce n'est pas d'en faire plus, c'est d'en faire mieux. On débute avec un premier exercice, l'extension de jambes tout en étant assis. Donc on débute assis sur une chaise de buste droit. Et à partir de là, vous allez lever le tibia et le pied afin que la jambe soit parallèle au sol. Vous maintenez 2 à 3 secondes, puis vous ramenez le pied par terre. Et vous effectuez 3 séries de 12 à 15 répétitions de chaque jambe. Et grâce à ça, vous allez solliciter l'avant de la cuisse, les quadriceps.
0: Et Nordine, on continue donc à solliciter nos genoux, mais sans douleur.
1: Exactement. Au final, on cherche une zone de confort, sans gêne. Et surtout, on privilégie des mouvements contrôlés. On passe à un deuxième exercice durant lequel on va solliciter l'arrière de la cuisse, les ischio-jambiers. Et pour ça, vous êtes assis, le buste est droit. Et là, vous allez tendre légèrement la jambe droite devant vous en posant le talon par terre. Ça y est, vous y êtes. Et ensuite, vous poussez le talon dans le sol comme si vous vouliez le rentrer dans le sol. Et là, vous allez sentir l'arrière de la cuisse se contracter. Et on maintient la position, par exemple, 10 à 15 secondes. Allez, on pousse, on pousse, on pousse. On relâche, on ramène le pied et on effectue le même geste de l'autre côté. Le talon gauche est posé par terre et là, je pousse dans le sol durant 10 à 15 secondes. Et vous pouvez effectuer 5 à 6 séries de chaque jambe. Et si vous avez une gêne à un genou, pensez quand même à renforcer de manière adaptée les muscles autour du genou. On adapte l'amplitude et l'intensité. Parce qu'un genou qu'on protège trop finit parfois par se fragiliser. Alors que quand il est bien accompagné, le mouvement peut devenir un vrai allié. Allez, à vous de jouer.
0: Allez, on remue déjà nos deux genoux. Merci beaucoup, Nordine Attab. D'autres gestes utiles pour mieux solliciter nos genoux justement au quotidien, c'est avec Nordine sur notre site ici.fr et puis plus globalement, tous nos podcasts Forme et Bien-être qui sont dispo sur l'application Radio France. 6h18, très beau week-end sur votre radio ici avec la visite de Téléphone qui vous font redécouvrir ce matin leur autre monde. Absolument.

0: On vous accueille avec plaisir, même tôt le matin sur votre radio ici, avec déjà opérationnel pour vous le groupe Téléphone, pour vous chanter Un autre monde.
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0: Il est 6h22, place à vos infos inédites qui concernent le petit écran. Bonjour Patrice Gascoin.
2: Bonjour François-Xavier, bonjour à tous.
0: Pour les coulisses télé de ce samedi, Patrice, un grand divertissement. Il fête cette année ses 70 ans et on le retrouve ce soir en prime time sur France 2. C'est bien sûr le grand concours de l'Eurovision.
2: Ce soir, l'événement se passe à Vienne où Monroe représentera la France avec cette chanson.

0: L'hymne à l'amour signé de la chanteuse Monroe, révélée dans l'émission Prodige. C'est elle qui va représenter la France ce soir avec ce titre « Regarde ». Pour mémoire et pour se faire un petit peu mal, la dernière victoire française remonte à 1977 avec Marie Myriam. L'Eurovision est à suivre dès 21h sur France 2 avec un nouveau tandem de présentateurs. On a l'incontournable et précieux Stéphane Bern qui sera cette fois accompagné d'une petite nouvelle, Camille Serre. Alors j'ai demandé à Alexandra Redamiel, la directrice des divertissements et des jeux de France Télévisions, pourquoi elle avait choisi Camille Serre. Écoutez la réponse d'Alexandra Redamiel, jointe à Vienne.
1: Alors oui, Camille Serre, eh bien, elle crée un lien naturel avec une nouvelle génération entre la télévision et le digital. C'est aussi une ancienne Miss France, elle connaît donc la compétition de l'intérieur, les codes, les émotions, les enjeux. Elle a de l'humour, elle a cette justesse et cette capacité à être à la fois au carrefour de toutes les générations. Et avec Stéphane Bern, ils vont transformer l'Eurovision en une expérience totale, à la fois à l'antenne et sur le digital, pour justement rassembler tous les publics autour de l'événement.
0: Alexandra Redamiel, directrice des divertissements et des jeux de France Télévisions, mais aussi chef de la délégation française de l'Eurovision. Il y a une légende qui raconte que France Télévisions ne voudrait pas que la France gagne le concours parce que ça coûterait trop cher à organiser l'année suivante. Info ou intox, Alexandra ?
1: Bon, je crois qu'on le dit quand même très souvent partout. Nous avons envie de gagner après les 50 ans, l'année prochaine de la victoire de Marie-Myriam. Et nous travaillons d'ailleurs toute l'année pour ça, avec exigence et ambition. Organiser l'Eurovision et recevoir une grande partie de l'Europe serait une fierté immense pour la France et pour France Télévisions. Et puis, c'est important encore de le préciser, dans son business model, l'Eurovision est un événement qui se construit avec plusieurs institutions et partenaires. Donc, c'est un modèle partagé et maîtrisé.
0: Alexandra Redamiel, directrice des divertissements et des jeux de France Télévisions et chef de la délégation française de l'Eurovision. Et pour débriefer la soirée, notez que Laurent Petit-Guillaume, présent à Vienne, sera l'invité de Willy demain midi. Donc, à demain pour de nouvelles coulisses télé.
2: Eh oui, à demain, vous aussi, mon cher Patrice Gascoigne, 6h20. Il est 6h25 sur votre radio ici, dans moins de 5 minutes. C'est le retour de l'info avec vous, Valentine Letès, l'actu française et internationale résumée en 90 secondes. Et puis, l'info du jour, Valentine, on y revient, bien sûr, c'est la finale de l'Eurovision.
3: Et qui est Monroe, la représentante de la France pour les 70 ans du plus célèbre concours de chansons? Présentation, extrait aussi de son titre, Regarde dans 5 minutes.
2: Avant tout ça, Catherine Viguier, pour votre horoscope du samedi 16 mai 2026, écoutez musique, un soupçon de jazz et de blues avec un véritable maître en la matière, Paolo Conte, Vaya Conme.

0: tous.
1: Vos chansons préférées toute la journée, chez nous, à l'image de Paolo Conte et de la douceur de Vaya Con Me sur votre radio ici. 6h28, bonjour Catherine Viguier.
2: Bonjour François-Xavier.
1: Avec vous l'horoscope de notre samedi 16 mai 2026, Catherine, on se renouvelle aujourd'hui paraît-il.
2: Avec la lune au taureau, oui. Bélier, vous avez un tour à jouer côté finance où il y a un enrichissement intérieur, c'est parfois mieux. Taureau, alors c'est le moment pour vous renouveler, pour changer de cap, allez-y. Gémeaux, demain vous verrez les choses autrement. Aujourd'hui, faites une pause. Cancer, une belle journée, vous faites votre effet au sein d'une foule, auprès d'amis ou dans la société. Lion, c'est rare, mais pour une fois, pourquoi ne demandez-vous pas de l'aide ou un soutien ? Chers natifs de la Vierge, au travers des soucis, une éclaircie qui s'inscrira dans le temps. Balance, vous vous sentez mieux que les derniers jours, il y a moins de tension et ça vous soulage. Scorpion, il se passe quelque chose au sujet d'une de vos relations ou alors vous allez signer un contrat. Sagittaire, n'hésitez pas à vous mettre au travail, il portera ses fruits. Et puis aussi, soignez tous vos bobos. Capricorne, une belle journée, vous vous sentez porté et pour une fois, vous ne faites pas tout. Verseau, vous avez dans votre entourage des personnes qui vous donnent de bons conseils et puis vous en avez besoin. Poisson, vous serez l'ami de tous, d'une personne d'ailleurs en particulier. Le romantisme est de mise. Et pour nous tous, ajoutons une note sincère à ce jour.
1: Ah oui, la fameuse honnêteté du samedi, comme on l'appelle. Merci beaucoup Catherine Viguier, un horoscope qui est à retrouver intégralement dès à présent sur l'application ICI. Samedi 16 mai, on vous souhaite de passer un très beau week-end avec nous. Vous écoutez ICI, il est 6h30, toute l'actualité en France et dans le monde. Place aux 90 secondes, c'est avec vous Valentine Lettès.
3: Pour que la vérité éclate, pour que justice soit rendue, Flavie Flamand porte plainte contre Patrick Bruel pour viol. L'animatrice l'annonce par ses mots sur le réseau social Instagram et accuse le chanteur de l'avoir violé à l'âge de 16 ans. Poignardé près de la gare du Val-de-Reuil dans l'Eure hier, un jeune homme de 17 ans se trouve entre la vie et la mort. Accosté par deux hommes, puis par un groupe venu en voiture, l'un d'entre eux lui a donné plusieurs coups de couteau avant de s'enfuir. Un Français emprisonné au Sénégal à cause de son homosexualité. Selon les informations de France 2, cet ingénieur d'une trentaine d'années a été arrêté en février. On l'apprend seulement aujourd'hui. Sa famille redoute des représailles. Le Sénégal a durci la loi et la traque des homosexuels ces derniers mois. Le Charles de Gaulle et son escorte sont arrivés en mer d'Arabie. Le porte-avions français est prépositionné au large d'Oman. En cas d'une mission neutre, précise la ministre déléguée aux armées, pour rétablir la navigation des bateaux dans le détroit d'Ormuz, où transite 20% de la production mondiale de pétrole. Votre réservation a peut-être fuité. 1 600 000 données ont été volées à une filiale du groupe Pierre et Vacances. Sa marque, la France, du nord au sud, a été victime d'une cyberattaque, mais aucune donnée bancaire ou adresse mail n'ont été volées. La remontée en Ligue 1, toujours possible pour l'AS Saint-Etienne. Après sa victoire hier soir contre Rodez au tir au but, les Verts sont qualifiés pour les barrages d'accession à l'élite du football.
1: 6h32, l'info du jour, Valentine, c'est bien sûr la finale de l'Eurovision.
3: Le plus grand concours de chansons au monde commence à 21h à Vienne, en Autriche. Malgré le boycott de 5 nations en raison de la participation d'Israël, 25 pays seront représentés sur scène, et notamment la France, Flavien Groyer, avec une virtuose du chant lyrique.
4: La jeune Monroe, 17 ans seulement, aborde ce gigantesque concours comme une grande artiste, une passionnée. Elle a un objectif, monter sur cette scène et donner le meilleur d'elle-même.
5: Le moment le plus excitant, c'est quand tu marches sur la scène et la musique commence. Et tu sais que pendant ces 3 minutes, tu vas partager un moment avec tout le monde. Tu racontes ton histoire et tu espères pour cette connexion.
4: Monroe qui arrive à gérer le stress et la pression malgré l'énorme spectacle qu'est l'Eurovision.
5: Des fois, je parle avec mon équipe, je parle avec des autres gens et ça te détend, ça t'aide à un peu relaxer. Des fois, il faut juste être dans ta bulle, fermer la porte et réfléchir un peu à ta performance.
4: La chanteuse le dit elle-même, c'est un grand honneur pour elle de représenter la France. Alors pour rendre fier son pays, la prodige se met dans les meilleures dispositions.
5: J'ai commencé à courir. Je mange moins de frites, j'ai fait mon mieux.
4: Monroe peut aussi compter sur le soutien de ses parents et de ses frères présents ici à Vienne. Mais ce dont elle aura le plus besoin, ce sont les votes des téléspectateurs qui comptent à 50% dans le résultat final.
5: Votez la France!

0: l'incroyable voix de Monroe. Alors nous ne pourrons pas voter pour elle ce soir, puisqu'on ne peut pas voter pour son propre pays. C'est l'une des nombreuses règles de l'Eurovision. Vous retrouvez notre guide pour tout savoir sur le concours sur ici.fr.
1: Et heure estimée du passage de Monroe, pour vous le dire, ce soir sur France 2, entre 22h20 et 22h30, j'en connais une qui sera devant sa télé.
0: Évidemment.
1: Valentine Letesse, bien sûr, pour ne pas la nommer. Il est 6h33, comme nous toutes et nous tous, hein, bien évidemment, pour défendre les couleurs de la France et soutenir Monroe. Un petit mot de votre météo de ce samedi 16 mai et un printemps qui reste fragile dans ce week-end de l'Ascension. Force est de reconnaître que nos conditions météo restent plutôt chahutées avec de nouveau aujourd'hui de la grisaille. Elle est accompagnée de pluies fines. On va retrouver ce temps maussade principalement sur le quart sud-ouest d'ailleurs, Pays Basque, Aquitaine et une partie de la région Auvergne-Rhône-Alpes jusqu'aux frontières de l'Allier. Quelques averses également pour la Haute-Marne et le territoire de Belfort. Ailleurs, un temps plus clair, voire très ensoleillé, et oui quand même, sur le littoral méditerranéen et ses environs. Et puis en après-midi, pas de réelle évolution, si ce n'est, c'est la bonne nouvelle, un ciel qui se découvre encore davantage dans le sud, entre les Pyrénées-Orientales et la Riviera. Vos valeurs du samedi, elles sont plutôt fraîches pour la saison, avec ce matin 8 degrés à Aurillac, nous avons 9 degrés à Saint-Étienne, 10 à Colmar, 12 pour Arras et Bordeaux, 16 degrés à Toulouse, 17 à Porto Vecchio, et en après-midi, des valeurs échelonnées entre 11 et 20 degrés, le maximal pour Antibes, notamment, où vous êtes accueillis sur votre radio locale, ici Azur.
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1: Des roses, des camélias, des ailes, du chocolat. Voilà pour votre menu du petit-déj en ce samedi 16 mai.
0: C'est servi. Super.
1: C'est pas mal, hein. C'est original en même temps.
0: J'adore.
1: Ça fait plaisir. Et voilà. Et c'est pour vous, Valentine Letesse. C'est cadeau, servi par Marc Lavoine et Bambou. Vous écoutez Dis-moi que l'amour sur votre radio ici. C'est pour Valentine et pour vous qui nous écoutez, bien évidemment. Bonjour à vous d'ailleurs.
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0: Vous écoutez ici, merci de nous rester fidèles en ce week-end de l'Ascension, le duo Marc Lavoine et Bambou, à l'instant avec Dis-moi que l'amour.
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0: Ici, la radio qui fonctionne à tout moment et qui reste toujours près de vous, et c'est le cas de ce cadeau parfaitement conforme à votre radio préférée. 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Ça aussi, c'est prévu pour vous avant 7h, la musique de Cock Robin. Cock Robin, l'excellent Just Around the Corner, c'est pour vous sur votre radio ici. 6h38, quel document fournir pour demander un crédit? On répond à cette question dans Vie numérique et Vie privée ce matin, alors que certaines banques demandent une liste de justificatifs longue comme le bras, Valentine Letesse.
3: Ouais, pour cause, les banques ont l'obligation de vérifier l'identité de l'emprunteur et sa solvabilité, s'il est capable de rembourser son crédit en plus de payer le reste de ses charges. Voilà pourquoi on peut vous demander un justificatif de domicile, une facture de téléphone ou d'électricité par exemple, pour évaluer votre situation dans sa globalité. Tout dépend bien sûr du montant du crédit. Plus il est élevé, plus l'inspection est poussée.
0: Quel document une banque ou un établissement de crédit a-t-il le droit de nous demander alors, Valentine?
3: Et il n'y a pas de liste exhaustive, mais lorsque l'établissement vous réclame une donnée, il doit pouvoir justifier sa demande. Je vous donne un exemple. Vous êtes célibataire, vous souhaitez emprunter pour acheter une maison seul. Et la banque vous demande l'avis d'imposition d'un parent, alors qu'il ne participe pas à votre achat. C'est disproportionné, explique la CNIL, la Commission nationale de l'informatique et des libertés, et donc contraire au règlement européen sur la protection des données. Vous n'avez pas à transmettre cette information. Mais si sur les relevés bancaires que vous avez transmis, un virement de 10 000 euros apparaît sur votre compte, la banque est en droit de savoir d'où vient cet argent, puisqu'elle a l'obligation de lutter contre le blanchiment d'argent et contre le financement du terrorisme. Vous devrez donc fournir le relevé de compte de votre parent sur lequel le virement apparaît pour justifier la provenance de cet argent. En revanche, certaines transmissions de données personnelles sont totalement illégales, comme vos données de santé, puisqu'il s'agit de données sensibles.
0: Et pour savoir pourquoi une banque peut vous refuser un crédit sur la base de vos données personnelles, rendez-vous sur ici.fr, page Vie numérique, Vie privée. Votre chronique qui sera de retour demain à 6h38 sur votre radio ici, avec Valentine Letesse, bien sûr.
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0: 6h41, bienvenue si vous venez de vous arrêter sur votre radio ici. Sachez que l'histoire vous a fixé rendez-vous absolument avec Stéphane Bern, le meilleur de Voyage dans le temps, tout de suite ce matin au temps de François Ier et des Blanques.
5: Saviez-vous que le loto n'était pas né à la télévision, mais sous François Ier? Château-Renard, mai 1539. François Ier, ruiné par ses guerres en Italie et son goût du faste, cherche une idée pour remplir ses coffres, sans faire hurler ses sujets. Il signe un édit inédit. Pour la première fois, un roi de France autorise une loterie. L'idée vient tout droit de Florence, où le loto fait fureur. On mise une pièce et on peut toucher le jackpot. Tout le monde y trouve son compte, surtout l'État. 100% des gagnants ont tenté leur chance, certes, mais l'État, lui, est gagnant à 100%. C'est simple, efficace, et ça évite d'inventer un nouvel impôt. Le roi autorise donc la création de blanques, ces jeux de hasard où l'on tire des billets gagnants ou blancs, c'est-à-dire perdants. En échange, les organisateurs payent une très belle somme au trésor royal. Mais le jeu tourne court. Le Parlement de Paris refuse de valider la décision. Pour lui, cette loterie enfreint les lois du royaume et surtout la morale chrétienne. Le jeu d'argent, c'est bon pour les pêcheurs, pas pour les sujets du roi. On peut collecter de l'argent, oui, sauf que ça doit s'appeler la quête. Résultat, le grand loto de François Ier tombe à l'eau sans même un tirage. Et donc, le loto, à qui le tour ? Eh bien, il faut attendre Louis XIV, 100 ans plus tard, pour que la France officialise enfin sa loterie royale. Vous le voyez, les jeux d'argent ne datent pas d'hier, comme les gens qui rêvent de devenir riches du jour au lendemain, et surtout, comme les trous dans les caisses de l'État.
0: Merci beaucoup Stéphane Bernat. Ce soir, 21h en direct de Vienne sur France 2. Vous serez aux côtés de Camille Cerf, on le rappelle, pour le 70e concours de l'Eurovision. Et puis on compte sur vous tôt demain, ici évidemment, 6h43. Bah oui, ça a piqué pour le best-of de Voyage dans le temps. Il est 6h43, Valentine. Qu'avons-nous, s'il vous plaît, cette semaine à la une de Femme Actuelle ?
3: Médicaments et aliments, les liaisons dangereuses. Parce que la nourriture que l'on met dans nos assiettes peut compromettre l'efficacité d'un traitement médical. Focus donc ce matin sur les associations à éviter.
0: C'est avec Sabrina Nadjar, rédactrice en chef de Femme Actuelle, à nos côtés, derrière la musique de Vita, qui vous réveille doucettement. Bon, ce samedi matin, vous écoutez Promets-moi sur votre radio ici.

0: 16h47, votre radio ici à vos côtés à chaque instant. Et pour émerger tranquillement ce matin, vous croisiez Vita avec le titre Promets-moi.
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0: Médicaments et aliments, les liaisons dangereuses. C'est le sujet que vous retrouvez cette semaine parmi d'autres sujets, bien sûr, mais en tout cas à la une de Femmes Actuelles. Bonjour Sabrina Nadjar.
3: Bonjour François-Xavier.
0: Focus donc sur cette relation entre les médicaments et les aliments, Sabrina. Les aliments ou les boissons peuvent avoir un impact sur l'absorption de certains médicaments, paraît-il.
3: Oui, en fait, il faut savoir que certains aliments ou certaines boissons peuvent minorer ou même décupler leur action. Alors, soit ils minorent, et dans ces cas-là, le médicament ne fait pas son job et on n'est pas soigné de la maladie, soit ils le décuplent et ça vient augmenter les effets indésirables.
0: Je pense au lait, par exemple, avec certains antibiotiques. Comment est-ce qu'on peut faire ?
3: Eh bien, écoutez, alors, effectivement, alors, c'est pas tous les antibiotiques, je vous rassure. La problématique des associations produits laitiers et antibiotiques, c'est uniquement pour ceux de la famille des cyclines.
0: D'accord.
3: Ceci étant, ce sont des antibiotiques qui servent essentiellement dans les maladies respiratoires, les maladies génitales, et aussi, et ça c'est pas à négliger, notamment dans le traitement de l'acné. Et puis on sait très bien que les ados prennent souvent beaucoup de produits laitiers. Donc c'est vraiment important de le savoir. Et en fait, le problème de ces produits laitiers avec cet antibiotique, c'est que dans les produits laitiers, il y a du calcium, et que le calcium vient se coller à l'antibiotique, et en fait empêche son absorption par l'organisme.
0: Les produits laitiers, des sensations pures, mais raisonnablement, bien évidemment. Sabrina, nous avons une autre liaison dangereuse qui concerne potentiellement le sel et la cortisone, qui serait en tout cas à éviter d'associer, vous me confirmez ?
3: Oui, je vous confirme, pour plusieurs raisons. Bon, d'abord, vous savez que quand vous mangez trop de sel, généralement vous faites de la rétention d'eau.
0: Absolument.
3: Mais le problème, c'est que les corticoïdes favorisent la réabsorption du sodium, donc du sel. Donc, c'est-à-dire que non seulement vous avez le sel que vous consommez qui vous fait gonfler, mais en plus avec la cortisone, il reste vraiment dans les cellules. Donc vraiment, c'est un problème. Alors, si vous prenez 4 jours de cortisone, c'est pas un drame.
0: Bien sûr,
3: vous allez vous en remettre. En revanche, si vous avez un mois de traitement, mieux vaut faire attention au sel que vous consommez.
0: Ouais.
3: Il vaut mieux le réduire à 2 grammes par jour. Ou alors, moi, je vous conseille carrément d'utiliser d'autres types de sel, des faux sels à base de chlorure de potassium ou de magnésium. Ou alors, autre chose et encore bien meilleure, c'est les épices, les herbes aromatiques. Je peux vous dire que ça donne beaucoup de goût. Vous mettez une bonne dose de poivre et il n'y aura plus de problème de sel.
0: Il n'y aura plus de problème de sel, et en tout cas on en sait davantage sur ces fameux médicaments et aliments qui, mêlés entre eux, provoquent quelques liaisons dangereuses. Merci beaucoup Sabrina Nadjar d'avoir été à mes côtés ce matin.
3: Merci à vous.
0: Sabrina Nadjar, rédactrice en chef de Femmes Actuelles, votre magazine disponible dès ce week-end avec un nouveau numéro donc chez votre marchand de journaux habituel. 7h10 avec l'un des porte-étendards de la musique wave et pop rock en provenance des États-Unis, Peter Kingsbury et ses camarades de Cock Robin, pour vous chanter Just Around the Corner tout de suite. Bienvenue à vous, c'est votre radio ici. Très beau long week-end de l'Ascension avec nous.

0: Just around the corner, bon réveil au son de Coq Robin et votre début de journée avec votre radio ici, bien évidemment. Il est 6h54 ce matin. Nous sommes avec une auditrice qui nous écoute sur votre radio locale ici, Saint-Étienne-Loire, et nous sommes donc dans la Loire. À Feur, précisément, nous y retrouvons Magali. Bonjour Magali.
1: Bonjour Magali.
2: Oui, bonjour François-Xavier, bonjour Valentine.
0: On est très heureux de vous accueillir sur l'antenne d'ici en ce samedi, Magali. Et vous avez donc, puisque vous nous avez appelé au standard, au 0810 055 056, un message à nous faire passer. Nous sommes toutes oui.
2: Ben oui, ce matin, on va dire, allez les Verts, puisqu'ils vont aller au barrage pour peut-être aller en Ligue 1.
1: Absolument, ils ont gagné hier soir au tir au but contre Rodez.
2: Au tir au but.
1: Vous avez regardé le match ?
2: Plusieurs tirs, plusieurs arrêts de mots bleus.
1: Uh-huh. Incroyable gardien, hein.
2: Oui,
1: incroyable gardien.
2: Mais moi, j'ai écouté donc à la radio. Voilà.
1: Ah,
2: j'ai pas de télé.
1: Vous avez écouté le match sur ICI Saint-Étienne-Loire.
2: C'est ça.
1: Bravo Magali.
0: Vous fidèle avez
2: fait oui, ma radio tourne tout le temps.
0: Ah, bah ça nous fait bien plaisir. Magali, qu'est-ce qu'il y a de prévu ce week-end pour vous remettre peut-être de vos émotions suite au match d'hier soir?
2: Là, c'est travail aujourd'hui.
0: Ouais, qu'est-ce que vous faites dans la vie?
2: Je suis vendeuse en magasin de sport.
0: Ah, d'accord. Et vous pensez qu'il y aura du monde aujourd'hui?
2: Et donc le commerce, voilà, le samedi.
0: Ouais.
2: Et puis, demain, peut-être s'il fait beau, on a un grand événement à faire, c'est le rétroforésien.
0: Qu'est-ce que c'est?
2: Qui concerne des expositions de voitures, de vieilles voitures.

0: Eh ben non, justement. Donc peut-être l'occasion de le voir.
1: Ouais, Valentine ne l'a pas vu encore non plus. Vous avez hâte, hein, Valentine Lottès.
0: Et moi, aussi. J'y vais souvent le dimanche, comme je suis bénévole dans le cinéma de ma ville, donc je file aussi un petit coup.
2: Ah, en plus. Mais demain, dis donc, vous avez un emploi du temps sacrément chargé, Magali.
1: C'est vrai.
0: Oui. Surtout aujourd'hui, on va avoir une bonne journée de travail. Oui. Des fois,
2: On s'ennuie pas avec vous.
1: Non, super. J'ai l'impression.
2: Et pour continuer de nous écouter, on a un petit cadeau pour vous.
1: Ah oui, Magali, votre poste radio pour effectivement continuer à nous écouter quand vous avez le temps, bien évidemment.
0: Génial. On vous ça, depuis longtemps, je la voulais. Voilà. J'espère qu'elle arrivera.
1: Bon, eh bah, bien sûr, bah, c'est chose faite. Vous nous tenez au courant, évidemment. On vous fait un gros bisou et très bonne journée à faire, Magali.
0: Très gros bisou et c'est très gentil. Merci
1: à vous.
0: Et bonjour et belle journée à tous les auditeurs.
1: À très vite, Magali. Et à 6h57, il est là pour le meilleur de sa revue de presse décalée pour nous mettre les points sur les i. Willy Rovelli, bonjour.
3: Bonjour tout le monde. Et on commence avec ces deux séismes. Cette semaine, Elisabeth Borne a quitté la direction du parti politique Renaissance et Boris Vallaud, celui du parti socialiste. Putain. Je sais pas comment on va se remettre, ça, Lilo. Télévision, c'est le comédien Monsieur Poulpe qui se cachait dans le costume de la patate dans Mask Singer. Et c'est toujours une patate qui se cache dans Gérard Larcher. Le gouvernement a décidé de renommer les EHPAD Maison France Autonomie en attendant de rebaptiser l'URSSAF Maison France Raquette. Patrick Sébastien, tenté par voter pour le maire de Cannes, David Lisnard, aux prochaines présidentielles. Ah, on a hâte d'entendre la nouvelle chanson de Patrick Sébastien. Lisnard, si t'avais connu mon dard. Depuis le 1er mai en Charente-Maritime, un téléphone tenu en main au volant vaudra une suspension du permis de conduire. Alors la Charente-Maritime, c'est le département de Fort Boyard. Alors après, sort. Maintenant, il y aura donc raccroche. À Singapour, un jeune Français risque la prison pour avoir léché une paille avant de la remettre dans un distributeur de boissons. En même temps, ça évitera toujours à cette paille de terminer dans le cul d'une tortue. En Essonne, un bus tombe dans la Seine. Les passagers vont bien. Ils ont failli chanter du Dalida. Moi, je veux mourir dans la Seine. En Essonne, toujours, un homme armé d'un fusil à pompe braque un magasin Action. Alors déjà, bon, braquer un magasin, c'est pas malin, mais braquer un magasin connu pour ses prix bas, c'est franchement con, hein, parce que par définition, il n'y a pas grand-chose dans les caisses. Il est con, lui. Il s'est peut-être cru dans un film d'action. Après, normalement, un fusil à pompe, on l'utilise plutôt pour braquer des magasins de chaussures. Un virus principalement transmis par des rongeurs provoque plusieurs morts sur un bateau de croisière. La croisière s'amuse, le virus encore plus apparemment. Enfin, la question du jour. Tiens, c'est la foire de Paris en ce moment. Est-ce que c'est Patrick Sébastien qui animera le concours L'Épine?
4: Ouh!
3: Eh ben, vous avez 2 heures. Allez, passez un bon samedi. Et à tout à l'heure midi.
1: À tout à l'heure, Willy Rovelli qui vient déjeuner chez vous. En parlant de concours, vous le savez, ce soir, 70e concours de l'Eurovision. Allez, Monroe, j'ai envie de dire. Monroe et la chanson Regarde pour défendre les couleurs de la France. Valentine, à tout à l'heure, 7h30.
2: Pour l'info, 90 secondes.
1: Et tout de suite, rejoignons l'équipe d'ici matin dans votre région.
5: Eh oui, bonjour à tous, soyez les bienvenus sur Ici Nord. En ce samedi, nous sommes le 16 mai. Tiens, si vous allez chercher votre petit croissant, vos petits pains, tout ça ce matin, ou la baguette, vous penserez que c'est Saint-Honoré aujourd'hui. Et Saint-Honoré, c'est le patron des meuniers, des marchands de farine, des boulangers et des pâtissiers. Et puis c'est aussi une excellente pâtisserie. On aime bien le Saint-Honoré. Bonjour Léa Oudoir.
6: Bonjour.
5: Saint-Honoré le matin, sympa ou pas?
6: Pourquoi pas?
5: Ouais, c'est sympa hein, comme petite pâtisserie. Ça peut bien commencer la journée, ça peut être pas mal. Allez, bienvenue sur Ici Nord.
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5: En ce samedi, bon week-end, il est 7h. Léa, la gérante d'une épicerie de nuit à Roubaix, a été jugée hier après-midi à Lille pour avoir vendu du protoxyde d'azote.
8: En décembre dernier, lors de perquisitions dans son commerce et à son domicile, les enquêteurs avaient saisi plus de 200 bonbonnes, 10 000 ballons de baudruche et près de 13 000 euros en espèces. La jeune femme de 25 ans a bien reconnu avoir vendu ces produits. Un business très lucratif, structuré comme un véritable trafic de stupéfiants. À petites mains, magouilles, montage financier, tout y est, Jeanne d'Anglejean.
9: Tout était très bien orchestré. Les clients entraient dans l'épicerie de nuit, achetaient un jeton au comptoir avant d'aller récupérer leurs bonbonnes sur le parking. Un vrai drive du proto, selon les mots de la présidente. Ces bonbonnes sortaient en fait tout droit d'un petit studio au rez-de-chaussée, attenant à l'épicerie, loué par la prévenue. C'est ce même studio que la police perquisitionne au mois de décembre. Elle y découvre un important dispositif de caméra de surveillance auquel a accès le frère.

0: Père de la prévenue. Depuis sa cellule de prison, il supervisait les opérations. Il y a aussi les montages financiers, ces travailleurs pas déclarés ou payés en liquide, ou encore ces 186 000 euros reversés sur le compte bancaire de la jeune femme. Et la présidente note aussi une découverte typique, selon elle, des trafiquants de stupéfiants, la présence d'un serval chez la prévenue le jour de la perquisition. Le félin devrait être confié à une association spécialisée.
1: Et la procureure a requis 2 ans de prison sous bracelet électronique, dont 1 avec sursis probatoire et 35 000 euros d'amende, en plus de la fermeture définitive de l'épicerie. Le délibéré sera rendu le 28 mai prochain. Vous retrouvez tout le détail de l'affaire sur ici.fr. Une boucherie clandestine découverte il y a quelques jours à Marpan par des gendarmes d'Avesnes-sur-Helpe. L'affaire démarre en Belgique quand les services sanitaires signalent de la viande de mauvaise qualité proposée dans des friteries. Finalement, les enquêteurs découvrent cette boucherie installée dans un garage entre Maubeuge et Jeumont, avec à l'intérieur des centaines de kilos de viande stockée sans respecter les règles d'hygiène. Dans cette affaire, un couple belge a été interpellé. On les découvre souvent sur les plages de la région, mais à Grande-Synthe, c'est au cimetière qu'un engin explosif a été retrouvé hier. Une grenade dont on ignore si elle date de la Première ou de la Seconde Guerre mondiale. Le cimetière est fermé au public en attendant l'intervention des démineurs. Avec le pont de l'Ascension, ce ne sera pas avant lundi. Et puis à Grande-Synthe, toujours, les activités nautiques restent suspendues au lac du Puy-Touc. Les résultats des analyses de l'eau ne sont pas satisfaisants. Depuis fin avril, la pêche et les sports nautiques sont à l'arrêt après la découverte de poissons morts.
2: Dernier jour du Congrès national des donneurs de sang bénévoles qui se tient à Lille au Grand Palais.
1: Dans le Nord et le Pas-de-Calais, ce sont entre 1500 et 2000 personnes qui s'investissent au quotidien pour le don de sang. 4 jours de congrès pour aborder de nombreux sujets, parmi lesquels le don de plasma. Tout le monde peut donner son plasma, puisque tous les groupes sanguins sont compatibles, mais il est plus long à extraire, 45 minutes contre 10 en moyenne pour un simple don de sang. 45 minutes qui peuvent pourtant changer la vie des bénéficiaires. C'est le cas de Tiphaine que vous avez rencontré, Paul-Adrien Sicard.
3: Il y a 7 ans, Tiphaine Razer n'avait presque plus d'espoir.
4: Avant, j'étais tout le temps fatiguée, jamais en forme, j'avais tout le temps mal à la tête, j'avais toujours une bronchite, une sinusite 300 jours par an, ça fatigue.
3: Atteinte d'une maladie génétique rare, elle a réussi à s'en sortir grâce au don de plasma.
4: Je vis avec un déficit immunitaire. J'ai été diagnostiquée en 2019, donc juste un peu avant mes 30 ans, après 15 ans d'errance médicale. Et donc le traitement pour ces déficits immunitaires, c'est des perfusions d'immunoglobuline. Donc c'est un traitement issu du don de plasma.
3: Aujourd'hui encore, elle a besoin de ces dons pour continuer de vivre.
4: C'est une perfusion toutes les 3 semaines. Donc moi je vais à l'hôpital 2 jours et ma perfusion dure à peu près 6 heures. Alors moi, ça représente à peu près 850 donneurs de plasma juste pour mon traitement à moi depuis 2019. Donc c'est vraiment énorme. Tous ces gens qui ont donné sans me connaître pour que moi je puisse vivre à côté.
3: Désormais, Tiphaine Razer fait même partie d'une association de collecte de sang mobile depuis 2 ans.
4: On fait beaucoup d'interventions dans les écoles. Et puis j'essaye d'intervenir auprès des bénévoles, dans les associations, pour vraiment redonner du sens à tout ce qu'ils font, toutes leurs actions sur le terrain, pour vraiment faire connaître ce don de plasma.
3: Ce travail d'information semble porter ses fruits puisqu'en 1 an dans les Hauts-de-France, la collecte de plasma a augmenté de près de 15%.
1: Et l'un des objectifs de ce congrès, parler plus du don de plasma pour porter la collecte à 1 400 000 litres dans 2 ans, ce qui représentera la moitié des besoins nationaux. Attention aux grandes marées, la préfecture maritime sonne l'alerte à partir d'aujourd'hui. Et jusqu'à mardi, des coefficients supérieurs à 90 sont attendus sur nos côtes. Des coefficients qui provoquent une remontée des eaux plus rapide et des courants marins plus forts. L'année dernière, près de 700 personnes se sont retrouvées isolées par la marée sur l'ensemble de la façade maritime Manche-Mer du Nord.
2: 7h05 sur Ici Nord. Convoqué chez les Bleus pour le Mondial, le gardien du RC Lens est sur un petit nuage.
1: Ce sont d'ailleurs les tout premiers mots de Robin Risser, juste après l'annonce de sa sélection avec l'équipe de France pour la Coupe du Monde de football du mois prochain. Il n'avait jamais été appelé par le sélectionneur Didier Deschamps. C'est fait, à 21 ans, il sera le 3e gardien des Bleus aux États-Unis, Canada et Mexique où se déroulera la compétition. Une nouvelle difficile à croire pour Robin Risser qui s'est confié au micro de Thomas Lavaux.
5: Fidèle à lui-même, Robin Risser, en montant sur l'estrade, la même droiture, cette capacité à masquer ses émotions.
6: Une sacrée semaine sur le plan émotionnel.
5: Quelle semaine quand même. La Ligue des Champions vendredi, le titre de meilleur de Ligue 1 à son poste lundi. Sacrée saison quand même pour ce gardien débarqué à Lens l'été dernier avec le statut de promesse ayant tout approuvé.
6: Ça aurait été difficile d'y croire réellement. Honnêtement, je me suis jamais caché auprès de mes proches que je pense que j'en étais capable. Surprise, je sais pas. La situation des gardiens français d'aujourd'hui fait que voilà, forcément, mon nom était parmi les petits papiers du coach Deschamps depuis maintenant 3-4 mois.
5: Sa chance de participer à une rencontre est mince, qu'importe.
6: Le graal absolu, le plus beau, bah forcément, je pense la Coupe du Monde 2018. Mes parents, quand l'équipe de France jouait en semaine, ils voulaient que je regarde qu'une mi-temps. Je me cachais dans les escaliers pour regarder la deuxième mi-temps.
5: En mars, lors d'une deuxième moitié de saison, parfois plus délicate que la première, l'entraîneur des gardiens des Bleus était venu revoir ce joueur habitué aux sélections de jeunes, parfois retenu à l'entraînement avec Léa pour faire le nombre. Maintenant, l'international A, c'est lui.
1: Et les mots du gardien de but lensois Robin Risser, c'est à voir en vidéo sur ici.fr et sur l'application ici. Lille en rouge et blanc pour soutenir son club. Demain, le LOSC joue sa qualification en Ligue des Champions en affrontant Auxerre pour la dernière journée de Ligue 1. Une rencontre cruciale qui sera évidemment à vivre en direct sur ici Nord en même temps que Lyon Lens. Depuis hier et jusqu'à demain, certains secteurs de Lille seront donc aux couleurs des Dogs. C'est le cas de la Grand Place, du Palais des Beaux-Arts ou encore de l'Hôtel de Ville et du Beffroi.
2: On fait un point météo,
1: exactement,
2: ça vous dit?
1: C'est ce que j'allais vous demander.
2: Et ben voici la météo à 7h07. On a Grégory, par exemple, qui nous envoie un message. Il habite à Arras. Il nous dit qu'il y a quelques nuages, un peu de soleil et des températures autour de 6 degrés ce matin. Ben, ça résume bien la situation sur l'ensemble de la région. C'est ce qu'on a absolument partout et ça va continuer comme ça toute la journée. Ciel variable toute la journée. Donc, quelques averses rares possibles sur la métropole lilloise, sur l'Avesnois, plutôt en début d'après-midi. Les températures pour cet après-midi comprises entre 14 et 15 degrés. Demain matin, on aura des pluies faibles, puis l'après-midi, le ciel qui va rester très nuageux avec au mieux quelques éclaircies. Les températures demain matin entre 7 et 10 degrés, c'est demain après-midi entre 15 et 17. Et voilà pour terminer notre week-end, voire le pont hein, pour ceux qui profitent de 4 jours de repos consécutifs. Merci, on se retrouve tout à l'heure Léa.
1: À tout à l'heure.
2: Côté circulation, l'inforoute de 7h08 sur ICI Nord, rien à vous signaler. Si toutefois vous rencontrez le moindre souci, vous appelez Ahmed 0320 55 89 89. Il vous attend.
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2: Samedi matin, samedi 16 mai, merci d'être avec nous sur Ici Nord. C'est ta chance, c'est ce que dit Jean-Jacques Goldman.

0: C'est ta chance, c'était Jean-Jacques Goldman qu'on vient d'écouter sur Ici Nord pour vous souhaiter la bienvenue en ce samedi matin.
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0: Allez, je vous le disais tout à l'heure pour les gourmands, d'en parler avec Léda Audouard. Aujourd'hui, c'est la Sainte Honorée. On rappelle que c'est le saint patron des boulangers, des pâtissiers, des meuniers, des marchands de farine. Alors, marchands de farine, je suis pas sûr que vous alliez en voir un ce matin, mais un boulanger peut-être. Bah, souhaitez-lui bonne fête. Je vais réussir à le dire. Hein. Nous fêtons aussi les Adam ou Adam et les Brenda aujourd'hui. Dans un instant, José Ambre et l'horoscope.
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0: Et comme promis à 7h14, il est temps de retrouver votre horoscope en ch'ti. José Ambre.
9: Bonjour mes gens, bonjour terre tous. Le petit bélier, t'as avoir des émotions aujourd'hui. Hein. Sensibilité, on va en apprendre un coup. Oh, t'as tué au cœur, il pourrait bien prendre une flèche en passant là. Attention à titre, il pourrait bien te faire avouer. Taureau, tu vas rencontrer des gens fort sympathiques. Et te pourrais bien avoir avec eux des discussions qui vont te rapporter quelque chose. Oh, il y en a même des qui pourront te bien t'aider d'un chou que t'as envie de faire. Gémeaux, tu aujourd'hui, tu vas filer à l'anglaise avec un ch'ti ou bien chez le taquer. Tu vas en profiter pour être rabiboché. Et ça pourrait bien se terminer un gros câlin. Alors, tu cancer, c'est un grand vin de liberté qui souffle de la direction. Oh, t'as besoin de congé d'air, tu. D'être tiède, mais aussi d'un l'arès. Enfin, de ta bête pont, un ch'tan, il tourne au bio, tu risques pas d'attraper fort haut. Lion, tu vas être embêté par une bande de tueurs embêtements qui vont te pourrir la vie. Alors, comme ton point qui est fort chaud, tu vas te faire du sang d'angle toute journée, ti. Oh, vierge, t'es en train de traverser un moment d'arpeau, fin tranquille. Eh, tout chaud, ça va te remettre en forme, hein. Tu vas te sentir mieux dans tes baskets. Balanche, tu vas passer des moments pleins d'amis clotaches avec tes enfants et puis ch'ti avec qui que te vis. Oh, tu vas être aux gens, ch'ti. Scorpion, la tout chou que tu vas faire chez l'amour qui vient à tête partout. T'as une pince qu'à ch'ti ou alors à celle que t'as qu'hier. Puis à mon avis, t'as ne fais pas qu'à y penser, hein. Te va aussi agir. Ti, Mathieu Sagittaire, t'es parti pour être dépaysé complètement. Oh, ça va donner du nouveau d'un de vie, hein. Tant mieux pour ti. Capricorne, un tchoumonnet d'arpo, ça ne pourra te faire que le plus grand bien. Alors profite de la fin de semaine chi, puis déteinte pio. Hé, hey, ça fera bâcher le pain du cuir. Eh oui, Verseau, hein, tu monnaies d'air frais, puis tu vas terminer la semaine à bioté. Tu vas retrouver tes couleurs à pitnolant. Tout va bien pour ti, pichon. Te prends tout chaud qui vient comme chaud vient, et chez grand-main mieux comme chaud. Moins qu'à se fait de bile et moins qu'à notre tourmain. Allez, au revoir mes gens, à bien demain.
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0: Marine, qu'on vient d'écouter avec Escro sur Ici Nord. 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Attention, J-4. C365.be avec Mickaël Merchier. Bonjour Mickaël.
1: Bonjour.
0: Mickaël, vous nous invitez à un peu plus de 2 heures de Lille, direction Rochefort en Belgique, pour une plongée dans le temps à l'archéoparc de Malagne. Une expérience parfaite si on aime les voyages dans le temps, les sites apaisants et inspirants, et les visites qui se vivent autant avec les sens qu'avec l'esprit, en famille, en couple ou en solo, au cœur de la Wallonie.
1: Voilà un très beau résumé, félicitations. Et effectivement, ici à l'archéoparc de Malagne, eh bien, l'archéologie, elle ne se contemple pas derrière une vitrine, elle se vit, elle se ressent et surtout elle se partage. Alors, vous allez partir sur les traces des Gallo-Romains, au cœur d'un domaine naturel exceptionnel, là où les vestiges d'une vaste villa romaine et ses annexes reconstituées redonnent chair au quotidien du 1er siècle. Alors, dès l'arrivée, le temps semble ralentir, comme si le site vous invitait doucement à changer de rythme et de regard. Alors, Malagne, c'est un site qui se distingue par son approche d'archéologie vivante, où les gestes anciens reprennent vie sous vos yeux. On va découvrir donc les vestiges imposants du corps de logis, puis on va circuler librement entre bâtiments reconstitués, jardins et espaces d'expérimentation. Alors, vous l'avez compris, Malagne accorde une place essentielle à la transmission culturelle. Le parcours est clair, accessible et en plus, il est enrichi par un audio guide gratuit, des panneaux didactiques et de nombreuses animations qui rendent l'Antiquité compréhensible et vivante, y compris et surtout pour les enfants. Alors les familles, elles apprécient cette approche pédagogique qui va stimuler la curiosité sans jamais être austère. Il y en a beaucoup qui vont repartir de là avec le sentiment d'avoir réellement voyagé dans le temps, touché par la simplicité et l'intelligence du dispositif.
0: Et sur place, est-ce qu'on peut voir comment ils travaillaient à l'époque ?
1: Alors oui, et c'est ça qui rend la visite vraiment intéressante. L'histoire va se comprendre par l'expérience. On va faire une cuisson du pain dans un four en torchis, on va voir le travail de la forge ou encore la moisson à l'aide du valus, qui est une étonnante machine agricole antique. En fait, chaque démonstration, chaque atelier va devenir un pont entre hier et aujourd'hui. Alors, il y a une petite anecdote, ici on réalise une cervoise expérimentale, à consommer avec modération évidemment, et elle est produite depuis plus de 20 ans selon des techniques historiques, et ce qui surprend toujours lors des dégustations, c'est que le goût en fait il divise un peu entre authenticité, qui va un peu impressionner. Alors, autre arrêt incontournable à Malagne, ce sont les latrines romaines, ces toilettes qui vont souvent déclencher des sourires amusés lorsqu'on apprend que ben, autrefois, ces lieux, c'était des lieux de discussion et de sociabilité. Alors, si ça vous a donné envie, eh bien, on a 4 entrées à vous faire gagner aujourd'hui pour aller découvrir à Malagne l'archéoparc. Et il suffit pour cela de répondre à cette question. Quel est le nom de la machine agricole antique que l'on peut voir fonctionner à l'archéoparc de Malagne ?
0: Quel est le nom de la machine agricole dont on a parlé tout à l'heure ? Ça finit en us, si je me souviens bien, c'est ça, non ?
1: Oui, très bonne mémoire, c'est parfait. Il n'y a plus beaucoup de lettres à trouver, c'est bien.
0: 03 20 55 89 89, gagnez vos invitations pour Malagne, l'archéoparc de Rochefort. Merci beaucoup, Mickaël. On a bien noté ce rendez-vous en Belgique.
1: Oui. Allez, à demain.
0: À bientôt. Et voici David Bowie, China Girl.

0: C'était David Bowie à l'instant avec China Girl sur Ici Nord. 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
0: 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Et nous sommes partis à Quimpinguem chez Roger. Bonjour Roger.
3: Bonjour à l'équipe d'Ici Nord.
0: Comment ça va en ce samedi matin? Qu'est-ce que vous faites ce week-end?
3: Ce week-end, je vais essayer de travailler au jardin. Là, il commence à faire beau.
0: Alors, est-ce que ça va durer? Ça, c'est la bonne question. C'est pas sûr à 100%, hein, d'après ce que nous dit Météo France. On va voir. Il pourrait y avoir des éclaircies, mais aussi quelques averses. En plus, Quimpinguem, on est dans la région lilloise, hein, je crois, là.
3: Oui, on est auprès de l'homme, hein, l'homme.
0: Vous profitez d'un week-end de 4 jours. Vous êtes peut-être retraité, vous allez me dire.
3: Oh, je suis retraité, oui.
0: D'accord. Un jeune retraité, je l'entends à votre voix. Ne dites pas le contraire.
3: Oui, bien sûr.
0: Il y avait 4 entrées à gagner pour Malagne, l'archéoparc de Rochefort en Belgique. Ouais. Quel est le nom de la machine agricole antique que l'on peut voir fonctionner dans cet archéoparc de Malagne?
3: Ça, c'est le Valus. Hein.
0: Oui, exactement, le Valus. Et vous gagnez donc vos 4 invitations qu'on vous envoie directement à la maison. Vous avez déjà visité ce site ou jamais?
3: Non, jamais.
0: Eh bien, ce sera une première alors grâce à nous.
3: Je vous remercie.
0: Eh bien, ça nous fait plaisir. Passez un bon week-end. À très bientôt, Roger.
3: Oui, allez. Merci.
0: Merci, Roger. 7h30 quasiment.
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0: Léa Oudouard, dans un instant, le sport.
5: Oui, beaucoup de basket. On parlera du club de basket de Gravelines qui joue sa survie en élite ce soir face à Bourg-en-Bresse et puis pas mal d'autres choses également.
0: Oui, bah il fallait que je dise quelque chose, pardon. Après l'info en France dans le monde, c'est ça que je dois dire?
5: Exactement.
0: Ah d'accord, non mais je croyais que vous vouliez que je vous relance sur un truc, j'étais complètement perdu. Je me dis, pourquoi? Qu'est-ce que je dois dire là? Bon, c'est du direct, hein, ça arrive ce genre de choses. Il y a un peu de flottement, mais c'est pas grave. Donc on y retourne. Donc nous sommes le samedi 16 mai et il est temps de faire un point sur l'info en français dans le monde tout de suite. Et c'est avec Valentine Lottès qui nous rejoint.
6: Révoltée par les autres témoignages de femmes, Flavie Flamand porte plainte à son tour contre Patrick Bruel. L'animatrice l'accuse de l'avoir violée à l'âge de 16 ans, d'avoir, je cite, pillé son adolescence. Le chanteur, visé par 4 plaintes, nie et parle d'une relation épisodique. 2 suspects toujours recherchés à Nantes ce matin après la fusillade d'avant-hier soir dans un quartier de la ville gangréné par le trafic de drogue. Un ado de 15 ans a été tué, 2 autres garçons de 13 et 14 ans blessés, mais leur vie n'est plus en danger. Aucun élément ne suggère l'apparition d'un nouveau variant de l'antivirus. La ministre de la Santé l'assure, après les analyses de l'Institut Pasteur. Une seule Française est atteinte du virus dans notre pays, l'une des passagères du bateau de croisière MV Ondus. Prudence, si l'on vous contacte pour votre location de vacances, 1 600 000 données de réservation ont été volées au groupe Pierre et Vacances Center Parks. Numéro de réservation, date, lieu de séjour et numéro de téléphone ont fuité, mais pas les données bancaires, assure le groupe. 70e édition de l'Eurovision ce soir. Pour représenter la France au plus grand concours de chansons au monde, la jeune Monroe, 17 ans, présente son titre « Regarde », mélange de pop et d'opéra, à écouter sur ici.fr. Début de la finale à Vienne, en Autriche, à 21h. Un nouveau record de fréquentation au Stade de France. Plus de 100 000 spectateurs au concert hier soir de Jul. La première des 2 dates du rappeur marseillais sur la plus grande scène de France.
5: Le journal des sports à 7h30, c'est d'abord les basketteurs de Gravelines qui jouent leur survie en élite, première division à laquelle ils appartiennent depuis près de 40 ans. Avant cette 30e journée, le BCM est 14e, une place qu'il faudra absolument conserver face à Bourg-en-Bresse ce soir. Après plusieurs défaites, une chute à la 15e place plongerait le club dans une phase d'incertitude, Thomas Lavaux.
2: Et conséquence de cette série en cours de 4 défaites, le 15e Saint-Quentin est revenu au niveau des Maritimes. Même bilan, 8 victoires, 21 défaites. Et si tout à l'heure, Gravelines fait moins bien que Saint-Quentin qui jouera à Nancy, c'est bien le BCM qui terminera à cette 15e place. Le maintien en élite passerait alors par les play-offs d'élite 2, la deuxième division qu'il faudra remporter. C'est ainsi que le Portel avait sauvé sa peau il y a un an. Cette année, ce ne sera pas une mince affaire face à des adversaires comme Pau, Blois ou Orléans. Le plus simple, c'est donc de gagner tout à l'heure, mais à l'extérieur aussi, c'est compliqué pour Gravelines. 3 victoires en 17 déplacements. Cela dit, l'adversaire du jour, lui aussi, tire la langue. Depuis qu'elle a gagné sa Coupe d'Europe, la JL Bourg peine à se remettre dans le rythme. Donc, si le BCM parvient à installer son jeu, qui lui permet notamment de tirer à 3 points, alors il aura l'espoir de s'assurer une 39e saison consécutive dans l'élite du basket pro français.
5: Et coup d'envoi du match à 19h à Bourg-en-Bresse. En élite 2, face à Quimper, Denain a assuré l'essentiel. Hier soir, victoire 75-62 pour les basketteurs nordistes qui espèrent accéder au play-in. En basket toujours, après la phase régulière, place au play-off pour Orchi. Le BCO disputait hier soir le quart de finale aller à domicile face à Fos-sur-Mer. Brillant vainqueur 80-63, les Orchésiens ont montré qu'ils étaient parfaitement capables de rivaliser avec la tête de série numéro 2 du tableau final. Le ton est donné, le match retour aura lieu vendredi prochain en Provence. Et puis entrée gratuite pour le dernier match du Portel. Ce soir, après 10 ans en élite, les basketteurs de la Côte d'Opale disputent donc leur dernière rencontre. Ce sera face à Dijon à 19h. Dernier match, puisque le Portel est condamné à redescendre en deuxième division. En football, pour la 34e journée de National, Valenciennes a terminé sa saison par un nul hier soir face à Châteauroux. À score final 2-2, les nordistes terminent à la 10e place. Et puis 30e et dernière journée de National 2 aujourd'hui, Fény-Aulnois 4e accueille Haguenau. À West 12e se rend à Colmar. Les deux équipes sont maintenues. Mais de gros doutes planent sur l'avenir de Wascal à cause de sa situation financière précaire. Enfin, en handball, les Sambriennes finiront la saison 13e. C'est en tout cas presque certain. Elles se sont imposées 35-28 hier soir face au Havre à l'occasion de la 24e journée de Ligue féminine. En temps normal, cette place leur aurait permis de rester en Star League. Mais le changement de formule qui limite le championnat à 12 équipes les menace de redescendre en Pro League, la deuxième division.
0: On se retrouve pour le journal à 8h.
5: Et on vous parle de fricadelles, de steaks et de saucisses préparées illégalement dans une boucherie clandestine à Marpan dans l'Avesnois. Une boucherie découverte par les gendarmes de la compagnie d'Avesnes-sur-Helpe. Mais avant ça, on fait peut-être un petit point sur la météo.
0: Ah, si vous voulez, si vous insistez, je vais vous faire ça tout de suite. Du côté de la météo, pour aujourd'hui, on en parlait tout à l'heure avec notre auditeur Roger. Ça va pas être extraordinaire encore. Alors ça va s'améliorer la semaine prochaine. On nous annonce du beau temps et des températures qui remontent enfin la semaine prochaine. En attendant pour ce week-end, ciel variable toute la journée. Quelques rares averses sont tout de même possibles en région lilloise. Les températures pour cet après-midi seront comprises entre 14 et 15 degrés. Demain, grosso modo, malheureusement, c'est à nouveau pareil. Matin, des petites pluies, puis après-midi, ciel qui reste très nuageux. On a quand même quelques éclaircies, mais c'est quand même toujours pas du grand beau temps. Et les températures qui ne décollent pas, c'est à 10 degrés le matin, ça va. Mais 15 à 17 l'après-midi, on est en dessous des normales de saison. Ça ira mieux dans le courant de la semaine prochaine. Alors peut-être pas lundi, faudra peut-être attendre jusqu'à mardi, mais normalement, on a une amélioration qui arrive. Merci beaucoup et à tout à l'heure Léa.
5: À tout à l'heure.
0: L'inforoute à 7h35 sur Ici Nord, c'est facile, rien de particulier à vous signaler. Mais si toutefois vous rencontrez un problème en circulant sur les routes et autoroutes du Nord et du Pas-de-Calais, Ahmed vous attend au 03 20 55 89 89 comme chaque jour.
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0: On ira tous ça au paradis. Deux questions. Voici Michel Polnareff.

0: On ira tous au paradis, d'accord, mais le plus tard possible. Hein, on n'est pas pressé non plus. C'était Michel Polnareff qu'on vient d'écouter sur Ici Nord 7h40.
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0: Et si pour vous le paradis c'est d'acheter une nouvelle voiture, j'ai peut-être une solution. Enfin, c'est pas vraiment moi, c'est notre spécialiste Benjamin Cuc qui reviendra tout à l'heure et qui va nous parler d'acheter une voiture de l'État ou d'un ministre par exemple ou d'un président de la République, je sais pas, aux enchères. Ben oui, c'est possible. On en parle dans quelques minutes. C'est le rendez-vous qui s'appelle Rouler malin avec Benjamin Cuc. Mais d'abord, voici le ch'ti mot du jour, le mot en ch'ti du jour avec Zef. Et aujourd'hui, c'est amusette.
3: T'es un sacré amusette, ti. Alors, s'il n'a des qui crottent que ça va parler de fête, et de rigolade, et de camaraderie, et de chansons... Ben, ils ont raison. Ti, t'es un sacré amusette, ti. Amusette, c'est un adjectif qui me convient impeccable bien.
4: Ah bon ?
3: Ouais. Et je me le dis souvent les lendemains de la veille, quand je me reconnais pas dans le miroir.
5: Ah oui, tu crois, tu es resté planté là, et te laisser faire n'importe quoi.
3: Titane, sacré amusette, hein. Et puis après, je quenne les pommes. Titane, sacré amusette. La musette, c'est le contraire de ce qu'on appelle par ici un bonnet de nuit.
4: Tu sais, je me suis même demandé parfois si t'étais pas un petit peu con.
3: Non, mais je suis une amusette, mais je suis un bonnet de nuit. Mais j'ai ma licence, je pratique en professionnel. Je suis un amusette public.

0: de métier pour toi.
1: Bah, musette, ça me va bien. Et puis, attention, il y a la musette amateur. La musette amateur, c'est souvent Ch'tilal qui, dans les mariages, guide les farandoles. Parce qu'ici, il faut le savoir, hein, une farandole, ça part comme un ballot de boche.
2: Je commence à en avoir plein le dos de choper des mots de tête à répétition à force de jamais piger un broc de ce que vous racontez.
1: Mais il suffit que je tombe avec sa manicra qui danse
3: « T'en t'es cool et monte à baudet, lève-me que mi, je te verra ma chifflet. »
4: Oh, bah moi j'adore.
1: C'est comme poste et deux pieds en canard. Sauf que ça parle pas des pieds.
5: Ouais, il y en a qui ont essayé, ils ont eu des problèmes. Hein.
1: Et dès qu'il entend ça, me nomme la musette, hein, il dit un dingue. Il regarde sa femme, il dit « Oh là, faut que j'y vais. »
6: Alors, avec la France, là, hein, pas de soupate, pas de soupate.
1: Et ouais, la musette, il s'en fout du subjectif. Il se lève et on voit sa tête qui est fort ménage et déterminée à faire harlever tout le monde. Il faut le savoir, la musette, il y a des faux casse-burettes. En plus, c'est bien, ça rime.
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0: Damiano David qu'on avait découvert avec son groupe Maneskin à l'Eurovision. On rappelle d'ailleurs que l'Eurovision, c'est demain pour l'Eurovision 2026 avec Monroe et sa chanson Regarde qui représente la France. Chaque week-end, Benjamin Cuc, notre journaliste spécialiste de l'automobile ici Nord, nous aide à rouler malin. Aujourd'hui, Benjamin, on parle d'un bon plan qui intrigue beaucoup d'automobilistes. Il s'agit d'acheter une voiture de l'État, d'un ministère, de la gendarmerie, de l'administration publique, via les enchères des domaines. Alors, question, est-ce que c'est vraiment une bonne affaire ?
1: Énormément. Parce qu'une voiture d'administration, ce n'est pas une voiture forcément préservée. Elle peut avoir connu beaucoup de petits trajets, les stationnements extérieurs permanents et plusieurs conducteurs différents. Donc il faut inspecter la voiture sérieusement, usure des sièges, état des pneus, rayures, fonctionnement des équipements et surtout, il faut rappeler une règle essentielle. Les voitures sont vendues, vues et prises sans garantie. Si un problème apparaît après l'achat, vous ne pouvez pas vous retourner contre l'État.
0: Mais malgré ça, on peut vraiment faire de bonnes affaires du coup ?
1: Oui, clairement, parce que les prix sont souvent très inférieurs au marché de l'occasion classique. Une berline diesel entretenue par un ministère peut partir 30 à 40% moins cher qu'en concession. On trouve aussi des utilitaires, des citadines type Renault Clio ou Toyota Yaris, et même des voitures électriques à des prix imbattables, entre 1500 et 2000 euros pour une Renault Zoé. Mais comme il s'agit d'enchères, il faut garder la tête froide et une chose en tête, justement. On se fixe un prix et on s'y tient. On achète avant tout un historique clair, un entretien suivi et un prix compétitif. Mais, précision utile, ne rêvez pas d'une voiture de police ou de gendarmerie. Celles-ci sont réservées aux professionnels, généralement des sociétés de production de cinéma. Bonne route.
0: Merci beaucoup Benjamin Cuc et vous retrouvez évidemment tout ce rendez-vous Roulez Malin et toutes ces infos directement sur notre site. Vous venez sur ici.fr ou sur l'appli ici dès à présent. Puis on se retrouve demain avec de nouveaux conseils pour rouler malin. Voici France Gall et Hong Kong Star sur ici Nord.

0: Hong Kong Star, c'était France Gall qu'on vient d'écouter sur Ici Nord. Un petit bonjour à Annie qui nous a laissé un message. Bonjour Guillaume et toute l'équipe d'Ici Nord. À Falompin, ton nuageux avec quelques éclaircies, nous dit Annie qui souhaite un bon anniversaire à Susanna. Tiens, un petit coucou à Susanna et puis on lui souhaite un bon anniversaire, nous aussi. Bruno Béard, c'est l'heure de retrouver le Pense pas si bête. Bruno Béard, vous nous parlez aujourd'hui travaux.
1: Dans quel cadre le propriétaire peut-il facturer des travaux à son locataire? On en parle avec Nicolas Briche de la Maison de la Médiation et du Citoyen. Quelles sont les règles en ce qui concerne l'assurance des colocataires? Et tout de suite, c'est le coup de la panne. Si vous tombez en panne sur l'autoroute, notez que seuls les professionnels agréés par les pouvoirs publics peuvent vous dépanner. C'est par arrêté que les tarifs de leurs interventions sont fixés. Par exemple, le tarif est de 151 euros pour les véhicules dont le poids est inférieur ou égal à 1 tonne 8. Si vous louez un logement en colocation, au moins un des colocataires doit être assuré contre les risques locatifs, incendie, explosion, dégâts des eaux. Il faut fournir au propriétaire chaque année une attestation qui prouve que le logement est toujours assuré, sinon le propriétaire a le droit de résilier le contrat de bail. Avec nous aujourd'hui Nicolas Briche de la Maison de la Médiation et du Citoyen. Bonjour Nicolas.
2: Bonjour Bruno.
1: Alors mon ancien propriétaire m'a facturé plus de 1000 euros de travaux 6 mois plus tard. Les travaux ne sont pas faits. Comment les récupérer?
2: Alors à la fin d'une location, le locataire doit rembourser au propriétaire les dégradations anormales qui sont annexées dans l'état des lieux de sortie. Le propriétaire doit alors justifier le montant des dégradations conformément à la loi du 6 juillet 89. La production d'une facture n'est cependant pas obligatoire. Un devis suffit pour établir le coût d'une dégradation.
1: Alors le propriétaire doit tout de même effectuer les travaux?
2: Non, là non plus. Un propriétaire n'est pas dans l'obligation de mettre en œuvre ses travaux. Le devis va surtout servir à évaluer le montant de la dégradation subie par le propriétaire. Celui-ci ne doit donc pas restituer les sommes versées s'il n'effectue pas les travaux. En revanche, un locataire peut contester les devis surestimés ou s'ils comprennent des travaux qui ne seraient pas à la charge du locataire sortant.
1: Très bien, c'est noté. Merci Nicolas. Où est-ce qu'on peut vous retrouver?
2: Nous nous trouvons à l'hôtel de ville de Lille, mais on peut nous saisir tous les jours sur mesdemarches.lille.fr.
1: La Maison de la Médiation et du Citoyen. À bientôt Nicolas.
2: À bientôt Bruno.
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4: 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Et
0: écoutez cette bonne question pour un samedi matin. Comment s'épanouir sexuellement? Vaste question à laquelle Fred Ballard a décidé de répondre aujourd'hui dans l'humour en tube en interpellant quelques spécialistes de l'accouplement sauvage.
5: Nous les mecs, on a un orgasme, on demande l'autorisation. On est comme ça, je peux craquer maintenant? Même on vous prévient, on fait attention, je vais craquer là.
6: Alors, on ne va pas contredire l'expert en

0: c'est pas grave. Tant qu'on a le même sens de l'humour pour aborder certains sujets intimes en début de relation.
1: Il y a toujours ce moment qu'on redoute tout, hein, où l'homme te dit « Et toi, t'as couché avec combien de gars ?» Et tu sens, à ce moment-là, que 122 n'est pas la bonne réponse. T'es là, oh bah je me suis beaucoup cherché, on m'a beaucoup trouvé.
0: Excellente pirouette de Marine Leonardi, hein, celles qui ont pour habitude de contourner le sujet peuvent s'en inspirer pour ne pas ruiner de potentiels ébats, parce que mieux vaut en rire à deux qu'à 122.
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0: Will.i.am, immense tube dans les années 80, au début des années 80 d'ailleurs. Happy Children sur Ici Nord.
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0: Nous sommes samedi le 16 mai, Ici Nord. Bienvenue, il est 8h. Le point sur l'info avec Léa Oudouard. Des fricadelles, des steaks et des saucisses préparées en toute illégalité dans une boucherie clandestine à Marpan dans la Vénois.
2: C'est la découverte faite par les gendarmes de la compagnie d'Avennes-sur-Helpe début mai. À l'origine de l'affaire, un signalement des services sanitaires belges après des contrôles menés dans des friteries. Des friteries qui proposent une viande de mauvaise qualité et à l'origine douteuse. Les gendarmes d'Avennes enquêtent et découvrent cette boucherie installée dans un garage, Julien Prouvoyeur.
3: Un garage à la devanture assez banal, situé dans la commune de Marpan, à quelques kilomètres de la frontière belge. Sauf qu'à l'intérieur, les gendarmes y découvrent tout le nécessaire pour tenir une vraie boucherie. Des couteaux, des hachoirs, des trancheurs, mais surtout des centaines de kilos de viande stockés dans de mauvaises conditions, ne respectant pas les normes d'hygiène, des produits jugés impropres à la consommation. Les gendarmes vont également saisir plusieurs milliers d'euros en liquide et arrêter des personnes qui travaillent illégalement dans ce garage. Deux personnes à la tête de cette boucherie clandestine sont interpellées. Il s'agit d'un homme d'une trentaine d'années et d'une femme d'une quarantaine d'années, deux ressortissants belges. Selon les premiers éléments de l'enquête, ils travaillaient en Belgique lorsque leur agrément sanitaire a été suspendu. Le couple a alors choisi de continuer son activité de l'autre côté de la frontière, chez nous, sous les radars des services sanitaires belges, pour ensuite écouler leur production dans des friteries situées en Belgique.
2: Et d'abord placés en garde à vue, les deux ressortissants belges ont été remis en liberté sous contrôle judiciaire. Les différents services de l'État et les autorités belges doivent collaborer pour enquêter sur ce commerce illégal. Les informations sont à retrouver sur ici.fr. Un véritable drive de proto, ce sont les mots de la présidente du tribunal correctionnel de Lille pour décrire une épicerie de nuit de Roubaix. À sa gérante, une femme de 25 ans a comparu hier après-midi pour avoir vendu du protoxyde d'azote en décembre dernier lors de perquisitions dans son commerce et à son domicile. Les enquêteurs ont saisi plus de 200 bonbonnes, 10 000 ballons de baudruche et 13

0: 1000 euros en espèces, la procureure a requis 2 ans de prison sous bracelet électronique, dont 1 avec sursis probatoire et 35 000 euros d'amende en plus de la fermeture définitive de l'épicerie.
1: La Fédération française pour le don du sang bénévole est en congrès jusqu'à aujourd'hui à Lille Grand Palais.
0: Et parmi les sujets abordés au congrès, la nécessité de développer le don de plasma pour porter la collecte à 1 400 000 litres dans 2 ans, c'est-à-dire à la moitié des besoins nationaux. Dans les Hauts-de-France, 1000 poches de sang sont demandées chaque jour dans les centres hospitaliers et de collecte. Les nordistes donnent, ce qui permet à la région d'aider le reste de la France, comme l'explique Jacques Allégra, président de la Fédération française pour le don de sang bénévole.
2: Traditionnellement, disons, la région, hein, Nord et plus largement Achéphénault, est une région solidaire, puisqu'il faut savoir qu'il y a une solidarité en région, c'est-à-dire que certaines régions, comme la région Achéphénault ou la région Auvergne-Rhône-Alpes, participent à l'autosuffisance et donc aident des régions qui sont peut-être un peu plus en difficulté du fait de différentes choses, de phénomènes météorologiques, etc., etc. Mais voilà, donc il y a aussi une solidarité nationale. Ce qu'on peut dire, c'est que, alors c'est un chiffre qui est très gros, mais grosso modo, en France, il y a 500 000 personnes qui se soignent grâce au don de sang et il y a 500 000 personnes qui se soignent grâce au plasma. Ce qui fait grosso modo que la collecte, l'activité de l'EFS associé à la fédération, permet de soigner 1 million de patients par année en France.
0: Jacques Allégra au micro de Paul-Adrien Sicard. Près d'un millier de personnes dans les rues de Marquise hier après-midi pour assister au défilé de véhicules de la Seconde Guerre mondiale. Événement organisé par l'association Faire revivre l'histoire à l'occasion du 82e anniversaire de la libération de notre région. 150 véhicules, 500 personnes en tenue d'époque. C'est à voir en images sur ici.fr et on vous le fait vivre dans l'info d'ici à 8h30.
1: Il est 8h04 sur ICI Nord. 50 streamers sont réunis à Fâche-Thumesnil pour un marathon caritatif jusqu'à minuit.
0: Et depuis avant-hier, ces créateurs de contenu relèvent un défi en direct sur la plateforme Twitch. Le but, collecter des dons en faveur du 116 000 enfants disparus. Le numéro d'urgence dédié aux disparitions d'enfants est géré par la Fondation Droits d'Enfance, puisque chaque année, près de 40 000 disparitions de mineurs sont signalées. L'opération baptisée Stream On For Kids se termine donc à minuit ce soir. L'année dernière, 4 000 euros ont été récoltés. Pour battre ce record, Roman Porcon, les streamers relèvent des défis plus fous les uns que les autres.
3: Tous ont un casque sur les oreilles et les yeux rivés sur leur écran. L'ambiance est bonne enfant. Pauline participe pour la toute première fois à l'opération.
4: Moi, j'ai tous les 20 euros, je dois faire des squats. Le but, c'est de sortir de sa zone de confort pour faire plaisir aux viewers. Quoi.
3: La jeune nordiste n'en revient pas. Elle, qui espérait atteindre 550 euros de dons d'ici la fin de l'opération, vient de battre largement son objectif.
4: En 10 minutes de live, 1000 euros de dons, c'est exceptionnel.
3: Les streamers se donnent à fond pour récolter des dons. L'un d'eux porte un casque de chevalier et un peignoir. Quant au fondateur de l'événement, Cédric Flamand,
5: je vais apprendre à jouer de la flûte de Pan.
3: Il a créé ce rendez-vous caritatif lorsqu'il est devenu papa en 2020.
5: Je me suis dit, s'il arrive quelque chose, je contacte qui? C'est aussi le but de l'événement, c'est de faire connaître le 116 000. D'année en année, on nous dit que ce numéro a été utile, donc on est content.
3: Alors je décide de relever également un défi.
6: On doit manger les dragées surprises de Harry Potter. Certains sont goût ver de terre ou vomi.
7: Oh la vache,
6: c'était vomi. Oh mon Dieu, merci, merci Biotinbi, 50 euros qui viennent de passer.
8: On est très content de récolter de l'argent pour les enfants, c'est super.
3: Même s'ils redoutent leur dernier défi, s'ils arrivent à obtenir 10 000 euros d'ici minuit ce soir, ils devront tous les trois se raser les cheveux.
0: Il est possible de faire un don jusqu'à ce soir minuit. Pour ce faire, rendez-vous sur le site internet Stream On For Kids. Pour le moment, plus de 18 000 euros ont déjà été récoltés. Si vous êtes supporter lensois et n'avez pas de place pour la finale de la Coupe de France de football, ni à Saint-Denis, ni à Lens, pour suivre le match des joueurs de Pierre Sage face à Nice, eh bien la ville de Lens en fait gagner plusieurs chaque jour sur sa page Facebook, des places pour assister au match sur les écrans géants de Bollard. Jusqu'à vendredi prochain, jour de la finale, la mairie invite à participer à des défis. Hier, il fallait par exemple envoyer la plus belle photo de son animal de compagnie, grimé aux couleurs des sangs et or. Et enfin, match crucial pour les basketteurs de Gravelines. Ce soir, le BCM joue son 30e et dernier match de saison régulière de Betclic Elite à Bourg-en-Bresse. S'il gagne, il terminera 14e et se maintiendra. S'il perd et que Saint-Quentin gagne à Nancy dans le même temps, il devra disputer et gagner les playoffs d'Elite 2, la deuxième division pour garder sa place. Coup d'envoi de la rencontre à 19h. Un petit point sur la météo, Guillaume, peut-être ?
1: Mais oui, tout à fait. On aura un ciel variable toute la journée. Quelques rares averses restent possibles, surtout sur la métropole lilloise. En début d'après-midi, les températures pour cet après-midi entre 14 et 15 degrés. Demain, grosso modo, c'est pareil. Le matin, on aura des petites pluies. L'après-midi, un ciel qui reste très nuageux et quelques éclaircies qui apparaissent tout de même. Les températures entre 7 et 10 degrés. Demain matin, au réveil, entre 15 et 17. Ça ne bouge pas et c'est toujours assez frais pour la saison pour demain après-midi. Alors, ça va s'améliorer dans le courant de la semaine, peut-être pas lundi, mais à partir de mardi, normalement, on devrait retrouver un temps nettement plus ensoleillé. Merci beaucoup. Prochain rendez-vous avec l'info, je dis pas de bêtises, 8h30.
0: Exactement, l'info d'ici.
1: Je suis trop fort. Vos conditions de circulation, l'inforoute, ici nord à 8h07. Rien de particulier à vous signaler. 03 20 55 89 89. Pour nous joindre, c'est Ahmed qui vous répond ce matin.
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1: Je vous ai pas parlé du vent, c'est un vent d'ouest modéré qui souffle. Aujourd'hui, ce sera pareil demain, et justement, sous le vent, voici Garou et Céline Dion sur Ici Nord. Merci d'être avec nous à 8h08.

0: Garou et Céline Dion, c'était Sous le vent sur Ici Nord, 8h11. 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
0: 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On va vous poser une question justement concernant l'Eurovision. Comment s'appelle la représentante de la France? Elle chante ça.

0: intégrer le club des auditeurs et Sinor. 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Est-ce qu'elle s'appelle Marilyn ou est-ce qu'elle s'appelle Monroe? Marilyn ou Monroe? 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Vous avez la référence? 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C'est Ahmed qui vous accueille. 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
0: Bonjour, c'est Guillaume Lemâtre. Je vous retrouve ce samedi matin pour commencer la journée ensemble sur Ici Nord et pour parler jardinage entre 9h et 10h. Vous pourrez poser toutes vos questions à notre jardinier Marc Delru au 03 20 55 89 89.
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0: Et à 8h13, vie numérique, vie privée. Quel document fournir pour demander un crédit? On répond à cette question dans notre brique aujourd'hui, alors que certaines banques demandent une liste de justificatifs longue, à peu près comme le bras, Valentine Letès.
6: Et pour cause, les banques ont l'obligation de vérifier l'identité de l'emprunteur et sa solvabilité, s'il est capable de rembourser son crédit, en plus de payer le reste de ses charges. Voilà pourquoi on peut vous demander un justificatif de domicile, une facture de téléphone ou d'électricité par exemple, pour évaluer votre situation dans sa globalité. Tout dépend bien sûr du montant du crédit. Plus il est élevé, plus l'inspection est poussée.
0: Quel document une banque ou un établissement de crédit a-t-il le droit de nous demander alors, Valentine?
6: Il n'y a pas de liste exhaustive, mais lorsque l'établissement vous réclame une donnée, il doit pouvoir justifier sa demande. Je vous donne un exemple, vous êtes célibataire, vous souhaitez emprunter pour acheter une maison, seul, et la banque vous demande l'avis d'imposition d'un parent alors qu'il ne participe pas à votre achat. C'est disproportionné, explique la CNIL, la Commission Nationale de l'Informatique et des Libertés, et donc contraire au règlement européen sur la protection des données. Vous n'avez pas à transmettre cette information. Mais si sur les relevés bancaires que vous avez transmis un virement de 10 000 euros apparaît sur votre compte, la banque est en droit de savoir d'où vient cet argent, puisqu'elle a l'obligation de lutter contre le blanchiment d'argent et contre le financement du terrorisme. Vous devrez donc fournir le relevé de compte de votre parent sur lequel le virement apparaît pour justifier la provenance de l'argent. En revanche, certaines transmissions de données personnelles sont totalement illégales, comme vos données de santé, puisqu'il s'agit de données sensibles.
0: Et pour savoir pourquoi une banque peut vous refuser un crédit sur la base de vos données personnelles, rendez-vous sur ici.fr, page vie numérique, vie privée.
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1: Conduire, c'est le nouveau titre de Louane qu'on vient d'écouter à l'instant sur Ici Nord.
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1: 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Allez, la carte du club des auditeurs Ici Nord. Virginie à Hesdin. Bonjour Virginie.
3: Bonjour Guillaume.
1: Alors, comment se passe votre week-end, Virginie?
3: Très bien. Au chaud à la maison, vu la météo.
1: Parce que c'est pas terrible. Là, Hesdin, c'est déjà couvert tout gris.
3: Oui, c'est ça.
1: Et c'est pas prévu pour s'améliorer là tout de suite. Vous êtes en vacances, je crois, cette semaine.
3: Oui, tout à fait. Donc, je vais profiter car le soleil revient mardi, mercredi.
1: Ah, vous avez regardé la météo. Bah, quand on est en vacances, c'est vrai qu'on s'intéresse au sujet forcément un petit peu plus que d'habitude. Vous avez voté pour le plus beau marché de France, du coup?
3: Bah, tout à fait, c'est tout à fait normal, puisqu'il est dans la forêt et
1: ton lit. Oui, c'est ce que j'ai vu, c'est TF1 qui organise pour la 9e fois ce concours du plus beau marché de France, et on a jusqu'à la fin du mois de mai, si j'ai bien vu, pour voter. Donc vous avez voté pour Hesdin.
3: Tout à fait.
1: On a parlé de l'Eurovision, comment s'appelle la représentante de la France qui chante ça?
4: Regarde-moi.
1: Est-ce qu'elle s'appelle Marilyn ou Monroe?
3: Elle s'appelle Monroe.
1: Ah bah oui. Bravo, félicitations. Monroe, c'est une bonne réponse. On espère qu'elle va remporter l'Eurovision. Vous allez regarder demain soir ou pas?
3: Oui, tout à fait.
1: Ah, vous êtes une fan de l'Eurovision, vous aussi?
3: Oui, et on croise les doigts.
1: Vous gagnez votre carte du Club des Auditeurs Ici Nord, et ensuite vous pourrez participer à de nombreux jeux qu'on organise exclusivement rien que pour vous, pour repartir avec plein de cadeaux. À très bientôt, et passez un bon week-end et de bonnes vacances, Virginie.
3: Merci beaucoup, bonne journée à vous.
1: À Hesdin. Et c'est l'heure de monter en voiture avec Emmanuel Bordeaux et Pépé. On part au pied du Mont des Flandres à Sainte-Marie-Capelle, sous serre, pour déguster un fruit qui nous régale au printemps.
5: Nous sommes en Flandre, les amis. C'est un bonheur d'être en Flandre.
6: Oui.
5: Les beaux pays, les beaux paysages. Regarde le Mont Cassel là-bas.
6: Ouais. Des beaux paysages, encore des belles demeures et encore une âme d'autrefois.
5: Et on arrive chez quelqu'un qu'on connaît bien, c'est Emmanuel Beun, la ferme Beun.
6: Oui.
5: Ils font plein de choses. Mais on vient pour les fraises.
6: Oui, parce qu'il y a tellement de diversité qu'on ne peut pas toutes les citer.
5: Voilà, on en parlera un petit peu, mais on vient pour les fraises, parce que ça y est, la saison est lancée. Fraises qui poussent sous des tunnels qu'on va aller visiter. Allez Pépé, on se gare. Et là, t'es content parce qu'il y a un grand...
6: parking.
5: Ah, mais il est là, Manu, il est dans sa serre.
6: Hey, bonjour Manu, moi je dis Manu, hein. Manu Beun.
5: Ben oui,
6: ou Beun Manu.
5: T'as comme tu veux, Pépé, comme ça t'arrange.
6: La ferme des Récollets.
5: On est dans le grand tunnel de fraises, il y en a deux comme ça.
7: Ben ouais, les fraises par terre, qu'on a plantées au mois de septembre.
5: Plantées en septembre, pour première récolte, là, début mai, fin avril.
7: Ouais, donc c'est comme pour faire un bon gâteau, il faut une bonne recette. Et la bonne recette commence par bien nourrir la terre. Donc ça veut dire d'abord bien l'amender. Donc on a la chance d'avoir l'élevage sur la ferme. Donc on commence par mettre une bonne couche de matière organique, du fumier bien décomposé, plein de vers de terre. Donc on mélange ça à la terre, on laboure. Une fois qu'on a bien travaillé la terre et nourri la terre, on fait des buttes sur lesquelles on met une bâche. Et sous la bâche, on met un tuyau. Comme ça, on n'arrose pas la fraise par-dessus, on l'arrose par en dessous. Comme ça, automatiquement, il n'y a pas de maladie sur le feuillage. Et du coup, on n'a pas de problème de botrytis, on n'a pas de problème d'odium.
6: C'est ça que les plantes, là, elles sont bien vertes, bien brillantes et tout.
7: Voilà.
6: Le vert est magnifique. Alors, en plus, on distingue bien les fraises comme ça, c'est magnifique.
5: Et ouais. Comme ça, on évite les traitements aussi.
7: Voilà. Alors, l'engrais, c'est naturel de la vache, hein, puisqu'on a l'élevage. Alors, quand les feuilles sont bien foncées, c'est parce que l'engrais, le fumier était bien riche. Il y avait bien de l'azote. Donc c'est ça qui fait. S'il n'y a pas de feuillage, il n'y a pas de photosynthèse, donc le pied ne se développe pas. Et du coup, il n'y a pas de fruits, pas de fleurs. Voilà.
5: Alors, quelle variété vous avez planté ici?
7: Ici, c'est essentiellement de l'Elsanta. On a un peu d'Arcelec, mais on est beaucoup avec des variétés anciennes qui ont du goût. Ce n'est pas des variétés très productives.
5: Elsanta?
7: Oui, mais c'est des variétés anciennes qui ont du goût. Et plus on l'accueille mûre, meilleure elle est.
6: Elle est bien sucrée. La façon de produire ces fraises, elle n'est pas ordinaire parce que vous faites visiter, c'est un petit chemin, c'est beau à la fois en même temps que ça doit être bon.
7: Oui, bah c'est tout à fait résumé, hein, Pépé. On a beaucoup de gens qui viennent aussi cueillir les fraises et on fait beaucoup d'animations aussi dans la ferme où les gens passent à travers les tunnels de fraises et les gens sont toujours émerveillés par la beauté. En fait, à chaque saison, la fraise est belle.
6: Avec aussi les écoles.
7: Voilà, on a aussi les écoles, on a les centres aérés, on a un petit peu tout qui vient. Bah, on a développé un peu ce concept aujourd'hui, c'est faire découvrir au grand public comment on travaille, et d'où viennent les fraises, d'où viennent les légumes, d'où vient le lait. Et ce concept, les gens, ils l'adorent. À chaque vacances, on crée des animations.
6: Ce qui est bien, c'est une animation qui peut se faire même quand il pleut.
5: Manu, ouverture du magasin où on trouve aussi plein d'autres producteurs que vous vendez aussi dans la boutique. Jour, heure d'ouverture, adresse exacte de la ferme Beune.
7: Alors c'est 150 route de Terre de Guême à Sainte-Marie-Capelle. On est juste avant le Mont Cassel.
6: C'est la grande route.
7: On est sur la départementale.
5: Merci Manu. Ça, c'était les précurseurs, hein, vente directe avec diversification aussi entre culture, maraîchage, élevage, transformation. C'est vraiment extraordinaire cet endroit et on peut presque passer la journée si vous venez en famille.
6: Hein. Ouais, vous venez avec les enfants, vous êtes tranquille et franchement, vous avez de la diversité avec les animaux, avec le maraîchage, avec toutes les explications. Et bientôt, il va y avoir aussi les ruches, il y a les chèvres.
5: Demain, on va tout près d'ici.
6: Demain, on va tout près d'ici, vraiment à quelques kilomètres. Nous allons à Sainte-Marie-Capelle, dans un petit troquet, un petit estaminet qui fait plein de choses aussi.
5: Alors à demain.
6: À demain, les amis.
1: 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D'ailleurs, on y apprend que le self-cueillette pleine terre des fraises a ouvert hier. Bon appétit. Voici Lionel Richie.

0: Lionel Richie à l'instant, All Night Long sur Icynor.
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0: Et Léa Audouard, dans l'info d'ici, on fait un petit voyage dans le temps.
3: Avec un défilé de véhicules de la Seconde Guerre mondiale en plein centre-ville de Marquise, dans le Pas-de-Calais. Événement organisé par l'association Faire Revivre l'Histoire à l'occasion du 82e anniversaire de la libération de notre région.
0: Nous sommes aujourd'hui le samedi 16 mai, nous fêtons Adam ou Adam. Les Brenda et les Honoré, Honoré, Saint-Honoré, vous le savez certainement, c'est le patron des boulangers et des pâtissiers. Le point sur l'info en français dans le monde sur Icynor, Valentine Letès.
4: Pour que la vérité éclate, pour que justice soit rendue, Flavie Flamand porte plainte contre Patrick Bruel. L'animatrice l'accuse de l'avoir droguée et violée à l'âge de 16 ans. Le chanteur, visé par 4 plaintes désormais, nie et parle d'une relation épisodique. Où sont les auteurs de la fusillade à Nantes? 2 suspects sont toujours recherchés après ce règlement de compte en lien avec le trafic de drogue avant-hier soir. Un ado de 15 ans est mort, 2 autres garçons de 13 et 14 ans blessés, mais leur vie n'est plus en danger. Un variant de l'antivirus plus dangereux ou plus transmissible, totalement exclu pour l'instant après les analyses de l'Institut Pasteur. La seule malade en France est atteinte de la souche déjà connue en Amérique latine. Il s'agit de l'une des passagères du bateau MV Ondus. 1 600 000 données volées au groupe Pierre et Vacances Center Parcs. Des numéros de réservation, date, lieu de séjour et numéro de téléphone, mais pas de données bancaires ou d'adresse mail assure le groupe. Prudence si l'on vous contacte. Retrouver l'élite du football, Saint-Étienne peut encore y croire. Grâce à une victoire face à Rodez au tir au but hier soir et à 4 arrêts de son gardien Brice Maubleu, les Verts sont qualifiés pour les barrages d'accession. Regarde, avec ce titre mélange de pop et d'opéra, Monroe, 17 ans seulement, défend les couleurs de la France ce soir à l'Eurovision. La grande finale du concours de chansons commence à 21h depuis Vienne en Autriche. C'est la 70e édition de l'Eurovision.
3: Des jeeps, des vieilles motos et des soldats de la Seconde Guerre mondiale. Non, nous ne sommes pas un siècle en arrière, mais bien en 2026. Tout ça, c'était hier, en plein centre-ville de Marquise, dans le Pas-de-Calais. Entre Calais et Boulogne, 150 véhicules, 500 participants en tenue d'époque. Pour le 82e anniversaire de la libération, cette année, la foule est venue en nombre, Charlotte Schumacher.
5: C'est un vrai retour dans le temps. Les haut-parleurs diffusent des sons d'époque, des bruits d'avions. Les véhicules s'avancent alors un par un sur la place de l'Hôtel de Ville. Des jeeps, des voitures, des motos, de l'armée française mais aussi allemande. À bord, les figurants, des soldats, des infirmières qui saluent la foule. Katia est conquise.
6: Les véhicules là qui sont passés, ils sont quand même très très bien entretenus et ils sont très très beaux. Que ce soit les jeeps, que ce soit les camions, on sent vraiment la passion de ces personnes-là qui veulent transporter. Et c'est quand même très très bien. Mon fils, il joue aussi à pas mal de jeux et en fait, il connaît beaucoup de véhicules, nous a dit beaucoup de noms de véhicules grâce à des jeux vidéo comme quoi.
7: Si c'est une période d'histoire qui me passionne. J'aime beaucoup l'histoire en général et moi, ça me plaît de pouvoir me renseigner sur cette période.
8: La bataille suprême est engagé.
6: La moto tout à l'heure, il nous a dit que c'était une moto allemande. Il nous a expliqué les grenades, là, comment ça fonctionne. Il est intéressé et intéressant en plus.
9: Un Prima 4, voiture mythique également.
10: Ça fait plaisir de voir ça, mais c'est quand même tous nos anciens qui nous ont sauvés grâce à tout ce matériel. Et ça fait penser un peu à ce qu'ils ont vécu, quoi.
11: C'est un devoir de mémoire, à la fois rappeler et partager avec les plus jeunes ce qui s'est passé. Et puis c'est aussi se souvenir de ce que nos anciens ont vécu.
12: Oui, entends-tu le vol de sur nos plaines.
5: Un devoir de mémoire très important pour Sébastien. Il est en train de prendre en photo son petit garçon qui pose fièrement dans une Jeep.
13: C'est important de montrer ce qui s'est passé auparavant et puis transmettre aux plus jeunes. Là, de le voir en vrai, ça leur fait prendre compte de ce qui s'est passé avant.
14: Bonjour, je m'appelle Jean-Jacques, membre actif de l'association Faire revivre l'histoire à Montreuil-sur-Mer. Bon, pour les anciens, je dirais que c'est, vulgairement parlant, une piqûre de rappel, mais pour les plus jeunes, je pense que c'est une belle découverte, parce que là, on sort du virtuel, on est en 3D et on peut toucher. Et quand on passe dans les villages et qu'on voit les yeux des gamins écarquillés, bon ben, ça nous fait un petit coup sur l'émotion.
5: Après le défilé, un hommage a été rendu à tous les soldats qui ont libéré notre région il y a maintenant 82 ans.
3: Et l'hommage n'est pas terminé puisque le cortège se déplace à 8000 toujours dans le Pas-de-Calais aujourd'hui et il restera jusqu'à demain après-midi.
0: Le journal le prochain, ce sera à 9h.
3: C'est ça, on vous parlera du procès de la gérante d'une épicerie de nuit de Roubaix. Cette femme de 25 ans est accusée d'avoir vendu de grandes quantités de bonbonnes de protoxyde d'azote. Mais avant 9h, on va faire un petit point sur la météo, peut-être des éclaircies.
0: Si vous voulez. Oh, peut-être.
3: On espère.
0: Bah, vous pouvez espérer, oui. On aura un ciel variable toute la journée. Donc, qui dit variable dit peut-être, vaguement, quelques éclaircies de ci, de là. Mais j'ai pas mieux. Hein. Quelques averses si possible, en particulier sur la métropole lilloise en début d'après-midi. Les températures de cet après-midi entre 14 et 15 degrés. Et oui, c'est toujours pas des températures printanières dignes de ce nom. Demain matin, 7 à 10 degrés au lever du jour. Nous aurons quelques pluies demain matin, demain dimanche. Je rappelle, pour ceux qui sont perdus, avec ce pont de 4 jours. Donc demain, c'est dimanche. L'après-midi, le ciel va rester très nuageux avec quand même quelques éclaircies. Les voilà, vos éclaircies.
3: Ah, ben voilà.
0: Demain après-midi, les températures maxi pour demain, entre 15 et 17 degrés. Merci Léa, à tout à l'heure. 9h, donc pour le journal. Le point info route ici nord, 8h35. Rien de particulier à vous signaler actuellement. 0320 55 89 89. C'est Ahmed qui vous répond ce matin.
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0: Et voici Daniel Balavoine. On va chanter ensemble. Bon week-end sur ici nord. C'est l'Aziza.

0: C'était le premier extrait de l'album Sauver l'amour de Daniel Balavoine qu'on vient d'écouter un instant sur Ici Nord, cette chanson qui s'appelle L'Aziza.
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0: L'Aziza, c'était un hommage à sa femme d'ailleurs, Daniel Balavoine. 8h40 sur Ici Nord, c'est l'heure de retrouver les gens du Nord. Chaque jour, Michael Pachène donne la parole à ceux qui vivent au cœur d'eux et font vivre notre région. Aujourd'hui, Michael, vous nous présentez une association qui vient en aide aux enfants.
3: Aider son prochain, c'est quelque chose de glorieux, mais quand c'est des enfants, ça a une valeur inestimable.
4: Et bonjour, je m'appelle Bernard Cadard, voilà, j'ai 65 ans et je suis bénévole au sein de l'association Ludhôpital.
3: Pourtant, la formation de Bernard à l'origine n'a rien à voir.
4: En fait, j'ai fait l'école hôtelière et je suis maître d'hôtel. Donc l'école hôtelière à Lille, des stages au Touquet, à Lausanne, et puis voilà. Rien à voir avec l'hôpital de Roubaix où j'ai travaillé pendant plus de 30 ans.
3: Et alors pourquoi cet intérêt pour les enfants et pour l'hôpital en particulier?
4: Parce que j'ai fondé ma famille et j'ai eu la chance d'avoir deux enfants qui sont en bonne santé. Et c'est peut-être pour ça aussi que je suis autant acharné et assidu au sein de l'association Ludhôpital, parce que bon, mes enfants vont bien, et ça c'est génial par rapport à d'autres qui ont des petits soucis, voire des gros soucis.
3: Alors Ludhôpital, c'est magique, hein, c'est l'endroit où les enfants peuvent se changer un peu les idées dans un quotidien parfois très gris.
4: Ludhôpital, c'est un endroit où on stocke et on redistribue au personnel soignant les jouets, puisqu'on s'est rendu compte, c'est un autre Bernard qui a créé l'association qui s'appelle Bernard Grimbert, et il a découvert qu'en fait c'était pratiquement devenu un outil thérapeutique, et le jouet est devenu technique. On peut se permettre d'offrir à un enfant un jouet et on le voit changer, on le voit se décontracter, il oublie la blouse blanche, le stéthoscope. Et voilà, et pendant ce temps-là, on peut faire un examen, on peut faire une piqûre, et vraiment le jouer, c'est vraiment un outil magique pour les soignants.
3: Et Bernard a encore du mal aujourd'hui à mesurer ce que l'hôpital lui apporte au quotidien.
4: Une nouvelle vie, une vie en parallèle, de pouvoir aider mon prochain, voilà, je trouve ça important, et je crois que c'est un équilibre, quoi, réussir à faire des choses positives dans ces 24 heures.
3: Mais alors Bernard, tout le monde peut devenir bénévole à l'hôpital?
4: Et on peut choisir son temps, on n'est pas obligé d'y passer comme moi beaucoup d'heures. Après, on sait ce qu'on veut faire, on sait ce qu'on veut pas faire, et puis après on propose, on vient découvrir l'existant, et puis après, voilà, que ce soit l'association Ludhôpital ou une autre association, je crois qu'il y a toujours à faire, on a besoin. Moi, c'est ici que mon avenir est écrit, donc avec un partage entre associatif et famille. Et au niveau de l'associatif, si vous avez envie, venez nous rejoindre. Eh bien, il y a toujours des postes et des choses à faire. Ludhôpital est vraiment une grande, grande association.
0: Et si ça vous tente de rejoindre ce personnage dont on vient de vous parler, vous avez toutes les infos qui vous attendent sur ludhôpital, toutattaché.fr.
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0: Angel, c'était Robbie Williams qu'on vient d'écouter à l'instant sur Ici Nord. À 8h48, un petit message qu'on a reçu sur la page Facebook. C'est Olivier qui nous dit qu'il fait 4,5 degrés à Solti sous un ciel nuageux. Bon week-end.
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0: Aujourd'hui, dans deux minutes pour être en forme, Nordine Attab répond à une question fréquente. Avec des douleurs au genou, est-ce que c'est une bonne idée d'arrêter complètement de bouger?
3: Le genou, c'est une articulation qui aime le mouvement, mais le bon mouvement. Le problème, ce n'est pas forcément de bouger, c'est souvent comment on bouge. Parce qu'au final, arrêter complètement, ça peut même accentuer les douleurs. Parce que les muscles autour du genou, ils vont perdre de la force et donc en soutien. Et l'idée, ce n'est pas d'en faire plus, c'est d'en faire mieux. On débute avec un premier exercice, l'extension de jambes tout en étant assis. Donc on débute assis sur une chaise de buste droit. Et à partir de là, vous allez lever le tibia et le pied afin que la jambe soit parallèle au sol. Vous maintenez 2 à 3 secondes, puis vous ramenez le pied par terre. Et vous effectuez 3 séries de 12 à 15 répétitions de chaque jambe. Et grâce à ça, vous allez solliciter l'avant de la cuisse, les quadriceps.
0: Et donc on continue à solliciter le genou, mais sans douleur, si je comprends bien.
3: Exactement. Au final, on cherche une zone de confort, sans gêne. Et surtout, on privilégie des mouvements contrôlés. On passe à un deuxième exercice durant lequel on va solliciter l'arrière de la cuisse, les ischio-jambiers. Et pour ça, vous êtes assis, le buste est droit. Et là, vous allez tendre légèrement la jambe droite devant vous en posant le talon par terre. Ça y est ? Vous y êtes ? Et ensuite, vous poussez le talon dans le sol comme si vous vouliez le rentrer dans le sol. Et là, vous allez sentir l'arrière de la cuisse se contracter. Et on maintient la position, par exemple, 10 à 15 secondes. Allez, on pousse, on pousse, on pousse. On relâche, on ramène le pied et on effectue le même geste de l'autre côté. Le talon gauche est posé par terre. Et là, je pousse dans le sol durant 10 à 15 secondes. Et vous pouvez effectuer 5 à 6 séries de chaque jambe. Et si vous avez une gêne à un genou, pensez quand même à renforcer de manière adaptée les muscles autour du genou. On adapte l'amplitude et l'intensité. Parce qu'un genou qu'on protège trop finit parfois par se fragiliser. Alors que quand il est bien accompagné, le mouvement peut devenir un vrai allié. Allez, à vous de jouer.
0: Évidemment, vous retrouvez tous les conseils de notre coach sportif Nordine Attab sur l'appli ici et sur ici.fr.
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0: écoute à Changer, rien à changer avec Elena, qu'on vient d'écouter à l'instant sur Ici Nord. Ce qui ne change pas, c'est qu'on a rendez-vous à 9h tous les week-ends avec nos experts. Et aujourd'hui, on va parler de jardinage avec Marc Delru tout à l'heure à 9h. Si vous avez des questions concernant le jardinage, vos petites plantes qui vous posent quelques problèmes à la maison par exemple, n'hésitez pas dès à présent, vous pouvez joindre Ahmed au 03 20 55 89 89, réservez votre place, n'hésitez pas, et vous pouvez aussi nous envoyer des messages, même des petites photos si vous voulez, ou des vocaux qu'on diffusera à l'antenne sur notre WhatsApp au même numéro 03 20 55 89 89. Dans un instant, l'horoscope en ch'ti avec José Ambre.
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0: Vous l'attendez, voici votre horoscope en ch'ti sur Ici Nord, José Ambre.
4: Bonjour mes gens, bonjour terre tous. Le petit bélier, t'as avoir des émotions aujourd'hui, hein. Sensibilité, on va en apprendre un coup. Oh, t'as tué au cœur, il pourrait bien prendre une flèche en passant, là. Attention à titre, il pourrait bien te faire avouer. Taureau, tu vas rencontrer des gens fort fort sympathiques et te pourras bien avoir avec eux des discussions qui vont te rapporter quelque chose. Oh, il y en a même des qui pourront te bien t'aider d'un chou que t'as envie de faire. Gémeaux, tu aujourd'hui, tu vas filer à l'anglaise avec Eusti ou bien chez le taquaire. Tu vas en profiter pour être rabiboché et ça pourra bien se terminer un gros câlin. Arti, cancer, c'est un grand vin de liberté qui souffle d'être direction. Oh, t'as besoin de congé d'air, Arti. D'un tiède, mais aussi d'un l'arès. Enfin, t'as bête pont, un ch'tan, il tourne au bio, t'es risque pour t'attraper faro. Lion, tu vas être embêté par une bande de choses embêtements qui vont te pourrir la vie. Alors, comme t'as point qui est fort chaud, tu vas te faire du sang d'angle toute journée, t'y. Oh, vierge, t'es en train de traverser un moment d'arpeau, fin tranquille. Eh, tout chaud, ça va te remettre en forme, hein. Tu vas te sentir mieux dans tes baskets. Balanche, tu vas passer des moments pleins d'amiclotage avec tes effants et puis je t'y avec qui que te vis. Oh, tu vas être aux gens, je dis. Scorpion, la tout chou que tu vas faire chez l'amour qui vient à tête partout. Tu ne penses qu'à ch'ti ou alors à celle que t'acquiert. Puis à mon avis, tu ne fais pas qu'à y penser, hein. Tu vas aussi agir. Dis, Mathieu Sagittaire, t'es parti pour être dépaysé complètement. Oh, ça va donner du nouveau d'un de vie, hein. Tant mieux pour ti. Capricorne, un tchoumonnet d'arpeau, ça ne pourra te faire que le plus grand bien. Alors profite de la fin de semaine chi, puis déteinte pio. Hey, chauffera bâcher le paille du cuir. Eh oui, Verseau, un tchoumonnet d'air frais, puis

0: Ah, c'était mythique ça, Grace Jones qui reprend La Vie en Rose qu'on vient d'écouter à l'instant sur Ici Nord.
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0: C'est le 136e jour de l'année aujourd'hui. Nous sommes samedi 16 mai, Ici Nord, 9h. Et l'info avec Léa Oudouard, la gérante d'une épicerie de nuit de Roubaix devant le tribunal correctionnel de Lille hier pour avoir vendu du protoxyde d'azote.
2: En décembre dernier, les enquêteurs font des perquisitions dans son commerce et à son domicile. Ils saisissent plus de 200 bonbonnes, 10 000 ballons de baudruche et 13 000 euros en espèces. La jeune femme de 25 ans reconnaît avoir vendu ces produits. Un business structuré comme un véritable trafic de stupéfiants, la procureure requiert 2 ans d'emprisonnement, dont 1 avec bracelet électronique sous sursis probatoire. Pour son avocate, maître Bernadette Gomasugi, oui, sa cliente est responsable d'avoir vendu ses bonbonnes, mais elle a conscience de la gravité de ses actes.
3: Les faits qui lui sont reprochés aujourd'hui sont très graves. Ont des conséquences sur la santé publique, sur la vie des gens, et ça, elle en a conscience. Elle a pu poser des mots sur ce qui lui était reproché, elle a pu s'en expliquer, elle a pu s'excuser surtout. On n'est pas uniquement sur les faits de protoxyde d'azote dans ce dossier. Aujourd'hui, la vente de protoxyde d'azote, c'est quelque chose qui met des vies en péril, qui bouleverse des familles, qui bouleverse la société. Elle le sait que vendre aujourd'hui, c'est négatif pour la société et pour la vie humaine.
2: Et le délibéré sera rendu le 28 mai prochain. Vous retrouvez plus d'informations sur ici.fr. Une boucherie clandestine découverte à Marpan par les gendarmes d'Avesnes-sur-Helpe. L'affaire démarre en Belgique. Les services sanitaires signalent de la viande de mauvaise qualité proposée dans des friteries. Les gendarmes enquêtent et découvrent cette boucherie installée dans un garage entre Maubeuge et Jeumont. Et à l'intérieur, des centaines de kilos de viande stockés sans respecter les règles d'hygiène. Dans cette affaire, un couple belge a été interpellé. Une marche blanche est organisée ce matin à Marly, dans la banlieue de Valenciennes. Une marche en mémoire de Célia. Il y a 2 mois, la lycéenne de 16 ans se rend sur son lieu de stage lorsqu'elle est fauchée sur un passage piéton par un convoi exceptionnel devant l'entreprise TMF. Ses proches dénoncent la dangerosité aux abords du site industriel de Marly. Le rendez-vous est fixé à 10h, place des Myosotis.
0: La préfecture maritime lance un appel à la prudence en raison des grandes marées.
2: À partir d'aujourd'hui et jusqu'à mardi, des coefficients supérieurs à 90 sont attendus sur nos côtes. Et avec eux, une remontée des eaux plus rapides et des courants marins plus forts. L'année dernière, près de 700 personnes se sont retrouvées isolées par la marée sur l'ensemble de la façade maritime Manche-Mer du Nord. Dernier jour du Congrès national des donneurs de sang bénévoles à Lille au Grand Palais. Il est organisé par l'Association des donneurs.

0: Mer de sang qui existe depuis 76 ans, le Nord et le Pas-de-Calais comptent aujourd'hui entre 1500 et 2000 bénévoles qui s'investissent au quotidien pour cette cause. Parmi les sujets abordés au Congrès, la nécessité de développer le don de plasma pour porter la collecte à 1 400 000 litres dans 2 ans, c'est-à-dire la moitié des besoins nationaux.
1: La ville de Lens se part de rouge et de blanc pour soutenir son club de foot.
0: La ville de Lille, puisque demain le LOSC joue sa qualification en Ligue des Champions en affrontant Auxerre pour la dernière journée de Ligue 1. Depuis hier et jusqu'à demain, certains secteurs seront donc aux couleurs des Dogs. C'est le cas de la Grand Place, du Palais des Beaux-Arts ou encore de l'Hôtel de Ville et du Beffroi. À Lille-Auxerre, une rencontre cruciale à vivre en direct sur ICI Nord. En même temps que Lyon-Lens dès 20h30. Un match crucial aussi pour les basketteurs de Gravelines qui jouent leur survie en élite ce soir. À première division à laquelle ils appartiennent depuis près de 40 ans. Avant cette 30e journée, le BCM est 14e. Une place qu'il faudra absolument conserver face à Bourg-en-Bresse ce soir. Après plusieurs défaites, une chute à la 15e place plongerait le club dans une phase d'incertitude, Thomas Lavaux.
2: Et conséquence de cette série en cours de 4 défaites, le 15e Saint-Quentin est revenu au niveau des Maritimes. Même bilan, 8 victoires, 21 défaites. Et si tout à l'heure, Gravelines fait moins bien que Saint-Quentin qui jouera à Nancy, c'est bien le BCM qui terminera à cette 15e place. Le maintien en élite passerait alors par les play-offs d'élite 2, la deuxième division qu'il faudra remporter. C'est ainsi que le Portel avait sauvé sa peau il y a un an. Cette année, ce ne sera pas une mince affaire face à des adversaires comme Pau, Blois ou Orléans. Le plus simple, c'est donc de gagner tout à l'heure, mais à l'extérieur aussi, c'est compliqué pour Gravelines. 3 victoires en 17 déplacements. Cela dit, l'adversaire du jour, lui aussi, tire la langue. Depuis qu'elle a gagné sa Coupe d'Europe, la JL Bourg peine à se remettre dans le rythme. Donc, si le BCM parvient à installer son jeu, qui lui permet notamment de tirer à 3 points, alors il aura l'espoir de s'assurer une 39e saison consécutive dans l'élite du basket pro français.
0: Coup d'envoi du match à 19h à Bourg-en-Bresse. Et puis, c'est une étape d'un championnat d'un tout autre genre qui se déroule aujourd'hui à Hasbrouck, la sélection du championnat de France de cuisine sur bras zéro. Ça se passe dans le jardin public aujourd'hui et demain à l'occasion de la 3e édition du Nord Food Festival. Un championnat en 2 ans avec une grande finale prévue en mai l'année prochaine dans le Nord. Guillaume, un petit point sur la météo. On se disait tout à l'heure que c'était un temps parfait pour attraper un petit rhume.
3: Ah oui, pour attraper un rhume. Parce que moi, j'étais resté sur le bras zéro, la cuisine au bras zéro. Je me disais le barbecue, tout ça. Je me disais temps parfait.
0: Mais, oh, pas tout à fait.
3: Mais pour le rhume, pour je le confirme. Rhume. Ouais, pas de problème. Ciel variable toute la journée. Quelques averses sont possibles, surtout en métropole lilloise. En début d'après-midi, les températures cet après-midi entre 14 et 15 degrés. Demain matin, 7 à 10 degrés au lever du jour. Nous aurons des pluies fines annoncées pour demain matin. Un ciel qui va rester très nuageux dans le courant de l'après-midi. Au mieux, on aura quelques éclaircies. Les températures maxi ne décollent toujours pas entre 15 et 17 degrés. L'amélioration est prévue pour la semaine prochaine, peut-être pas dès lundi, mais à partir de mardi ou mercredi. Merci Léa, on se retrouve à 10h.
0: Et oui, à tout à l'heure.
3: À tout à l'heure. Info route ICI Nord, 9h06, rien de particulier à vous signaler. 03 20 55 89 89 pour joindre Ahmed.
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3: Et si on écoutait Genesis, pour le plaisir, on se samedi avec Invisible Touch sur ICI Nord.

0: Invisible Touch de Genesis qu'on vient d'écouter à l'instant sur Ici Nord, alors qu'il est 9h09.
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0: Bienvenue, on parle jardinage jusqu'à 10h, un rendez-vous que vous attendez. Et dans un instant, on aura Nathalie qui va nous parler d'un problème avec une vigne. On va parler avec Marc Delru qui nous accompagne ce matin, notre jardinier conseil. Bonjour Marc.
3: Bonjour, bonjour, bonjour à chacun.
0: Alors, si j'ai bien compris, enfin je sais pas, les seins de glace, c'était cette semaine, c'est fini ça ou pas?
3: Alors, est-ce que c'est fini? Est-ce qu'on en a un jour? On a envie que ça soit terminé. Mm-hmm. Certains plus, alors, plus négatifs qui disent, mais oui, mais il y a encore la Saint-Urbain qui clôt les vrais seins de glace. Alors, c'est le 25 mai. C'est vrai qu'on a déjà vu, il y a des années déjà, des coups de froid, mais il y en a tout le temps, hein, des coups de froid. Faut être vigilant.
0: D'accord.
3: Faut bien regarder, écouter la météo. En principe, c'est fini. Hein. Ouais, on peut enfin jardiner, mettre les mains dans la terre. Hein. Il y a que ça qui fait du bien hein, pour notre santé aujourd'hui.
0: Alors, si je comprends bien, le dernier vrai sein de glace, c'est la Saint-Urbain, 25 mai. Je note. Moi, je croyais que c'était terminé, qu'on avait tourné la page, qu'on passait à autre chose. Ben non, pas encore tout à fait.
3: Si, on a tourné la page. Si, c'est sérieux. Saint-Pancras, Saint-Servais. Et ça, ma mère, ils sont partis. Ça, c'est fait. Voilà, on a eu froid. Et c'est vrai que j'ai vu du givre encore hein, autour du lac du Héron, là, cette semaine. Là, ouais. Mm-hmm. Oui, oui.
0: On va faire un tour à Villers-Brûlin, je crois, chez Nathalie. Nathalie, bonjour.
4: Oui, bonjour à vous.
0: Vous êtes bien là, à Villers-Brûlin,
4: bonjour,
0: c'est
4: Nathalie.
0: Bien ça.
4: Voilà, c'est ça.
0: C'est où Villers-Brûlin, dites-moi.
4: Si vous connaissez Tinc, entre Arras et Saint-Paul.
0: D'accord, ok. À côté d'Arras, entre Arras et Saint-Paul.
4: Voilà.
0: Vous avez une vigne qui vous pose des problèmes?
4: C'est surtout mon garçon. Bon, elle est bien poussée, elle a bien poussé, ça on peut pas dire. Mais ses petites pousses, vraiment les toutes petites, ils sont en train de baisser la tête. Je pense que c'est dû au gelé.
0: Ah bah tiens.
4: Parce que c'est vraiment des petites
3: oui.
4: pousses.
3: Et d'accord, oui.
4: Est-ce qu'il faudrait qu'il laisse comme ça? Je pense pas que ça va reprendre. Ou il peut tout tailler.
3: Oh oui, moi je. Faut juste tailler les parties les plus abîmées, voyez-vous.
4: Oui, voilà, faut laisser que vraiment. Il ouais. n'y a pas de souci.
3: Il y a déjà les grappes qui sont en.
4: Ah
3: sont
4: oui,
3: formées.
4: Oui, oui, ça commence déjà.
3: Oui. Voilà, et ben vous taillez au-dessus, oui, tout à fait, faut enlever tout ce qui peut, parce que un coup de gel comme ça, ça peut apporter effectivement des bactéries et champignons qui vont entrer dans la plante. Ce serait dommage qu'un ouais. un bon coup de sécateur propre, hein, sécateur propre,
4: oui.
3: on met un peu d'alcool dessus s'il faut pour le nettoyer vraiment bien. Et puis oui, il vaut mieux l'enlever, tout à fait.
4: Oui. Ah oui. Oh, bah c'est génial. Oh, merci oui. beaucoup. Ah, je vous ai pas oui, oui. dire de garder puis. Autant tailler tout ce qui est fané, quoi.
3: Voilà, tout à fait. Oui, oui, sans problème.
4: Ah, ben c'est gentil.
0: Voilà, Nathalie, vous voilà rassurée.
4: Allez, un bon week-end à vous.
0: À bientôt,
3: belle journée, Nathalie. Merci.
0: Si vous aussi, vous voulez poser des questions à Marc Delru concernant vos petites plantes, votre jardin, n'hésitez pas à le faire. Il répond à toutes vos questions jusqu'à 9h. Vous pouvez nous appeler au 03 20 55 89 89 ou laisser un message si vous le souhaitez sur notre WhatsApp avec une petite photo, un petit vocal qu'on diffusera à l'antenne. J'ai vu par exemple qu'on a reçu un message de Michel qui nous explique qu'il a une petite astuce pour un plant de tomates. Ça fait 3 semaines qu'il a repiqué ses tomates dans des boîtes de conserve. Et il paraît que ça marche très bien. Vous confirmez ça de votre côté, Marc? C'est comme ça que vous faites aussi?
3: Ah ben oui, je les préfère qu'on les plante dedans que d'ouvrir des boîtes de conserve
0: c'est
3: pour
0: sûr.
3: Manger des tomates.
0: C'est plus naturel, oui, c'est
3: il
0: sûr.
3: Il a raison, Michel. Oui, oui. Oui, oui.
0: Vous aussi, vous pouvez nous contacter sur WhatsApp par téléphone. On vous attend jusqu'à 10h. Et voici Philippe Timsit avec Henri Porte des Lilas. C'est la saison aussi du lilas, d'ailleurs. Bienvenue sur Ici Nord.

0: Henri Portes-des-Lilas, qu'on vient d'écouter à l'instant. Vous êtes sur Ici Nord et il est 9h17 et on parle de jardinage avec notre jardinier en chef, Marc Delru, jusqu'à 10h. Et nous avons Denise qui nous appelle de Waterloo. Bonjour Denise.
1: Bonjour.
0: Il y a un problème dans le jardin, Denise.
1: Alors, j'ai énormément de prêles et de liserons.
0: Oh, bah c'est joli.
1: Oui, alors le liseron, la prêle, je m'en sers, je mets dans l'eau, ça sert pour arroser les plantes, ok?
2: Oui, très bien.
1: Mais le liseron, ça envahit quand même et puis ça s'accroche à tout.
2: Voilà, alors, le liseron, c'est une plante spontanée qui pousse essentiellement parce qu'il y a beaucoup d'azote dans votre jardin.
1: Oui.
2: Hein? L'azote, c'est ce qui fait vraiment pousser les choses. Et puis, une deuxième chose, c'est que votre sol est trop tassé. Vous pouvez remarquer que les racines de liseron sont assez costauds, grosses, et qu'elles cherchent vraiment à ouvrir le sol.
1: D'accord.
2: Alors, ce que je vais vous proposer, vraiment, il y a un truc que plusieurs auditeurs m'avaient déjà répondu, ben oui, ça marche un peu ce truc-là, c'est installer à l'endroit où vous avez vraiment beaucoup de liseron, semer de la phacélie.
1: Oh, j'essaie d'écrire fa.
2: Oui, oui, P-H-A-C-E-L-I-E.
0: Je note aussi.
2: C'est une très belle plante. Très belle plante qui sert d'engrais vert. Hein, qui va couvrir votre sol. Hein. Là, pour le coup, vous ne pourrez rien planter d'autre le temps qu'il y a ça. Et puis, cette plante, elle va utiliser tout l'azote qui est dans le sol.
1: D'accord.
2: Alors, elle ne va pas faire ça sur un an, il faudra parfois 2 ans, parce que effectivement, il y a tellement d'azote, le liseron, s'il est là, c'est que... Et les racines de la phacélie vont aérer le sol. Ce que malheureusement, on a parfois du mal, suivant la structure du sol qu'on a. Hein.
1: D'accord. Et l'azote viendrait de quoi?
2: Ben, alors, soit d'apport de fumier de cheval, ou bien... C'est un potager, c'est ça? Potager ou dans les massifs?
1: Voilà, c'est sur le potager. Alors, c'est exact que je récupère le fumier de cheval par ma fermière.
2: D'accord.
1: Ensuite,
2: ben oui.
1: Je mets des cendres de bois de mon feu.
2: D'accord.
1: Et je mets les marcs de café.
2: Ah bah oui, alors là vous avez de l'azote plus, c'est bien. N'hésitez pas à mettre aussi des feuilles dans avec votre fumier de cheval.
1: Oui, en fait, quand la saison est terminée, mets une couche de fumier de cheval, une couche de 10 cm facile de feuilles, et au-dessus je mets une toile, toile à tisser là. Mm-hmm. Comme ça l'eau passe à travers, mais voilà.
2: Mais du coup il doit y avoir une masse de vers de terre en plus dans votre jardin.
1: Ah oui, ah, j'ai du monde.
2: et c'est étonnant que vous ayez de la prêle, du coup, à côté de ça.
1: La prêle est sur les bords du jardin. Mais
2: sur les bords, voilà. D'accord.
1: Mais elle vient... la prêle est partout. La prêle est partout. Mais c'est les liserons, beaucoup plus sur les bords que je ne...
0: D'accord. Et le liseron, ça étouffe tout, hein, on est bien d'accord.
1: Hein. Les liserons, ça étouffe tout. Et ils viennent, disons, ils s'enroulent aux plantes, quoi. C'est
2: voilà. Voilà, alors il y a des plantes, c'est pas gênant, et au contraire, ça leur met un peu de couleur quand le liseron est en fleur.
1: Oui, c'est comme ça, il y a plein de graines.
2: Du coup, on passe son temps à accueillir les fleurs, c'est vrai. La bonne période pour limiter le liseron, si vous savez attendre la dernière semaine de juin,
1: oui.
2: Ça veut dire que la racine de liseron aura donné tout son possible pour avoir une très belle plante. Vous coupez à ce moment-là, au ras du sol, le liseron. Mais vous ne touchez pas à la racine.
1: Ah d'accord.
0: Donc ça, c'est fin juin.
2: Ouais. La racine qui va voir qu'elle ne sert plus à rien, ben elle va se mourir et apporter effectivement plein de minéraux au sol en même temps. Mais elle ne va pas repartir. Si vous touchez la racine, ça va la réveiller et elle va repartir, elle va repousser.
1: Ah, c'est ce que je faisais jusqu'à ce jour.
0: Ah ben voilà, erreur fatale.
2: Mais oui, on fait tout ça, mais oui. On a encore du mal à comprendre le langage des plantes, pourtant elles nous expliquent bien.
0: Donc on attend fin juin et on coupe à ras du sol et la racine va mourir de sa belle mort toute seule sans rien dire à personne.
2: Ben on attend oui et non. Si c'est vraiment gênant sur un pied de tomate ou bien dans les rosiers, c'est vrai qu'on peut enlever ce qui gêne de la plante quand même, oui.
1: Mais en fait, faire le même principe, couper au ras du sol seulement, quoi.
2: Ouais, ça, fin juin, c'est bien, tout à fait.
0: Voilà, Denise, j'espère qu'on a répondu à vos questions avec le liseron et la prêle dans votre jardin, où je vous souhaite de passer de bons moments.
1: Et la prêle, je ne fais rien.
2: Ben alors la prêle, moi je la coupe et je la pose au sol pour qu'elle retourne un petit peu à la fois au sol. C'est vrai que c'est un problème d'acidité, effectivement, hein. Mais j'aime pas trop qu'on mette de la chaux, parce que la chaux, après, ça fait l'effet inverse et on a d'autres soucis plutôt que la prêle. Mais la prêle, c'est vrai, je préfère le liseron à la prêle, effectivement. Mais la prêle, on peut s'en servir, comme vous faites, hein, pour limiter les maladies sur les plants de légumes, effectivement.
0: Voilà, Denise de Waterloo. Si vous aussi, vous avez des questions à poser, n'hésitez pas à le faire. Hein, vous nous appelez 03 55 89 89. C'est Ahmed qui vous répond ce matin. Il y a aussi, avec le même numéro de téléphone, le WhatsApp. Et voici Francis Cabrel, ma place dans le trafic sur Ici Nord.

0: Il est 9h26, vous écoutez ici Nord, un peu d'info route qui vient de nous être communiqué. Un accident s'est produit sur l'autoroute A1 en direction de Lille à Ronchin avec un camion et une voiture qui sont impliqués. Et puis autre accident signalé cette fois-ci sur l'A16, on est en direction de la Belgique, accident à Huit-de-Hans, je ne sais pas comment on dit à chaque fois, sur l'autoroute A16 avec deux voitures qui sont concernées. Si vous avez plus d'infos sur ces deux accidents, je vous rappelle A1, direction Lille à Ronchin, et puis donc sur l'autoroute A16 dans le secteur du Touquet en direction de la Belgique. N'hésitez pas à appeler à mettre 03 20 55 89 89 ou témoigner sur notre WhatsApp. On parle jardinage jusqu'à 10h et on se retrouve avec Marc Delru dans un instant.
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0: On va faire un tour à Houplain en Couanne, où nous attend Didier avec les questions jardinage à Marc Delru jusqu'à 10h sur Ici Nord. Bonjour Didier.
8: Oui, bonjour.
0: Alors c'est un arbre, vous, qui vous pose des problèmes.
8: Oui, tout à fait, c'est un chêne.
0: Alors dites-nous tout, qu'est-ce qui se passe?
8: Alors ce chêne, il a 40 ans à peu près. Bon, il a toujours été superbe, bien sûr, mais là, depuis l'année dernière, il y avait quelques branches en partie haute, qui étaient mortes. Hein. Ça n'a pas porté d'inquiétude particulière en ce qui nous concerne. Mais là, cette année, sur le bouquet haut de l'arbre, il y a pratiquement pas de feuilles, ou très très peu, alors que dans les deux tiers inférieurs, il a fait ses feuilles comme d'habitude. Alors on s'inquiète, on se demande si c'est pas un arbre qui est en fin de vie.
9: Mais alors malheureusement, si vous voyez, bien sûr il y a votre chêne et puis c'est vous qui l'avez planté il y a 40 ans, et malheureusement on voit de plus en plus comme ça de signes d'arbres qui se dessèchent. C'est vrai que c'est parfois surprenant. Hein. Alors, est-ce que c'est un problème? Est-ce qu'il y a eu des travaux dans le coin qui ont empêché l'eau de circuler?
8: Oui. Non, aucun travaux.
9: Plein de détails.
8: Le chêne, il est au bout du jardin et il n'y a eu aucun travaux, aucun signe particulier qui aurait pu créer un problème à cet arbre.
9: D'accord. On ne sait pas. Le sol, qu'est-ce qui se passe dans le sol? Est-ce qu'il y a d'autres arbres qui ont pris le dessus?
8: Alors, écoutez, l'année dernière. Oui. On n'avait jamais vu ça. On a eu une invasion de hannetons. Et cet été-là, on a rempoté des plantes qu'on a sur la terrasse. Et je me suis rendu compte qu'il y avait des larves de hannetons en quantité incroyable. Alors on se demande si, dans le bout du jardin, il n'y a pas une invasion de hannetons qui provoquerait quelque chose au niveau du réseau racinaire de cet arbre. Sur un chêne, il est peu probable quand même qu'on ait ce phénomène-là.
9: Oui, tout à fait. Et alors, au pied du chêne, il pousse rien ou bien il est dans...
8: Alors, du chêne, je dirais qu'en périphérie du chêne, il y a d'autres arbustes. Il y a un noisetier pourpre, il y a une aubépine de couleur rouge. Ce sont des arbres qui mènent leur vie tout à fait normalement. Il n'y a aucun signe de maladie. Bon, on a eu aussi une invasion de chenilles sur une viorne boule de neige, qui a nécessité qu'on la rabatte sur les deux tiers de sa hauteur. Bon, mais qui a priori n'a rien à voir non plus avec ce chêne, je pense. Donc, voilà.
9: Et ce sont
8: Les deux tiers, comme je le disais à l'instant, de ce chêne, là, ils ont fait leurs feuilles.
9: Hein,
8: les branches sont couvertes de feuilles normalement. Par contre, toute la cime de l'arbre, eh bien, elle se dépouille. Alors ici, cette année, on a quelques feuilles par-ci, par-là, quelques bouquets de feuilles par-ci, par-là, mais à 90%, les branches sont complètement dépourvues.
9: Et est-ce qu'au pied, sur le tronc et au pied de l'arbre, est-ce qu'il y a des rejets qui se mettent en route?
8: Non. Les rejets qu'on a, je ne sais pas si on peut appeler ça des rejets, ce sont des glands qui sont tombés au sol et qui ont germé et qui poussent. Quoi.
9: Et qui poussent quand même, d'accord.
8: Ouais.
9: Bon, donc la relève, elle est là, mais malheureusement... ouais. Alors, effectivement, ce sont des à-coups d'humidité, de sèche.
8: Oui.
9: C'est vraiment... C'est assez complexe, ça. Il faut... comment dire... voyez, les arbres que vous dites, la viorne, le noisetier qui sont autour, sont beaucoup moins hauts. Et donc, il y a moins besoin de pression de sève pour monter si haut que votre chêne qui a 40 ans. Ce qu'il faut vraiment veiller à, c'est que le sol soit vraiment couvert, ne pas ramasser les feuilles, notamment quand elles tombent. Là, pour le coup, il y en aura moins, mais laisser les feuilles au sol pour que le sol puisse vraiment se refaire une santé, tout simplement.
8: On a tiré la conclusion suivante, c'est que l'arbre était il y avait une maladie où il était tout simplement en fin de vie et on avait l'intention de peut-être le faire élaguer en partie haute, voire le supprimer carrément.
9: Alors, pourquoi pas? Mais c'est vrai que faire intervenir un connaisseur, un élagueur grimpeur, qui va vous dire, bah oui, il y a ça, ou bien, si vous voulez, lui, dans votre secteur d'Houplain-en-Coigne, et où j'ai travaillé quelques années quand même au jardin.
8: Oui, bien sûr, on sait. On a eu l'occasion d'ailleurs de vous covoiturer.
9: Ah oui, je me souviens, d'accord. Eh bien, vous allez rencontrer des gens qui connaissent les arbres autour d'Houplain-en-Coigne et dans les environs et qui savent. Et vous comprenez, ça c'est
8: oui,
9: difficile.
8: Bien sûr. De toute façon, notre intention est de consulter un élagueur de manière à ce qu'il nous donne son diagnostic. Oui.
9: Voilà. Je pense que c'est en plus le conseil du jardinier, c'est toujours bien et ça fait partager à tous ceux qui écoutent, effectivement.
8: Bien sûr.
9: Et de réagir. Merci.
0: Voilà, Didier.
8: Écoutez, c'est nous qui vous remercions, Marc et puis Guillaume, je crois.
0: Oui, c'est ça, tout à fait.
8: Sur le plateau. Ben voilà. Bonne journée à vous tous.
0: Merci, Didier.
9: Merci.
0: Une autre question qui nous est arrivée sur WhatsApp, c'est une question écrite de Benjamin. Quand je tonds mon herbe, je fais un tas que je laisse pourrir tout l'hiver. Il faut attendre combien de temps, voire d'années, avant de pouvoir s'en servir dans le jardin? Sachant que dans l'herbe, il nous dit, il y a des graines de pissenlit. Est-ce que ça change quelque chose?
9: Alors, mais ça change rien du tout, parce que des graines de pissenlit, il y en a partout. S'il a beaucoup de pissenlit sur la pelouse, c'est parce que la pelouse est tondue beaucoup trop court. Mais ça, moi, je peux rien y faire. Il y a des gens qui ont besoin d'avoir une pelouse très courte.
0: Quand vous dites beaucoup trop court, on parle de quoi? De centimètres? De millimètres?
9: De centimètres. Non, centimètres, comme j'espère, oui, c'est 3,5-4 centimètres de haut, vous voyez.
0: D'accord,
9: c'est,
0: ok.
9: Et c'est adorable, on aime beaucoup ça. Hein. Sauf que le pissenlit, il aime beaucoup ça aussi. Il a besoin de ça. Et au plus on va couper court, au plus le pissenlit poussera et il y aura des graines. Alors, c'est pas parce qu'on voit les pissenlits en graines que effectivement les graines sont fécondes. Hein, faut pas toujours croire que ça se multiplie comme ça. Mais il y en a dans le sol énormément. Il faut simplement monter le plus haut possible la lame de coupe.
0: Donc
9: ça c'est important.
0: La question de Benjamin était surtout combien de temps on doit attendre avant d'utiliser l'herbe qu'on a stockée pendant l'hiver.
9: Ah, moi je m'en sers tout de suite au fur et à mesure que je la coupe, elle va sur le potager.
0: Donc instantanément, ou presque.
9: Alors c'est ce qu'on appelle du compost de surface, hein, et on le mélange au fur et à mesure, effectivement avec les feuilles de l'année dernière ou du foin. Alors même avec du foin, certains disent, mais Marc, dans le foin il y a des graines, mais je dis oui, il y a des graines, il y a de la vie, hein, c'est surtout la vie qui est importante. Et c'est vraiment pas gênant quand on est... alors effectivement ça pousse, mais c'est pas gênant parce que la terre a besoin d'être occupée... Il y a une chose sur laquelle je vais faire bondir certaines personnes. On laisse reposer la terre en hiver. Je crois de plus en plus que ça, il faut vraiment réfléchir à cette notion de reposer. La terre n'a pas besoin, elle a besoin d'être tout le temps en activité.
0: Vous aussi, vous avez des questions à poser à Marc, notre jardinier. Ça se passe directement au 03 20 55 89 89 ou sur WhatsApp au même numéro.
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0: Taylor Swift avec Hope Light qu'on vient d'écouter à l'instant sur Ici Nord. Une inforoute, on en parlait tout à l'heure avec un accident qui s'est produit sur l'autoroute A1 à Ronchin. Alors, bonne nouvelle, il y avait un camion et une voiture impliquées. Cet accident est déjà terminé. Bonne route, soyez prudents, 0320 55 89 89.
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0: On peut, enfin, vous posez, je dis on, mais moi non, vous posez des questions à Marc Delrue. On parle de jardinage jusqu'à 10h sur Ici Nord, alors qu'il est déjà 9h40. Ça passe à une vitesse avec vous à chaque fois, Marc. Nous accueillons Isabelle qui habite à Boulogne-sur-Mer. Bonjour Isabelle. Isabelle.
2: Bonjour messieurs, j'aurais voulu savoir comment enlever des ronces d'un mur de soubassement qui n'est pas accessible de notre côté parce que ça appartient à la mairie de Boulogne.
0: Ah, Marc.
3: Ah là là, on va rentrer dans des détails importants.
0: Ouais.
3: Oh là, vous êtes sûr que c'est à moi de répondre?
0: Oui, je me demande si c'est pas plutôt un avocat ou un truc comme ça, limite. Hein. Là, on est sur... c'est des questions... Ça n'a pas vraiment rapport avec le jardinage, hein, en fait.
3: Si, bah, tout à fait. Surtout que la ronce, elle se partage volontiers. C'est une plante... Alors, tellement bonne que l'avantage, c'est quand elle fleurit et que les abeilles en profitent, on peut avoir du miel de ronce extraordinaire. C'est vraiment un très bon miel.
2: Oui.
3: Bon.
2: Mais moi, je suis envahie, donc je voudrais tout enlever.
0: Voilà, techniquement, est-ce qu'il y a une solution pour faire disparaître les ronces, quoi, en gros?
3: Alors, voilà. J'allais dire, c'est la même réponse que pour le liseron tout à l'heure, mais il faut pouvoir y accéder au pied de la plante et laisser la racine, fin juin, on taille en bas de la ronce, vraiment. Hein. C'est la même chose que le liseron. La racine, elle a mis tout ce qu'elle pouvait dans cette plante. Après, début juillet, la sève va commencer à ralentir et il y aura moins de vivacité, voyez-vous. Et donc, c'est à ce moment-là qu'elle aura tout donné et c'est à ce moment-là que la racine sera vraiment épuisée et si on la sépare de la plante, elle va mourir dans le... Mais effectivement, là où il est placé, c'est peut-être compliqué pour vous.
2: Ah bah oui, parce que c'est un mur qui fait 3 mètres de haut et qui n'est pas accessible du tout.
0: Il va falloir descendre en rappel.
2: C'est des pieds qui poussent dans le mur. Moi, on m'avait dit de mettre du sel avec du vinaigre.
3: Oui, alors après, effectivement, il y a ces matières bon, qu'on fait pour le désherbant, mais il faut le mettre très très vite, dès que ça sort, quoi, voyez-vous.
2: Ah oui, une fois que c'est poussé, c'est pas la peine.
3: Bah après, une fois que c'est poussé, bah ouais, avec l'azote, parce que c'est beaucoup d'azote, hein, la ronce en fait. Vous savez, c'est une plante qui est tellement qu'on n'aime pas, et maintenant, moi aujourd'hui, je la mets dans mon compost tellement elle est riche en plein d'éléments qui peuvent apporter au sol plein de force, quoi, qui remplace vraiment la chimie.
2: D'accord, parce que là, on est vraiment envahi. Hein. On sait plus quoi faire pour l'enlever.
3: Alors, je crois que c'est à la période que je vous dis, fin juin, vraiment couper le plus possible.
0: Voilà.
2: D'accord.
0: La solution pour le liseron et pour les ronces.
3: Sinon, vous enlevez au fur et à mesure quand ça vous gêne, bien sûr, oui.
0: Voilà.
2: Oui, mais nous, on ne peut pas passer. C'est un mur qui appartient à la mairie.
0: Ouais, donc on coupe ce qui dépasse, en fait. Enfin,
3: voilà. Ouais. Et puis, éventuellement, prendre contact avec les services municipaux.
0: Voilà, Isabelle.
2: Ça fait 3 ans que j'ai pris contact et ils ne bougent pas.
0: On va se faire des amis encore. En tout cas, le message est passé, Isabelle. Je vous souhaite de passer une bonne journée. À bientôt.
2: Au revoir.
0: Sur le WhatsApp, Francis nous explique qu'il y a des nouvelles feuilles qui poussent sur son rosier à l'extrémité des branches, des feuilles qui collent et jaunissent et le rosier finit par mourir. Alors, il demande est-ce qu'il doit traiter et couper ses branches. Il nous a envoyé une petite photo que je vous ai fait parvenir, Marc.
3: Oui, alors effectivement, par contre, on n'a pas le, on sait pas depuis quand le rosier il est planté, et sur la photo, ce qui me surprend surtout, c'est qu'autour du rosier, ben il y a rien. De plus en plus, il faut vraiment veiller à ce que le sol soit couvert. Alors, ça peut être une petite plante qui pousse tranquillement, un couvre-sol, il y a plein de couvre... J'ai pas les noms en tête, là. Ça m'échappe. Plein de couvre-sols qui sont vraiment au pied des rosiers et qui permettent de garder de l'humidité, surtout pour le rosier, qui a besoin constamment et de soleil, bien sûr, mais aussi d'humidité pour les racines. Ça, c'est vraiment important. Et, bien sûr, un peu d'azote pour pouvoir pousser. Pas trop, parce qu'après, ça attire les pucerons. Oh, décidément, les rosiers. Faut vraiment, voyez, j'ai pas assez d'éléments pour vraiment être pertinent sur la réponse, pour le coup.
0: Si vous aussi, vous avez des questions à poser à Marc Delru, avec ou sans photo, vous pouvez laisser aussi un message sur WhatsApp, un vocal qu'on diffusera à l'antenne, n'hésitez pas à le faire, sinon vous appelez Ahmed, 03 20 55 89 89. Dans un instant, direction Sangatte, ah ben, décidément, on reste sur le littoral. On va parler, ah mon Dieu, du problème des taupes avec Catherine.
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0: Nine on Fire et September que vous avez écouté sur Ici Nord alors qu'il est 9h48. Nous sommes toujours avec notre spécialiste jardinage Marc Delru et nous avons Catherine qui nous appelle de Sangatte. Et vous avez un problème avec des taupes, ma pauvre Catherine. Bonjour.
1: Bonjour, oui, effectivement, un problème avec
2: Bonjour des Catherine.
0: Taupes. Alors qu'est-ce qui se passe avec vos taupes? J'imagine qu'elles envahissent le jardin.
1: Voilà, elles apparaissent régulièrement. J'aimerais savoir s'il y a un moyen de les éloigner avec des plantes ou autre, hormis les pièges, bien évidemment.
0: Alors Marc.
2: Ah oui, alors surtout si vous ne voulez pas les pièges, et c'est très bien. Les taupes, si elles sont là, c'est parce que votre jardin les accueille parce qu'elles y trouvent leur place. Et surtout parce que votre sol est assez. J'imagine autour de Sangatte, ça doit être assez, surtout ça doit être sableux peut-être et argileux.
1: Oui, tout à fait. Oui, complètement.
2: Et donc ils sont là pour éventuellement éliminer le trop d'eau qui pourrait arriver dans votre jardin. Mmh. Ah, ça, c'est quand même, faut leur reconnaître leur travail important. Il y a des plantes, il y a notamment une euphorbe qui est très intéressante, et qui pourrait, enfin, que certains disent qui pourrait éloigner les taupes, mais éventuellement, je dirais quand même que ça ne peut pas le faire toute seule, quoi. Si on plante juste cette plante, ou bien de l'ail aussi, qui pourrait un peu les ennuyer, voyez-vous.
1: D'accord.
2: Mais c'est très difficile. Moi, ce que je fais, c'est la meilleure moyen, c'est dès qu'on voit le tas de taupes, on le ramasse et les taupes sont moins en moins gênantes.
1: Mais parfois, on peut complètement enlever la motte de terre qui ressort et ça va faire que les taupes vont s'éloigner.
2: Alors, ça va peut-être pas les éloigner, mais ça va les déranger certainement et ils iront peut-être voir ailleurs parce que ça va faire un courant d'air dans leur taupinière, effectivement.
0: Ah, donc on va laisser le trou ouvert, du coup.
2: Dans la galerie, oui. Okay. Et la terre, vous pouvez vous en servir pour plein de choses.
1: Hein. Oui, d'accord, oui. Oui, ça, je savais.
2: Parce qu'elle est nettoyée, elle est fine, Ah oui, c'est vraiment... Oui. Alors, c'est parfois un long boulot, mais je me souviens, Mosaïque, il y avait un jardin où il y avait toujours des taupes, c'était le jardin méditerranéen, et le matin, à la saison des taupes, je commençais par aller avec mon râteau, puis j'étalais la terre des taupes, hein, oui. On peut l'étaler sur place aussi, hein, oui. Bien sûr.
1: D'accord.
0: Voilà notre conseil.
2: Mais ça ne les éloigne pas. Hein. Non, ça ne les éloigne pas.
0: Donc il faut vivre avec les taupes, en gros.
1: Bon,
2: top là.
0: Vous êtes dans le vent, Catherine? Vous êtes dehors? On entend du bruit autour de vous?
1: Non, je suis en voiture.
0: Ah, avec la fenêtre ouverte alors. Les cheveux au vent.
1: Voilà, c'est ça.
0: Merci pour votre appel, Catherine, et passez un excellent week-end. Oui. Merci aussi.
1: Merci,
0: au revoir, bon Catherine. Merci beaucoup, Marc, d'être passé avec nous. On vous retrouve très bientôt sur Ici Nord.
2: Je vous en prie, oui.
0: Le plus grand plaisir. À bientôt.
2: Belle semaine à chacun. Merci.
0: Au revoir. Et voici la dernière chanson du monde. Florent Pagny sur Ici Nord.

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1: Tout en douceur, Florent Pagny. Avec ce titre, c'était la dernière chanson du monde sur Ici Nord. Alors peut-être pas la dernière chanson du Nord, mais la dernière de l'émission arrive dans un instant.
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0: Anastasia sur ICI Nord avec ce titre I'm Out of Love à l'instant. C'est l'anniversaire aujourd'hui de Pierce Brosnan, l'acteur qui a incarné James Bond au cinéma. Il a 73 ans et notre James Bond à nous arrive sur ICI Nord. Permis de tuer en moins, heureusement, c'est Bruno Béard.
1: Bon, je n'ai pas 73 ans. Hein.
0: Non plus.
1: Ça arrivera un jour, hein, évidemment.
0: Le plus tard possible,
1: exactement.
0: Vous le souhaite.
1: Merci en tous les cas, Guillaume, pour cette matinale sympathique. Le grand agenda du week-end, c'est à partir de 10h, bien sûr. Juste après l'info, vous nous appelez au 03 20 55 89 deux fois pour annoncer vos idées de sortie, tout simplement.
0: Eh bien, bonne émission, Bruno.
1: À demain, Guillaume.
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0: On est samedi, bon week-end à tous, il est 10h. L'info avec Léa Oudouard, une boucherie vendait des fricadelles, des steaks et des saucisses préparées illégalement à Marpont dans la Vénois.
3: L'affaire démarre avec un signalement des services sanitaires belges. Ils ont trouvé de la viande à l'origine incertaine dans des friteries. Les gendarmes d'Avène enquêtent et découvrent cette boucherie installée dans un garage et à l'intérieur à des centaines de kilos de viande stockée sans respect des règles d'hygiène. Un couple d'origine belge a été interpellé. 2 ans de prison sous bracelet électronique, dont un avec sursis probatoire et 35 000 euros d'amende. C'est la peine requise à l'encontre d'une femme de 25 ans hier au tribunal correctionnel de Lille. À cette femme, c'est la gérante d'une épicerie de nuit de Roubaix, accusée d'avoir vendu du protoxyde d'azote. En décembre dernier, lors de perquisitions dans son commerce et chez elle, les enquêteurs ont saisi plus de 200 bonbonnes, 10 000 ballons de baudruche et 13 000 euros en espèces. On les découvre souvent sur les plages de la région, mais à Grande-Synthe, c'est au cimetière qu'un engin explosif a été retrouvé hier. Une grenade dont on ignore si elle date de la première ou de la Seconde Guerre mondiale. Le cimetière est resté fermé au public en attendant l'intervention des démineurs. Avec le pont de l'Ascension, ce ne sera pas avant lundi. Et puis à Grande-Synthe, toujours, les activités nautiques restent suspendues au lac du Puy-Touc. Les résultats des analyses de l'eau ne sont pas satisfaisants. Depuis fin avril, la pêche et les sports nautiques sont à l'arrêt après la découverte de poissons morts. Et enfin, jusqu'à minuit, 50 streamers se mobilisent à Fâche-Thumesnil, dans la métropole lilloise, pour récolter des dons pour les enfants disparus. Il s'agit du Stream on for Kids, l'objectif faire connaître le numéro d'urgence, le 116 000. Ce numéro européen géré par la Fondation Droits d'Enfance est dédié aux disparitions d'enfants. Vous avez jusqu'à minuit pour faire un don. Pour ça, rendez-vous sur le site internet Stream on for Kids. Bonjour Bruno.
1: Bonjour Léa.
3: Est-ce qu'il n'est pas l'heure de faire un petit point sur la météo ?
1: Mais tout à fait. comme c'est bien dit. Alors la météo. Alors pour ce matin, encore pas mal de nuages hein, sur la métropole lilloise notamment, avec des averses faibles, mais il y aura quand même des averses. Partout ailleurs, un temps beaucoup plus lumineux, et notamment sur le littoral où les éclaircies arrivent à grands pas. Elles sont déjà même installées. Côté température, 11 à 13 degrés sur le bord de mer et 12 à 14 dans l'intérieur. Pour cet après-midi, du soleil pour tout le monde, un peu plus de nuages sur le bord de mer, sur les Flandres également, mais sinon voilà, une impression de beau temps, enfin ce ne sera pas une impression, du beau temps pour cet après-midi, et des maxis qui afficheront des températures un peu en dessous des normes saisonnières quand même. On est 3-4 degrés en dessous hein, des normes saisonnières, pas plus de 13 degrés cet après-midi sur la région. Un petit 14 quand même du côté de l'Audomarois, mais vraiment un petit 14. Hein. Merci Léa, à tout à l'heure, 11h.
3: À tout à l'heure.
1: Les conditions de circulation, prudence sur la 25. Nous avons un obstacle sur la chaussée dans le sens

0: Lille vers Dunkerque, donc c'est vraiment au tout début de l'autoroute A25 sur la commune de Lille encore. Donc prudence sur le secteur, c'est au point kilométrique numéro 4.
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0: Et on joue du blues pour démarrer le grand agenda du week-end. On se retrouve dans quelques instants. Voici Michel Jonas. Belle matinée.

0: C'est vrai qu'on aime bien le blues, on est tous potentiellement des joueurs de blues. C'était Michel Jonas.
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0: Le grand agenda du week-end va démarrer dans quelques instants, on se prépare, vous pouvez vous inscrire au standard Cetamed qui vous accueille ce matin, 03 20 55 89 2 fois, top départ juste après, George Michael.

0: Un grand succès des années 80, 1984, c'était Careless Whisper, George Michael bien sûr.
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0: Allez, on va chevaucher sa moto avec Rudy Potisek. Bonjour Rudy.
3: Bonjour à toute l'équipe.
0: Bienvenue.
3: Je suis très content d'être avec vous encore aujourd'hui parce que ça fait des années que j'écoute votre radio et ça me fait toujours plaisir de vous avoir.
0: Eh ben moi, ça me fait plaisir de vous accueillir, Rudy. Alors, le 25 mai, il y a un beau rendez-vous à Cassel, hein?
3: Ah ben, disons le traditionnel rendez-vous. Disons qu'on... bien sûr, j'organise le motocross depuis 1900, parce que vous parliez de 1980, ben moi, j'organise depuis 1983.
0: Ah oui, d'accord.
3: À dater.
0: Ah
3: j'ai
0: oui.
3: 74 ans, je suis toujours passionné. Et on fait ça de mieux en mieux. On prend des grands pilotes. on fait des choses en grand.
0: En grand.
3: C'est pour ça que il y a beaucoup de monde sur.
0: Et c'est pour ça que ça marche, bien sûr. Bien
3: c'est
0: sûr.
3: Pour ça, que ça marche. Hein, on n'attrape pas les mouches avec du vinaigre.
0: Alors donc, qu'est-ce qui va se passer exactement, Rudy?
3: Eh ben, en fait, on fait le championnat des Hauts-de-France. Bon, ça, c'est le championnat. Je dirais standard pour un hein, qui va jusque à Amiens, la Somme, là-bas.
0: Donc de motocross,
3: nous, on fait
0: hein.
3: Une course spéciale.
0: Ouais, motocross.
3: Le trophée Timothée.
0: Ouais.
3: Hein. Ouais, c'est motocross. Hein, on parle ouais. De motocross. On fait le trophée Timothée Potisek, qui est une course vraiment à part où nous invitons des pilotes ce qu'il y a de mieux en national, des internationaux et bien sûr mon petit neveu Milko. Géno qui a fait deuxième à l'enduro du Touquet.
0: Ah bah oui, hein, c'est une grande famille de la moto.
3: Puis, on a vraiment 15 grands pilotes là qui viennent, donc on aura une très belle course cette année comme d'habitude, je pense, j'espère.
0: Ouais.
3: Et voilà. Et en plus cette année on fait une course de guidon qu'on avait essayé l'année passée et ça a vraiment fait plaisir. C'est que vous avez 35 gars qui ont un guidon dans les mains.
0: Ouais.
3: Et prennent le guidon et ils ont un départ de course avec le dossard et tout. Et alors, il y avait 100 personnes qui attendaient pour faire cette course de guidon. C'était incroyable. Cette année, il y en aura 200. Et donc, ils font le départ derrière une grille de départ. Et puis, ils font même pas un kilomètre, hein, parce qu'on ne voudrait pas en ramasser sur la piste. Ils n'ont pas trop l'habitude. Et ils font une course de guidon et puis il y a des remises de prix pour chaque participant.
0: C'est, eh bien c'est formidable. Vous êtes toujours aussi passionné, Rudy. C'est un plaisir de vous écouter. Donc rendez-vous le 25 mai. Donc c'est au Mont Cassel, hein.
3: Ouais. Et on aura les grosses têtes en plus de Cassel qui vont venir faire un petit show avec la musique de Cassel. C'est sympa qu'on aura.
0: C'est sympa.
3: On essaie de faire un show.
0: Voilà. Ben super. C'est une belle idée de sortie. Le 25 mai, notez-le sur l'agenda, le motocross donc au Mont Cassel. Merci Rudy. À bientôt alors. Hein, n'hésitez pas à nous rappeler.
3: Super. Merci.
0: À bientôt. Au revoir. Indochine, j'ai demandé à la Lune. La réponse quoi, on ne sait pas. On va l'écouter attentivement. Et puis Miley Cyrus, juste après. 10h15, j'espère que vous allez bien. Je vous souhaite un très bon week-end avec nous.

0: Miley Cyrus, c'était Dream As On. Et nous sommes avec Christine. Bonjour Christine.
1: Oui, bonjour Bruno.
0: Bonjour Christine. Bonjour. Alors demain, c'est un café littéraire.
1: Oui, c'est ça.
0: Alors donc, on va passer un bon moment.
1: Je vous écoute.
0: Je dis, on va passer donc un bon moment avec un livre et un café.
1: Exactement. Ben, disons, c'est un peu ce qu'il faut faire de ce temps-là, quoi. Donc, j'ai la joie de recevoir David Vincent, qui a écrit un livre sur le bien-être, Arrête de survivre et commence à vivre. Ouais. Et je suis très contente de le présenter au public. Donc, j'espère que les gens viendront le voir. Ouais. Et moi aussi, j'écris des petits contes pour enfants, des livres. Enfin, j'adore écrire, quoi. Donc, voilà.
0: Eh bien, c'est parfait, ça. Donc, vous publiez également?
1: Oui, oui. Donc, je fais tout moi-même. À la base, je suis artiste peintre, donc je fais des sculptures.
0: Vous aimez la création?
1: Oui, exactement.
0: Voilà.
1: Donc, c'est mon premier café littéraire que je fais, et j'espère pouvoir faire un jour un concept avec tout, quoi. Donc, ce serait génial.
0: Bon, mais écoutez, donc, déjà, on va démarrer par le café littéraire. On va essayer d'amener beaucoup de monde chez vous. Et c'est demain, alors, hein, salle de la source.
1: Alors, c'est demain, dimanche, 17 mai, salle de la source à Quesnoy-sur-Dole, rue Warneton.
0: Oui.
1: C'est une salle qui fait un angle rue Warneton et rue de Comines.
0: D'accord.
1: Et c'est de 14h30 à 18h.
0: Très bien, mais écoutez, c'est noté, c'est gratuit bien sûr. Hein.
1: Oui, c'est gratuit, on offre le café, bien sûr jusqu'à temps qu'on en a. Quoi. Et bon, c'est avec joie qu'on va recevoir les gens et leur expliquer, faire des belles rencontres. Quoi. Donc c'est l'objectif aussi, c'est d'inciter les gens à lire, et c'est important de lire.
0: Bien sûr, c'est important.
1: Les gens ne lisent plus maintenant.
0: Voilà, c'est donc important de lire, ça nous fait voyager.
1: Exactement.
0: Eh bien, c'est noté, Christine. Donc voilà. Demain, café littéraire, 14h30, salle de la Source à Quesnoy-sur-Dole. Ben, je vous souhaite un bon moment avec vos visiteurs pour cette journée.
1: D'accord.
0: Cette journée sympathique.
1: Beaucoup.
0: À bientôt.
1: Merci pour tout. À bientôt.
0: Au revoir, Christine. 03 20 55 89 deux fois. Vous nous appelez jusqu'à midi pour annoncer vos idées de sortie. À tout de suite.
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0: 1977, c'était Michel Sardou, la Java de Broadway. Prudence sur la 21, nous avons un véhicule à l'arrêt, abandonné même sur le département de Pécancourt. C'est entre Pécancourt et Rieulay, au point kilométrique 41. C'est dans le sens Aix-Noulette-Douchy-les-Mines, donc sur la chaussée, soyez très prudents. Et donc sur ce secteur, sur la 21, donc entre Aix-Noulette et Douchy-les-Mines, on a également un obstacle juste après, donc sur la commune d'Écodin. Cette fois, donc voilà, prudence sur la 21, on a ces deux soucis. Sur la chaussée, donc véhicule abandonné dans un premier temps et ensuite un obstacle juste après à hauteur de la commune d'Écodin dans le sens Aix-Noulette-Douchy-les-Mines.
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0: Et suite du grand agenda avec vous dans un instant, 03 20 55 89 2 fois. Ce sera juste après Kenny Williams, Come Back to Me.

0: La belle voix de Connie Williams, on le surnommait d'ailleurs le nouveau Barry White. C'était Come Back To Me, un titre qui a eu beaucoup de succès début 2000.
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0: Nathalie, bonjour.
3: Bonjour Bruno.
0: Ah, Nathalie, elle va avoir beaucoup de succès avec sa Ducasse demain.
3: Ben écoutez, on l'espère beaucoup, mais ça sera assurément une belle journée, parce qu'effectivement, la Ducasse de Tramecourt, c'est un joli petit village d'une soixantaine d'habitants nichés en plein cœur du pays des Sept Vallées, en Artois, donc tout près de Fruges, entre Azincourt et Ruisseauville. Et donc à cette occasion, les bénévoles de l'association Les Amis du Patrimoine de Tramecourt, qui œuvre à la restauration de la très belle église du 17e, organisent sa troisième fête de printemps, demain dimanche 17 mai à partir de 9h30.
0: D'accord, sera 9h30, 18h. Hein.
3: 9h30, 18h, exactement. Et alors au cours de cette belle journée, les visiteurs, les gens qui viendront pourront découvrir des artisans d'art, des producteurs de produits du terroir. Il y en aura vraiment pour tous les goûts. Produits locaux, amateurs de jardin, donc comme je disais, amateurs d'art pourront découvrir de très belles choses.
0: Oui.
3: Il y aura aussi des animations pour les petits et les grands, des balades en calèche dans le beau cadre du château de Tramecourt.
0: Mmh.
3: Et alors, il y aura aussi une buvette et un espace restauration sous chapiteau, parce que la météo est quand même un petit peu capricieuse. Donc, vraiment, pas d'inquiétude. Tout est prévu et ce chapiteau permettra de découvrir les spécialités de la région produites localement.
0: Bon, normalement, demain après-midi, c'est soleil, hein?
3: Oui, c'est soleil. Donc vraiment, ouais. N'hésitez pas à venir. Venez passer, partager des bons moments gourmands dans une ambiance festive à Tramecourt. Donc vraiment une belle occasion de venir flâner, passer du bon temps, découvrir les créations locales et profiter du patrimoine et de la convivialité de ce beau petit village de Tramecourt, donc près de Fruges, entre Azincourt et Ruisseauville.
0: Oui, c'est un joli coin, effectivement. Bon, peut-être le matin, quelques averses, un peu de nuages, et l'après-midi, une petite amélioration. Donc ça va aller, Nathalie. Hein,
3: absolument.
0: Vous avez
3: absolument.
0: Tout prévu, de toute façon.
3: Absolument. Merci, Bruno.
0: Je vous souhaite une belle journée demain, Nathalie. À
3: Merci
0: très bientôt.
3: Merci, Bruno, et à bientôt.
0: À revoir. Bientôt, au revoir. Le pullover blanc, Graziella de Michel. Ça aussi, c'est un joli souvenir.

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1: Patrick Fiori, c'était le chant est libre.
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1: L'un des beaux rendez-vous de ce week-end, c'est la fête des moulins. On en parle avec Xavier. Bonjour Xavier.
4: Bonjour Bruno, bonjour à toutes et à tous.
1: Alors c'est une opération européenne, hein?
4: Alors c'est une opération qui est au moins nationale, qui est organisée par la Fédération française des associations de sauvegarde des moulins, donc la FFM. Ouais. Et donc avec cette opération, donc le public a l'occasion de visiter des moulins qui normalement ne sont pas ouverts. Et c'est l'occasion d'expliquer le fonctionnement des moulins, de promouvoir l'historique, la partie culturelle et environnementale aussi des moulins qui sont des patrimoines vivants dans nos villages.
1: Alors quand je dis une opération européenne, c'est vrai qu'on peut en visiter dans toute l'Europe, hein, des moulins. Et peut-être que je pense que ce week-end d'ailleurs, dans toute l'Europe, on essaie d'ouvrir les moulins. Enfin, en tous les cas, ça se passe en France et dans la région. Le vôtre se trouve où exactement, Xavier ?
4: Alors, le moulin qu'on ouvre, nous, il se trouve à Blangy-sur-Ternois. C'est le moulin de l'abbaye. Il est donc placé dans ce charmant village patrimoine qui est au cœur des Sept Vallées. C'est un moulin qui date du Moyen-Âge. On a des traces dans la documentation à partir du XVIe siècle. Et ensuite, c'est un moulin qui a été en exploitation jusqu'en 1985 et qui a été remis en service pour produire de l'hydroélectricité en 2010 par le précédent propriétaire. Et on a également un autre moulin qui est ouvert dans la région, c'est le moulin de Renty.
1: Oui.
4: Et sur le moulin de Blangy, les visiteurs auront aussi l'occasion de voir une exposition sur la petite hydroélectricité.
1: Alors combien il y a de moulins? Je vous pose peut-être une colle, hein, Xavier. Il y a combien de moulins dans la région?
4: Alors il y en a beaucoup. Effectivement, c'est une colle. Faut imaginer que des moulins, il y en avait donc avant l'explosion de l'industrie basée sur les énergies carbone.
1: Oui.
4: Il y avait des moulins à peu près tous les 500 mètres, voire 2 km sur toutes les rivières en France.
1: Oui.
4: C'était donc l'occasion pour les habitants de faire moudre le grain. Mais les moulins, c'était également des scieries, c'était également en fait tout ce qui permettait de produire.
1: Voilà.
4: C'était une énergie non carbonée, verte, qui était utilisée donc avant la révolution industrielle.
1: Bah oui, on en a dans les Sept Vallées, dans les Flandres, un peu partout dans la région, hein, bien sûr. Je pense qu'on peut parler de centaines, hein, sans trop s'avancer.
4: Oui, enfin, en France, c'est plutôt des dizaines de milliers de moulins.
1: Oui.
4: Effectivement, quelques centaines, je pense que c'est dans la région Grand Nord, oui,
1: c'est
4: tout à fait valable. C'est probable.
1: Voilà, donc ce week-end, on visite les moulins dans la région. Alors le vôtre est ouvert aujourd'hui, hein?
4: Exactement. Donc l'opération, c'est sur 2 jours, samedi, dimanche. Nous, on ouvre cet après-midi de 14 à 17 heures. Donc on est impatients d'avoir les premiers visiteurs arrivés. Et on leur expliquera le fonctionnement du moulin, la partie patrimoniale, la partie environnementale. Et puis ils pourront découvrir donc cette exposition sur l'hydroélectricité qui a été installée au niveau du moulin.
1: Alors vous allez être le guide, j'imagine, Xavier.
4: Exactement. Donc j'avais déjà réalisé les visites l'année dernière. Donc je me remets dans l'exercice cette année. Je vais faire visiter donc la microcentrale hydroélectrique. Donc c'est un moulin qui produit de l'électricité. On va avoir l'occasion de voir le vannage, le fonctionnement, et puis la génératrice, et puis toute la partie énergie verte qui est produite dans ce patrimoine historique.
1: Alors, il faut dire qu'il y a beaucoup de passionnés dans la région. C'est pour ça, d'ailleurs, qu'on peut visiter beaucoup de moulins en bon état dans la région, parce qu'il y a beaucoup de passionnés, d'associations qui veillent sur ces trésors architecturaux et puis sur ce patrimoine régional, bien sûr.
4: Exactement. Les moulins, ça fait vraiment partie du patrimoine français. Il y en a dans tous les villages, parce que et comme je l'indiquais à l'époque, on pouvait compter sur un moulin tous les 500 mètres, tous les 2 km sur les rivières. Donc c'est vraiment un patrimoine vivant. C'est un patrimoine qui a une utilité au niveau hydrologique pour la recharge des nappes phréatiques, le contrôle du débit des flux d'eau. Donc c'est aussi son rôle pour la prévention des inondations. voilà, tout ça, ça va être expliqué. C'est vraiment quelque chose qui est vivant, ça fait pas partie du passé, et aujourd'hui, c'est vraiment un patrimoine qui produit, qui a une utilité et qui mérite à se développer.
1: Ouais, puis c'est écologique en plus.
4: On ne peut plus écologique. Le vannage donc du moulin de Blangy-sur-Ternoise, il date du XVIIIe siècle, de 1777, oui. Et il sert encore aujourd'hui donc à produire de l'énergie verte, l'équivalent à peu près de 800 mètres carrés de panneaux solaires.
1: Eh bien quand même. Mais écoutez Xavier, c'est passionnant, donc je dirai la suite de la visite avec vous tout au long de la journée. C'est jusqu'à quelle heure ?
4: Alors c'est jusqu'à 17h, on commence vers 14h, vers 17h, bon après s'il y a plus de monde on peut étaler un peu, hein. Il n'y a pas de... Voilà. On a rien qui nous attend derrière, mais voilà, c'est pour donner...
1: Alors on rappelle le lieu de votre moulin ?
4: Alors c'est Blangy-sur-Ternoise, l'adresse c'est 17 rue de la Mairie, et Blangy-sur-Ternoise, donc c'est un village patrimoine, donc les gens peuvent venir visiter le moulin et puis continuer à visiter le village.
1: Voilà, on visite nos moulins ce week-end dans la région et c'est une belle idée de sortie. À bientôt Xavier !
4: Merci Bruno et bonne journée à tous.
1: Et profitez bien de cette journée. À bientôt. Au revoir.
4: Au revoir.
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0: Il changeait la vie, c'était Jean-Jacques Goldman. Merci d'être avec nous, je vous souhaite un bon week-end. Le Grand Agenda, c'est jusqu'à midi, bien entendu. C'est le samedi et le dimanche. Vous nous appelez au 03 20 55 89. Deux fois, c'est Ahmed qui vous accueille ce matin. Donc, n'hésitez pas, vous nous appelez. Et puis, on va faire une super pub pour votre événement. À tout de suite.
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0: Et avant la super pub, il y a le super journal, il est 11h. 11h, l'info revient donc avec Léa Oudouard. Bonjour Léa.
2: Bonjour.
0: Une jeune gérante d'épicerie de nuit de Roubaix devant le tribunal correctionnel de Lille hier pour vente de protoxyde d'azote.
2: 200 bonbonnes, 10 000 ballons de baudruche et 13 000 euros en espèces. C'est le butin que découvrent les enquêteurs en décembre dernier au domicile et dans le commerce de la jeune femme de 25 ans. La jeune femme qui reconnaît avoir vendu ses produits. La procureure requiert notamment 2 ans d'emprisonnement, dont un avec bracelet électronique et sursis probatoire. En plus de la fermeture définitive de l'établissement, le délibéré sera rendu le 28 mai prochain. Une boucherie clandestine installée dans un garage de Marpan dans la Vénois, c'est ce que découvrent les gendarmes d'Avesnes-sur-Helpe il y a quelques jours. Dans ce garage, ils trouvent des centaines de kilos de viande stockés dans de mauvaises conditions, des conditions qui ne respectent pas les normes d'hygiène. Dans cette affaire, 2 Belges ont été interpellés puis placés sous contrôle judiciaire. Tout le détail est à retrouver sur ici.fr. Dernier jour du Congrès national des donneurs de 100 bénévoles à Lille au Grand Palais pour sensibiliser aux dons de plasma notamment. Le Nord et le Pas-de-Calais comptent aujourd'hui entre 1500 et 2000 bénévoles qui s'investissent au quotidien pour cette cause. Attention aux grandes marées à partir d'aujourd'hui et jusqu'à mardi, des coefficients supérieurs à 90 sont attendus sur nos côtes et avec eux une remontée des eaux plus rapide et des courants marins plus forts. La préfecture maritime rappelle qu'il suffit de quelques minutes pour se faire encercler par la marée. En basket, les joueurs de Gravelines jouent leur survie en élite ce soir, première division à laquelle ils appartiennent depuis près de 40 ans. Avant cette 30e journée, le BCM est 14e, une place qu'il faudra absolument conserver face à Bourg-en-Bresse ce soir. Et puis entrée gratuite pour le dernier match du Portel ce soir également. Après 10 ans en élite, les basketteurs de la Côte d'Opale disputent donc leur dernière rencontre. Ce sera face à Dijon à 19h, dernier match puisque le Portel est condamné à redescendre en 2e division. Un petit mot de météo, Bruno.
0: Mais bien sûr, avec plaisir. Alors, de l'instabilité ce matin sur l'ensemble de la région, sauf sur le littoral, où les éclaircies sont déjà de mise. 12 à 13 degrés sur le bord de mer, 12 à 14 dans l'intérieur. Et pour cet après-midi, les éclaircies vont se généraliser sur l'ensemble de la région. Tant mieux, on a envie de voir du ciel bleu et un beau soleil. Quelques cumulus de beau temps sur une partie de la région, c'est-à-dire sur les flancs de la métropole lilloise, sur le Dunkerquois, mais voilà, partout ailleurs, vraiment du beau temps. 12 à 13, c'est stationnaire sur le bord de mer, et dans l'intérieur, 13 à 14. Merci Léa, on se retrouve tout à l'heure, à midi.
2: À tout à l'heure.
0: Les conditions de circulation, nous avions un obstacle sur la chaussée au niveau de Lens sur l'A21, dans le sens Aix-Noulette-Douchy-les-Mines. Tout est rentré dans l'ordre, soyez prudents, bien sûr.
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0: Un joli tandem, Vanessa Paradis, pour démarrer l'émission, du moins l'heure, la dernière partie. 11h midi, c'est le grand agenda du week-end. Merci d'être avec nous.

0: Tandem, un titre sorti en 1990 avec un texte écrit par Serge Gainsbourg à l'époque. C'est un titre qui a eu beaucoup de succès et on est toujours très heureux de le réécouter.
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0: Bonjour Jeanne.
3: Bonjour.
0: Jeanne qui nous propose un marché des créateurs.
3: C'est ça, un marché des créateurs locaux à Tain-Saint-Amand, dans le jardin du salon de coiffure Look and Style.
0: D'accord, alors ça présente quoi ce marché ?
3: Alors il y a une trentaine d'exposants et d'artisans, en fait c'est vraiment de l'artisanat. Et il y a tout au long de la journée un programme avec des concerts, des animations animées par des créateurs justement qui sont sur le marché, qui exposent. Et il y a aussi la possibilité de pouvoir vivre l'immersion, l'écoute en son spatialisé. Donc c'est une immersive expérience.
0: Alors, il faudrait, Jeanne, il faudrait peut-être
3: vous dire. Des animations.
0: Allô.
3: Des concerts.
0: Jeanne ne m'entend plus.
3: Un camp de nuit, un paire d'instruments en vente à 17h15.
0: Allô, allô. Jeanne, vous m'entendez?
3: Récupération.
0: Non, elle ne m'entend pas.
3: C'est vraiment sympa, c'est très entraînant. À 18h15, il y a une chanteuse et à 21h, pour finir bien ensemble la journée, un petit set de DJ animé par une jeune personne.
0: D'accord. Alors, on n'a pas tout compris, Jeanne, parce qu'on a un mauvais réseau, mais on a bien compris le principe. Beaucoup d'animations, donc aujourd'hui, au marché des créateurs à Tain-Saint-Amand, au 35 rue Jean Lebas, donc il faut y aller. Animation, concert, c'est jusqu'à 22h. À bientôt, Jeanne.
3: À bientôt.

0: Alex Warren sur Ici Nord, Fever Dream.
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0: Et bonjour Jess.
2: Bonjour.
0: Bonjour Jess. Alors, une belle porte ouverte de l'association Cézanne, c'est ça ?
2: Exactement. On fait notre deuxième porte ouverte pour faire connaître notre association qui s'appelle Cézanne, qui est basée à Warren, près de Berg.
0: Oui.
2: Donc, nous, notre association, en fait, œuvre pour le bien-être des ânes qu'on recueille, dont on prend soin. On est une équipe de bénévoles et on réalise des prestations. Donc, demain, la manifestation se déroule sur le chemin de la Butte à Warren, sur notre site.
0: Ouais.
2: Et on propose en fait donc découverte des ânes et de leur environnement, balade à dos d'âne et calèche. On aura également un concert, un stand photo, un food truck, des exposants. C'est une journée assez familiale. Et ça se déroule de 10h à 18h.
0: Très bien. Alors, un petit mot sur l'association. Donc, vous avez un lieu pour recueillir tous ces ânes ?
2: Oui, donc en fait, notre site basé à Warren, c'est une asinerie. En fait, nos ânes sont sur site, en box ou à l'extérieur, comme c'est le cas aujourd'hui. Donc, on en a 14 et d'ânes de races diverses.
0: D'accord.
2: Qu'on recueille ou qui sont en pension chez nous.
0: D'accord.
2: Et donc, les bénévoles prennent soin des ânes, que ce soit au niveau des soins
0: quotidiens.
2: Voilà.
0: Très bien. Alors, est-ce qu'on peut tout au long de l'année vous rendre visite ?
2: Oui, vous pouvez nous rendre visite tout au long de l'année. On propose des balades pour les particuliers. Et aussi, on fait des prestations à l'extérieur, en fait, dans des communes. On va jusque la métropole lilloise, dans des marchés de Noël, etc. Et on accueille aussi des centres de loisirs et des anniversaires. On organise des anniversaires pour les enfants.
0: Mm-hmm.
2: Et on a également une boutique de produits cosmético-lait d'Anès qu'on peut venir. Voilà, vous pouvez venir sur le site tout au long de l'année.
0: D'accord, l'association Cézanne. Très
2: voilà.
0: Bien. Donc c'est demain, expo-concert au chemin de la Butte à Warem, dans les Flandres, hein, c'est ça ?
2: C'est ça, exactement.
0: De 10h à 18h, c'est noté. C'est noté,
2: merci
0: Jess,
2: beaucoup.
0: Merci beaucoup.
2: Merci,
0: à bientôt.
2: Bonne journée.
0: Au revoir.
2: À bientôt. Au revoir.
0: Un petit cœur grenadine, oh que c'est mignon, ça c'est Laurent Voulzy qui arrive sur Ici Nord, Womack & Womack juste après, avec Teardrops, le grand agenda, c'est jusqu'à midi. Vous nous appelez au 03 20 55 89 deux fois.

0: La famille Womack & Womack, c'était Teardrops. Le grand agenda suite avec Aline. Bonjour Aline.
1: Bonjour.
0: Aline qui nous propose le salon de l'artisanat de Salomé.
1: Oui, tout à fait. Avec de nombreux artisans, des animations, des artisans du coin de Salomé et du secteur.
0: Oui.
1: Avec de l'alimentation, des bougies, du rhum. Cette année, un tatoueur. Créateur de bijoux, peinture, décoration. Il y a aussi des auteurs, des créateurs, des artisans qui travaillent le bois, le verre et le métal.
0: Oui.
1: Il y a aussi un maraîcher, une vannerie et des stands aussi pour les animaux. Donc tout ce qui est alimentation et accessoires.
0: Mmh.
1: Il y a aussi cette année une démonstration avec couvre express pour la technique et la pose des ardoises et des tuiles.
0: D'accord.
1: Il y a aussi la démonstration et l'initiation de javelot avec l'association Le Javelot Saloméen.
0: Il y en a pour tous les goûts. Hein.
1: Il y en a pour tous les goûts, pour tous les âges. Il y a aussi Spider-Man et Deadpool tout le week-end.
0: Ah bah dites donc.
1: Voilà, et donc c'est la troisième année. Donc c'est intéressant d'y aller parce que c'est vraiment fait...
0: C'est très éclectique, on trouve de tout.
1: Oui, tout à fait. Il y a aussi une méga tombola avec de nombreux lots, dont des bons de pizza, de la pizzeria de Salomé... chez la coiffeuse Jeannance à Salomé aussi,
0: ouais.
1: Et des cartes cadeaux dans des multi-enseignes.
0: Eh bien c'est parfait, c'est important de mettre tous ces artisans, ces commerçants
1: tout
0: en valeur.
1: Fait. Ils sont passionnants et passionnés.
0: Exactement, donc si vous voulez les rencontrer, c'est à Salomé, au complexe Raymond Novaki.
1: Tout à fait,
0: alors, on rappelle
1: 10h à 19h.
0: Voilà, on rappelle où se situe Salomé.
1: Alors Salomé, c'est dans le nord, c'est entre Labassé et Marquis.
0: Oui.
1: Voilà.
0: Eh bien, pas très loin de Lille. Hein,
1: pas très loin de Lille, ouais, 20 minutes de Lille.
0: Eh bien, c'est noté 10h-19h, donc aujourd'hui et demain.
1: Aujourd'hui et demain, voilà.
0: C'est parfait, c'est noté Aline, amusez-vous.
1: Merci.
0: Bien.
1: Merci.
0: À
1: bon
0: bientôt.
1: Week-end, au revoir.
0: Au revoir. Anne-Marie, bonjour.
2: Oui, bonjour monsieur.
0: Bonjour madame. Vous pouvez m'appeler Bruno, Anne-Marie. Hein.
2: Bonjour Bruno.
0: Moi, on se connaît maintenant, ça y est, c'est fait.
2: D'accord.
0: Alors demain, c'est brocante, hein?
2: Oui, c'est ça, brocante à Aulchin.
0: D'accord, mais il n'y a pas que la brocante, il y a plein d'animations.
2: Oui, étant donné que nous fêtons nos 10 ans d'existence.
0: Ah, donc on va mettre les petits plats dans les grands.
2: Voilà, voilà, vous avez tout compris.
0: Alors c'est quoi ces animations? Qu'est-ce qu'on va y faire, y voir?
2: Bon, à partir de 11h30, il y a un concert à Pyrou-Rock, il y a un défilé de la fanfare Génération BF avec la mascotte Mickey, il y aura aussi de la cornemuse avec des danses traditionnelles, il y a un spectacle cabaret également, et on finira avec un concert musical vers 18h30 jusqu'à peu près 20h.
0: Eh bien, écoutez, ça, c'est un beau programme. Ah, vous n'êtes pas toute seule, en plus, Anne-Marie.
2: Non,
0: hein,
2: je garde mon petit-fils ce matin.
0: Ah, ben, c'est bien. Comment il s'appelle?
2: Paul.
0: Paul, c'est un joli prénom, ça. Paul, il a quel âge? Il a l'air très, très, très jeune, hein?
2: Il a 2 ans.
0: Ah, il a 2 ans, voilà. Eh bien, c'est sympa. Paul, il était aux côtés de mamie pour passer l'annonce sur Issinor. Donc,
2: voilà.
0: Demain, brocante au quartier de la gare, concert, animation, c'est à Aulchin. Et vous fêtez vos 10 ans et vous allez bien vous amuser, donc.
2: Voilà, c'est ça.
0: Merci Anne-Marie, je vous embrasse et puis à bientôt.
2: Merci Bruno, merci, au revoir.
0: Au revoir.
2: Bisous, au revoir.
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0: Gainsbourg, aux enfants de la chance.
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0: La suite du Grand Agenda avec Nathalie dans un instant, ce sera juste après Louise Attaque.

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2: Et nous sommes avec Nathalie. Bonjour Nathalie.
3: Bonjour Bruno, bonjour les auditeurs.
2: Oh bah dites donc, quel anniversaire, les 140 ans de l'harmonie de l'Eau-Forêt.
3: Oui, vous pouvez le dire.
2: Oh, 140 ans, c'est pas rien. Hein.
3: C'est un grand événement, oui.
2: Donc 140 ans, ça fait que l'harmonie est née en...
3: En 1886.
2: Oh là là, oui. Eh ben, dites donc, c'est impressionnant, hein.
3: Bon, j'y étais pas, hein.
2: Je m'en doute un petit peu, Nathalie. Bon, alors, donc, ce sera les 23 et 24 mai, donc le week-end prochain.
3: C'est bien ça, donc le samedi et le dimanche. Donc le samedi, on va avoir un concert gratuit dans la salle Courmont. L'harmonie a invité le collectif jazz de Santes, qui nous fait un programme un petit peu sur le thème de l'amour. Donc ça va être un concert avec une piste de danse, il va y avoir de la petite restauration, une buvette bien évidemment, et on peut choisir de l'écouter soit assis, soit en dansant.
2: Très bien, mais écoutez, c'est formidable ça.
3: Alors, entrée gratuite, et ensuite le dimanche, donc là le dimanche après-midi, on a invité 6 sociétés musicales, un petit peu d'horizons différents, donc on a 3 sociétés amies, si je puis dire, un peu traditionnelles comme nous, des harmonies, et puis aussi 3 autres participants qui sont un petit peu différents de ce qu'on fait d'habitude, voilà. Donc
2: c'est fantastique. Alors c'est quoi la différence finalement, Nathalie, entre une fanfare et une harmonie ?
3: Alors la fanfare, il y a davantage de cuivre et de percussions.
2: Ah, très bien.
3: Voilà, l'harmonie, il y a des instruments avant, mais des bois. Voilà, ça peut être... Après, vous avez des orchestres philharmoniques, c'est encore d'autres orchestrations. Oui. Mmh. Donc nous, c'est une harmonie. On a des instruments avant, des bois, on a des cuivres. On a aussi les percussions, mais on a clarinette au bois. Voilà.
2: Eh bien, écoutez, c'est fantastique. Alors vous jouez dans l'harmonie.
3: Alors moi, je joue dans l'harmonie depuis à peu près 45 ans. Je joue de la clarinette et puis on est à peu près 55 bénévoles, hein, exécutants. On a une école de musique qui fonctionne aussi avec des bénévoles, des professeurs bénévoles qui font partie de l'harmonie en général. Et puis, ça fait 140 ans que ça dure.
2: Ah bien écoutez, c'est formidable. Alors, c'est quoi le répertoire ? Qu'est-ce que vous allez proposer le week-end prochain ?
3: Alors, nous, on ne va pas jouer parce qu'on va inviter. Oui. Hein, mais alors, le thème donc de l'amour, le samedi soir. Donc là, un petit peu des Frank Sinatra et la Fitzgerald.
2: La vie en rose.
3: La vie en rose, c'est exactement ça. Et après, le dimanche, donc là, il y a des petites animations, en fait, des 6 sociétés par rapport au quartier de la ville. Et puis ensuite, il y a un point de rendez-vous au niveau du stade de rugby. Donc, tout le monde va arriver là pour des morceaux d'ensemble.
2: D'accord, mais écoutez, c'est...
3: Sous la baguette de notre chef Fabien Vermerche.
2: Que l'on salue, très bien.
3: Que l'on salue.
2: Il faut toujours saluer le chef.
3: Absolument, c'est très important.
2: Bon, Nathalie, c'est super. N'hésitez pas à nous rappeler, d'ailleurs demain si vous le désirez, pour la petite piqûre de rappel, comme on dit. Les 140 ans de l'harmonie de l'Eau-Forêt, donc 23 et 24
3: le week-end prochain.
2: Merci Nathalie, à bientôt.
3: Merci à vous, bon week-end.
2: Au revoir.
3: Au revoir Bruno.
2: Claudio Capéo, tout de suite.

0: qu'il me restera. Claudio Capeo, qu'est-ce qu'il me restera? Les Sud-Américaines arrivent juste après ceci.
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0: De la chaleur, du soleil dans cette chanson, les Sud-Américaines, c'était Michel Fugain.
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0: Bonjour Laurent.
3: Oui, bonjour Bruno.
0: Laurent qui va nous parler radio.
3: Oui, je vous signale qu'il va bientôt, la semaine prochaine, samedi 23, la deuxième édition du Salon Radioamateur des Hauts-de-France à Vingles. Vous allez pouvoir retrouver, on va dire, c'est vraiment pour des passionnés de la radiocommunication, puisque ça va entourer l'ensemble des personnes qui adorent la radio, hein, on va dire bien sûr des radioamateurs, hein, des associations de radioamateurs, des personnes qui font encore de la TSF, hein, avec des postes à lampe, des instances, on va dire, on va voir aussi le...
0: Ah, c'est
3: le
0: fou, régiment. Hein, oui. Ce sont des vrais petits bijoux, ça, hein.
3: Ah, ça, c'est des petits bijoux. Donc, il va y avoir plusieurs stands avec des réparations de postes que vous allez pouvoir acheter, des brocanteurs aussi dans le domaine de la radiocommunication. On est très, très fiers d'accueillir aussi le 40e régiment de transmission de Douai qui vont pouvoir exposer un peu les transmissions militaires.
0: Oui.
3: C'est vraiment dans tous les domaines. Hein. On sera aussi, bien sûr, en direct sur un satellite du Qatar. Radioamateur, diffusion sur YouTube,
0: Facebook,
3: de notre site Impra 62, et après des instances, on veut dire des gens qui font d'assistance radio, comme Evan Télécom, l'Adrasec, la sécurité civile sera présente aussi pour les instances radioamateurs, et puis vous aurez toutes des démonstrations au niveau du Morse, du code Morse, avec des petits ateliers.
0: Ah, ça, c'est impressionnant, hein. C'est vrai que c'est quelque chose de captivant, le Morse, quand on voit quelqu'un faire du Morse, écrire en Morse, c'est quelque chose d'impressionnant. On se demande toujours comment on peut faire pour apprendre ça et combien de temps ça prend surtout.
3: Ah ben ça dépend, hein, ça dépend de l'oreille musicale, on va dire. Plus on est jeune, plus ça va rentrer facilement. Sinon, il faut compter à peu près, en faisant tous les jours une vingtaine de minutes à peu près. Donc je pense que à peu près 6 mois, 1 an, on arrive à faire des communications en code Morse très très facilement avec peu de moyens. Hein. Une antenne, un bout de fil, une alimentation, une batterie et puis on peut faire des communications.
0: Il y a encore beaucoup de personnes qui communiquent en Morse.
3: Alors, nous, les radioamateurs, oui, il y a encore pas mal de personnes. On est à peu près 15 000 en France. Je dirais, allez, entre 3 à 4 000 radioamateurs, peut-être, au niveau des personnes qui communiquent dans le monde avec ce type de transmission.
0: D'accord. Bah écoutez, c'est passionnant. Donc, la suite, c'est dimanche prochain, hein, c'est ça?
3: Non, c'est samedi prochain.
0: Samedi, le 23, c'est le samedi, vous avez raison. Samedi.
3: Ouais, 23 mai, à la salle Gustave Werth, avec 5 conférences aussi. Pour les passionnés de radio, il y aura 5 conférences dans le domaine du spatial ou autre. Vraiment, c'est un univers à découvrir pour les personnes qui sont intéressées par la radiocommunication.
0: Ah ouais, tout à fait. Mais en plus, on sent que vous êtes passionné et que vous allez nous passionner. Donc, c'est samedi prochain, 23 mai, salon radio amateur, salle Gustave Werth. C'est à Vingles.
3: Tout à fait.
0: De 9h à 17h. C'est noté, Laurent. Merci beaucoup.
3: Merci en tout cas. Merci, Bruno. Bon week-end.
0: Et à bientôt. Au revoir.
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0: Les années 80 que voici avec Jimmy Somerville, le tube des Communards, Don't Leave Me This Way. Merci de votre fidélité. Le Grand Agenda revient demain, bien sûr, dès 10h, avec vos appels, vos annonces au 03 20 55 89 2 fois. Dans 8 minutes, le journal de midi. À tout de suite.

0: La poétique chanson de Terry Moïse, la regrettée Terry Moïse qui avait une très très belle voix, c'était les poèmes de Michel.
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0: Merci d'être sur Ici Nord, il est midi. Midi le journal, Léa Audouard. Bonjour Léa.
2: Bonjour.
0: Dernier jour du congrès national des donneurs de sang bénévoles à Lille.
2: Un congrès qui se tient au Grand Palais depuis mercredi pour sensibiliser aux dons de plasma notamment. Dans les Hauts-de-France, 1000 poches de sang sont demandées chaque jour dans les centres hospitaliers et les centres de collecte. Et les nordistes donnent, ce qui permet à la région d'aider le reste de la France, comme l'explique Jacques Allégra. Il est président de la Fédération française pour le don de sang bénévole.
3: Traditionnellement, disons la région, hein, Nord et plus largement Achéphéno, est une région solidaire, puisqu'il faut savoir qu'il y a une solidarité en région, c'est-à-dire que certaines régions, comme la région HFNO ou la région Auvergne-Rhône-Alpes, participent à l'autosuffisance et donc aident des régions qui sont peut-être un peu plus en difficulté du fait de différentes choses, de phénomènes météorologiques, etc. etc. Mais voilà, donc il y a aussi une solidarité nationale. Ce qu'on peut dire, c'est que, alors c'est un chiffre qui est très gros, mais grosso modo, en France, il y a 500 000 personnes qui se soignent grâce au don de sang et il y a 500 000 personnes qui se soignent grâce au plasma. Ce qui fait grosso modo que la collecte, l'activité de l'EFS associée à la fédération permet de soigner 1 million de patients par année en France.
2: Jacques Allégra au micro de Paul-Adrien Sicard. Un cimetière de Grande-Synthe près de Dunkerque fermé au public tout le week-end à cause de la découverte d'une grenade hier. On ignore si elle date de la Première ou de la Seconde Guerre mondiale. En tout cas, le cimetière reste fermé en attendant l'intervention des démineurs et avec le pont de l'Ascension, ils ne pourront pas intervenir avant lundi.
0: 50 streamers sont réunis à Fâche-Tuménil pour un marathon caritatif jusqu'à minuit.
2: Et ces créateurs et créatrices de contenu relèvent un défi en direct sur la plateforme Twitch. Le but, collecter des dons en faveur du 116 000 enfants disparus. Le numéro d'urgence dédié aux disparitions d'enfants, elles sont près de 40 000 chaque année. L'année dernière, 24 000 euros ont été récoltés. Et pour battre ce record, Roman Porcon, les streamers relèvent des défis plus fous les uns que les autres.
4: Tous ont un casque sur les oreilles et les yeux rivés sur leur écran. L'ambiance est bonne enfant. Pauline participe pour la toute première fois à l'opération.
5: Moi, j'ai tous les 20 euros, je dois faire des squats. Le but, c'est de sortir de sa zone de confort pour faire plaisir aux viewers.
4: La jeune nordiste n'en revient pas, elle qui espérait atteindre 550 euros de dons d'ici la fin de l'opération vient de battre largement son objectif.
5: En 10 minutes de live, 1000 euros de dons, c'est exceptionnel.
4: Les streamers se donnent à fond pour récolter des dons. L'un d'eux porte un casque de chevalier et un peignoir. Quant au fondateur de l'événement, Cédric Flamand,
6: je vais apprendre à jouer de la flûte de pan.
4: Il a créé ce rendez-vous caritatif lorsqu'il est devenu papa en 2020.
6: Je me suis dit, s'il arrive quelque chose, je contacte qui? C'est aussi le but de l'événement, c'est de faire connaître le 116 000. D'année en année, on nous dit que ce numéro a été utile, donc on est content.
4: Alors je décide de relever également un défi.
7: On doit manger les dragées surprises de Harry Potter. Certains sont goût ver de terre ou vomi.
5: Oh la vache!
7: C'était vomi. Oh mon Dieu, merci, merci BioTNB, 50 euros qui viennent de passer.
8: On est très content de récolter de l'argent pour les enfants, c'est super.
4: Même s'ils redoutent leur dernier défi, s'ils arrivent à obtenir 10 000 euros d'ici minuit ce soir, ils devront tous les trois se raser les cheveux.
2: Il est possible de faire un don jusqu'à ce soir minuit. Pour ce faire, rendez-vous sur le site internet Stream On For Kids. Si vous êtes supporter lensois et que vous n'avez pas de place pour la finale de la Coupe de France de football, ni à Saint-Denis, ni à Lens, eh bien la ville de Lens en fait gagner plusieurs chaque jour sur sa page Facebook. Des places pour voir le match face à Nice sur écran géant à Bollard. Jusqu'à vendredi prochain, jour de la finale, la mairie invite à participer à des défis. Hier, il fallait par exemple envoyer la plus belle photo de son animal de compagnie grimée aux couleurs des sang et or, le rouge et le jaune. Mais à Lille, ce n'est pas le rouge et le jaune que les bâtiments de la ville vont arborer, mais bien le rouge et le blanc, les couleurs des footballeurs du LOSC, puisque demain, Lille joue sa qualification en Ligue des Champions en affrontant Auxerre pour la dernière journée de Ligue 1. Depuis hier et jusqu'à demain, certains secteurs seront donc aux couleurs des Dogs, c'est le cas de la Grand Place, du Palais des Beaux-Arts ou encore de l'Hôtel de Ville et du Beffroi. Lille-Auxerre, ce sera une rencontre cruciale à vivre demain dès 20h30 en même temps que Lyon-Lens.

0: en direct sur Ici Nord. Bruno, j'ai une petite question à vous poser. Le soleil va-t-il se lever?
1: Ah, bah écoutez, pour cet après-midi, oui, il a fait de la grasse matinée, là, hein, ce matin.
0: Mais oui.
1: C'est vrai qu'il s'est fait tirer l'oreille. Alors, il sera avec nous cet après-midi, normalement, nous dit Météo France. On va y croire, hein, bien sûr. Pas mal de nuages, quand même, sur la métropole lilloise, sur les Flandres, le Domarois, un petit peu sur le littoral aussi. Partout ailleurs, un franc et beau soleil. Mais voilà, il fera beau partout, hein, normalement, mais on aura peut-être un petit peu plus de nuages, donc sur la métropole lilloise, par exemple. Côté température, 12 à 13 degrés sur bord de mer. On est très en dessous des normes saisonnières et 14 le maximum dans l'intérieur. Donc pour la seconde partie de journée, un petit 15 tient du côté de Fruges. Merci Léa, à demain. Moi je vous retrouve à 16h et tout de suite on déjeune avec Willy Rovelli.
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4: Bonjour, merci d'avoir choisi votre radio ici. C'est Willy vient déjeuner chez vous, numéro 1053.
5: Ah là là,
6: ça filoche.
4: Ça filoche, mes amis. Bonjour, la tribu.
5: Bonjour.
4: Alors, qui est là aujourd'hui? Nicolas Malabeuf, notre enfant de la télé. Bonjour, mon bon Nicolas.
5: Bonjour, Willy, bonjour tout le monde.
4: Et Fabien Imo, notre geek. Bonjour, mon Fabinou.
7: Bonjour, Willy, bonjour à tous.
4: Et bienvenue à tous. Vous avez passé une bonne semaine,
5: c'était bien. Excellent.
4: Ah, bah, tant mieux. Alors, moi, je suis toujours en direct des locaux de Ici La Rochelle à La Rochelle, puisqu'on continue jusqu'à vendredi prochain les tournages de votre émission culte Fort Boyard qui passera cet été sur France 2. Le reste de la tribu est à la maison de la radio à Paris, voilà, parce que vous n'avez rien à faire sur le fort et je m'en réjouis. Je suis sûre que Fabien a pris ma place.
5: Même pas.
7: J'ai laissé le siège vide.
4: Oui, c'est horrible.
7: Ça fait un peu bizarre. Oui, je vous cache pas, ça fait bizarre.
4: Bah, oui, on a l'impression que je ne suis plus de ce monde. Bon, bah, priez pour moi, mes amis. En attendant, eh bien, on va repartir pour un nouveau numéro de votre grand talk show du week-end. Le seul de la radio française à mélanger actu et humour. Ici, on apprend, on se détend, noter les dossiers du jour. D'abord, attention, les accidents sur la route sont en hausse. C'est un long week-end. Vous êtes peut-être parti en famille ou entre amis. Vous avez pris la voiture. Attention, nous sommes moins vigilants au volant. On en parle dans une minute. Et à 12h30 au cinéma, c'est un véritable raz-de-marée pour le film Michael sur Michael Jackson. Presque 5 millions là. 5 millions de spectateurs en 4 semaines. Je suis déjà allé 3 fois en même temps. Donc ça aide. Ça aide un peu. Donc on y entend entre autres tous ces plus grands tubes des années 80. Triomphe également au cinéma pour le film Juste une illusion d'Olivier Nakache et Eric Toledano qui raconte les émois d'adolescents dans les années 80. Alors les années 80, est-ce que c'était mieux qu'aujourd'hui? Pourquoi cette nostalgie sur une décennie devenue réconfortante avec le temps? Eh bien, on en parle dans 20 minutes. Et bien sûr, vous le savez, on fait cette émission ensemble. D'abord sur le groupe Facebook, cher Fabinou. Alors,
7: pour nous retrouver, vous tapez sur Facebook Youpi la vie avec Willy Rovelli. Et il y a le sondage du samedi spécial.
4: Alors, c'est quoi ce sondage?
7: Spécial Eurovision.
4: Oui, c'est ce soir.
7: Pensez-vous qu'on peut gagner enfin l'Eurovision cette année? Eh bien, écoutez-moi bien, 92% des youpistes ont voté. Oui. Aucune chance.
4: Ah, bon, c'est bien, ça s'annonce bien. Voilà.
5: On est optimiste.
4: On va en parler en fin d'émission parce qu'on retrouvera Laurent Petit-Guillaume qui est sur place puisque votre radio ici, est partenaire de cet événement. Allez, on y croit quand même.
7: Allez,
4: et puis on en parlera en fin d'émission. Voilà. 0810 055 056. Appelez-nous pour réagir sur ce que vous voulez. C'est la libre antenne du week-end. Vous passez à tout instant, même pour nous faire un petit coucou. Et vous repartez avec quoi, mon cher Nicolas?
5: Eh bien, on ne sait pas si on va gagner l'Eurovision, mais une chose est sûre, la carte carburant de 100 euros va bel et bien être remportée dans notre émission. Et le tirage au sort, c'est demain.
4: Merci, mes enfants. Vous savez que je vous aime.
5: Et que
4: je vous aime encore plus quand vous êtes loin de moi. Mais là, je vous aime.
5: Vous n'avez pas nos
4: chandeurs. Oui, c'est ça. Est-ce qu'on a tout dit? Alors, démarrons. Allez,
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4: Allez, ouvrons notre premier dossier. Bonjour Julien Thibault.
8: Bonjour.
4: Bienvenue ici, mon cher Julien. Vous êtes le président de l'association Victimes et Citoyens. On va parler dans un instant de votre association et de l'aide que vous proposez aux victimes de la route. Mais d'abord, la sécurité routière là qui a indiqué il y a 2-3 jours que le nombre de morts sur la route est en hausse de 15% en avril en France. Est-ce que ça vous étonne, mon cher Julien, ce chiffre?
8: Malheureusement, non. C'est une tendance qu'on a depuis le début de l'année et puis même depuis l'été dernier. Donc, on n'a que des mois en hausse.
4: C'est quoi? C'est toujours dû à la même chose, la vitesse, l'alcool, c'est toujours ça, quoi.
8: L'inattention, l'alcool, la vitesse. C'est vrai que tous ces signaux, on les connaît. Et malheureusement, on a l'impression que les conducteurs ne les prennent pas en compte.
4: Ouais, c'est
8: et
4: ça.
8: Et on connaît le résultat.
4: Voilà, il y a un relâchement, un peu de bon, on se dit allez, voilà, on s'en fiche un peu de tout. Moi qui suis beaucoup en, je le dis tout le temps, hein, qui suis avec ma petite Vespa lorsque je suis à Paris, je vous jure que tous les jours, je suis, lorsque je passe au vert, d'accord, je freine, alors qu'en face ils sont au rouge parce que tous les jours les gens passent au rouge. Voilà, donc c'est et même en voiture, hein, voilà, donc c'est une espèce de. Oui mais, Julien, vous voulez dire oui mais.
8: Non, c'est une question d'incivilité, ouais.
4: Mais oui, c'est ça. Il y a beaucoup de jeunes, beaucoup de deux roues, beaucoup de vélos aussi, hein, qui sont impactés. Alors vous, mon cher Julien Thibault, chez Victimes et Citoyens, qui est une association, vous, d'abord, c'est quoi Victimes et Citoyens à la base comme association?
8: Eh ben, Victimes et Citoyens, c'est une association qui fait de l'aide aux victimes d'accidents de la route au niveau national. On en fait des permanences également au niveau hospitalier. Et puis, on est une association aussi. 80% de l'association, c'est des victimes de la route. Hein. Donc, ouais. On fait aussi des actions de prévention sur le terrain via des témoignages de victimes. Et puis, on réfléchit aussi à des dispositifs de combat national et d'outils. Pour lutter contre l'insécurité routière.
4: Voilà. Et là, parmi ces outils, il y a quelque chose qui est très intéressant, là, que vous venez de sortir, qui est un guide pour aider ceux qui ont eu un accident routier. Parce que quand on a un accident, parfois, voilà, on est face à, forcément, le choc, etc., etc., hein, puis face à des démarches qui peuvent être très complexes.
8: C'est ça. Ben alors, on a sorti un dispositif qui s'appelle le code de la sortie de route parce qu'on a fait un constat simple en fait, c'est que après un accident, les victimes sont souvent livrées à elles-mêmes. Elles ne savent pas quoi faire, à qui parler, quels sont leurs droits, quelles sont les erreurs à ne pas faire. Et donc, on a voulu développer un outil qui soit un peu avant l'accident, qui soit un outil de prévention, qui éduque finalement sur ces questions-là et qui sensibilise sur les responsabilités aussi du conducteur. Parce qu'on connaît les responsabilités pénales, mais souvent on se rend pas compte des complications en termes d'indemnisation si on est responsable d'un accident et on parlait il y a quelques minutes d'alcool ou de stupéfiants, ça peut avoir un gros impact en fait.
4: Ouais. Et quand on porte plainte aussi, parfois c'est très long et on le sait pas. Donc c'est ce que vous dites dans votre guide, voilà, que c'est il faut être patient et qu'on sache également vers quel organisme se tourner.
8: Oui, bien sûr. Et puis on prend la question de porter plainte. Il y a beaucoup de personnes qui ne le savent pas, et voilà, et ils ne connaissent pas le chemin non plus pour pouvoir porter plainte. Donc on a voulu réfléchir à un dispositif, un outil clair, accessible, parce que malheureusement ces informations on peut les retrouver, mais souvent elles sont noyées dans des rubriques où on coche et puis finalement on lit pas. Et donc on n'a pas l'information.
4: Voilà. Et on peut le trouver où ce guide alors, Julien Thibault?
8: Et ben alors en fait c'est un peu plus grand qu'un guide. Hein. Ouais. On peut le retrouver sur le site la sortie de route.com. Ouais, et c'est un site dédié où la première interface, c'est en fait vous inviter à faire un test. Ce test, c'est plus simplement pour vous faire voir que vous n'avez pas les réponses aux questions. Et donc, in fine, on invite les usagers à télécharger le code de la sortie de route pour pouvoir être mieux informés.
4: Voilà, sortiederoute.com. Merci infiniment, Julien Thibault, d'être passé nous voir, président de l'association Victimes et Citoyens. Et prudent sur la route, mes amis. Hein. Tiens, si vous êtes partis un petit peu en week-end à droite à gauche, appelez-nous 0810 055 056. Dites-nous où vous êtes, comment ça se passe. On va en parler dans un instant. Et Fabien Aymon, on parle de quoi avec toi, là?
7: L'actu web, six ans après le Covid-19, les internautes ont peur de l'antavirus.
4: Ah oui, l'antavirus.
7: On fait le point dans un instant, car apparemment, on ne fait plus les gestes barrières. Et ça, c'est un problème.
4: Ah bah décidément, on fait plus rien. Hein. Tiens, les deux là, comme vous faites rien, on écoute quoi là?
7: Kylie Minogue.
4: Eh bah alors lancez-moi ça correctement, voir si je vous
7: garde. Allez, Fabien. Allez, c'est parti.
4: C'est tout.
7: Ah
4: bah d'accord.
7: Elle a commencé à chanter.
4: C'est ça ton lancement de chanson. C'est allez Kylie.
7: Allez Kylie.

0: Dogg avec The Locomotion Jingle.
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0: Je suis à Issy-La Rochelle, mes amis, à La Rochelle. Il est midi 16 à La Rochelle. Quelle heure il est à Paris?
3: Midi 16.
0: Pareil. Midi 16, très bien.
4: Synchronisé.
0: Il n'y a pas de jet lag alors.
3: Non, non, ça va.
0: Très bien. Alors, mon cher Fabien, oui. Ça va toi? Comment ça va la vie en ce moment?
4: Bien, très bien, très bien.
0: Bien, très bien. Fleur va bien. Fleur, c'est la chérie de Fabien. Fleur va bien. Loïs, Loïs va bien. Loïs, c'est le fils. Martine va bien. Martine, c'est la maman. La maman de Fabien et Mo. Voilà, c'est bon. Je crois qu'on a fait le tour. Comment vont les deux bagnoles polluantes?
4: Parce que Fabien et Mo, je ne roule plus.
0: Mais oui, voilà.
4: Je ne roule plus avec le prix du carburant. Vous savez, je ne fais même plus le plein.
0: Non, comment tu fais? Tu siphonnes d'autres voitures.
4: Voilà, c'est ça. Voilà.
0: C'est bien.
4: Si vous voulez des astuces, écoutez-nous.
0: Allez, Fabien, on parle
4: de quoi? C'est parti, toute l'actu web. Et depuis quelques jours, la France a peur. Mais oui, les chaînes d'infos sont en boucle sur la nouvelle épidémie, l'antivirus. Depuis quelques jours, on entend des termes qui nous rappellent des mauvais souvenirs, comme cas contact, patient zéro, quarantaine. Non mais la psychose commence à s'installer. Les internautes ne peuvent s'empêcher de faire le lien forcément avec le Covid-19. Il y a six ans, le président prenait la parole pour annoncer ça.
5: Dès lundi et jusqu'à nouvel ordre, les crèches, les écoles, les collèges, les lycées et les universités seront fermés.
4: Bon, je sais que les étudiants vont être déçus, mais pour l'instant, les écoles restent ouvertes.
0: Oh merde.
4: Oui, désolé. Merde. Et les autorités de santé se veulent rassurantes face à l'épidémie. Bon, c'est ce qu'ils disaient aussi avec le Covid. Résultat, deux mois après, on était tous à la maison en train de fabriquer des masques avec de vieux slips. Mais un constat a été fait, non plus sérieusement, par des médecins et des experts. En fait, on a complètement oublié les gestes barrières. Par exemple, quand on est en période d'épidémie de grippe, il faut porter un masque, par exemple, dans les transports en commun. C'est important.
0: Oui, c'est vrai.
4: Ou pire encore, non mais ça c'est très sérieux, on ne se lave plus les mains quand on va aux toilettes.
0: Bon non.
4: Écoutez, non mais et voilà ce qui se passe pour les hommes.
6: Chez beaucoup d'hommes, se serrer la main revient à se serrer le pénis. Vu qu'ils ne savent pas les mains sortant des toilettes, c'est exactement ce qui se passe.
0: Non mais voilà, tu vois, Fabien, c'est pour ça que je te serre directement le pénis. C'est pour éviter.
4: Non mais c'est un message. C'est un message pour tous les hommes de France qui nous écoutent ce midi et surtout pour Nicolas. Voilà, lavez-vous les mains en sortant des toilettes. Non, j'en ai marre de serrer des pénis toute la journée. Voilà. Allez, toujours dans l'actu web de la semaine, sur Facebook, la gendarmerie de Saône-et-Loire a lancé une alerte. Attention, si vous prenez le volant dans ce département, vous pouvez croiser le chemin de chevreuils complètement ivres. C'est très sérieux. En fait, les chevreuils consomment des fruits fermentés et des bourgeons tombés au sol. Et résultat, les chevreuils sont complètement bourracha. Il y a une vidéo là qui tourne et qui fait le buzz. En fait, on voit la pauvre bête qui zigzague au milieu d'une route. Au début, certains internautes ont cru que c'était Renault qui avait trop abusé lors de son anniversaire. Mais non, pas du tout, c'était bien un chevreuil. Et on termine par le coup de gueule de la semaine, coup de gueule d'Emmanuel Macron. Il était au Kenya lundi au sommet Africa Forward. Et lors d'un échange, il est
0: moins... Comment il s'appelle ce...
4: Le sommet, c'est Africa Forward.
0: Ah oui.
4: Et lors d'un échange, il est monté sur scène pour réclamer le silence. La salle était trop dissipée selon lui. Écoutez, il s'est fâché tout rouge.
7: Excuse me, everybody. Hey. Hey!
4: Oh! Non, mais
7: I'm sorry, guys.
4: Il ne rigole pas. Suite à ce coup de gueule, les DJ français French Fuse ont décidé de faire un remix de son intervention. Ouais. Écoutez.
7: Hey! Hey! Hey! Everybody! Hey! Everybody! Hey! Hey! Hey!
0: C'est pas mal.
4: Et bien voilà, nous avons le nouveau tube de l'été. Merci au DJ French Fuse pour cette création, for sure.
0: Thank you mon cher Fabinou. Oui. Thank you. Donc on ressort
4: les masques
0: faits en slip.
4: En slip, d'accord. Avec des vieux slips.
0: Voilà, exactement. Tu sais que moi j'ai des slips faits avec des vieux masques. Ah, et ça, c'est bien. Pas mal. C'est je pas vous le conseille. Jingle, je vous le conseille.
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0: Oui, il y a Céline de Brest qui est là. Ça va, ma Céline?
8: Hello.
0: Oh, hello. Coucou. Comment vas-tu, ma Céline?
8: Hello.
0: Ah, elle a la forme, Céline. J'adore. Ça va, ma Céline?
8: Ouais, toi?
0: Bah, ça va très très bien. Qu'est-ce que tu fais de beau à Brest? Tu habites là-bas ou tu es en vacances?
8: Je picole un peu.
0: Ah, tu picoles. D'accord. Ça, c'est bien.
4: On arrive.
0: Voilà. Avec un chevreuil. Ça, c'est très très bien. Mais évidemment. Là, t'es sûr que t'es avec modération, là?
8: Je sais pas. Ça fait quelques années que ça dure, donc je sais pas.
4: Ah oui, quand même.
0: Bon, très bien. Très bien. Très bien, Céline. Alors, avant qu'on te perde définitivement, pourquoi tu nous appelais ce midi, ma chère Céline?
8: Pour faire coucou.
0: Ah, bah, c'est bien, faire coucou. Ben voilà, coucou.
8: Oui.
0: Coucou. Tu as commencé l'apéro tôt, il y a déjà plusieurs mois, non? Là, plusieurs années, très bien. Bon, tu fais attention.
8: J'allais voir des gens spécialisés. Oula. Pour.
0: Ah oui. Tu fais attention. Et Céline, tu fais attention à toi, ma Céline. Hein.
3: D'accord.
0: Tu fais attention, ma Céline, d'accord. Tu vas faire quoi cet après-midi? Tu voulais nous parler des années 80, toi, non? T'aimes bien les.
8: Mais oui, voilà.
0: Ah, t'avais. T'as un petit peu. Ah, t'aimes bien Eurythmix? Ah, moi aussi, j'adore. Ah, et oui. T'as un petit peu de nostalgie des années 80 aussi ou pas?
8: Bah, je pense, ouais, parce que je suis née dans les années 70, du coup.
0: Ouais. Ouais. Donc toi.
8: C'est vivant, quoi.
0: Ouais, t'as grandi avec le son des années 80. Bah oui, voilà.
8: Ouais.
0: Qui était plus joyeux. J'ai l'impression que c'était plus joyeux, non?
4: Oui.
8: Ah oui.
0: Ah oui.
4: Bon, bah là, Céline, elle est joyeuse aussi, apparemment.
0: Ah oui. Oui. Ah oui. Donc toi, c'est Eurythmix. Toi, t'aimes bien Eurythmix. Tiens, voilà, il y a Eurythmix, là, écoute.
3: Ça met la pêche.
0: Merci Céline d'être passée nous voir. On t'embrasse fort, ma Céline. Et tu prends soin de toi, d'accord, ma chérie. Fais attention à toi.
8: Oui,
0: et voilà, tu repars avec ta sélection pour
3: 100 euros de carburant et pas autre chose.
0: Exact. Bon, bah, pas autre chose alors.
4: Merci Nicolas.
0: Merci. Ça sert à rien d'engueuler les gens, Nicolas. Un petit peu de respect pour nos auditeurs. Merci Nicolas, merci Fabien, merci Céline, merci tout le monde. Dans un instant, on va vous présenter un invité pas banal parce qu'on aime vous présenter des invités
9: pas banaux.
0: Mais d'abord, on écoute qui, mes petits bébés?
3: On écoute Charles Doré à Billon.
0: Charles Doré,
3: un ancien candidat de la Star Academy.
4: Brille.
0: Tout à fait, je l'ai vu hier. Tiens, il est venu faire hier
3: Fort Boyard.
0: Une exclue. Exactement, il a une petite moustache.
3: C'est
0: l'info que je voulais vous donner.
3: Merci.
0: Écoutons ça. Au revoir. Écoutons ça vite.

0: absolument pour rien. C'était Charles Doré. Jingle, s'il vous plaît. Merci infiniment.
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0: Allez, comme promis, place à la personne pas banale du samedi. Bonjour Vincent Olivier.
3: Et bonjour.
0: Bienvenue ici, mon cher Vincent. Alors, vous avez 29 ans, vous êtes le patron et le chef du restaurant Kinko à Cap-Breton. Et il y a tout pile un mois, ici à La Rochelle, où je suis encore aujourd'hui, vous avez été sacré champion de France de quoi, mon cher Vincent ?
3: De sushi.
0: De sushi. Champion de France de sushi. Alors, expliquez-nous, voilà, vous étiez combien de participants et c'était quoi le but de cette compétition ?
3: Alors, c'est sur une journée, donc il y a 15 participants sélectionnés dans toute la France. Ouais. Et pendant toute la journée, on va s'affronter sur 5 épreuves différentes. Donc, ça va passer par la dégustation, ouais. Quelques plateaux de sushi sashimi. Et voilà, c'est d'ailleurs toute la journée. On est noté sur la technique, sur l'hygiène, sur l'organisation. Voilà. Et voilà.
0: Voilà, parce que ça paraît comme ça un petit peu amusant, mais c'est une affaire très sérieuse, le sushi, mon cher Vincent, hein, parce que voilà, vous avez été jugé sur la découpe du poisson, les respects des traditions que vous connaissez bien, parce que vous êtes parti en 2024 faire une formation au Japon, c'est ça ?
3: C'est ça, j'ai fait la meilleure école de sushi du monde, donc à Tokyo.
0: Voilà, la Tokyo Sushi Academy, c'est la Starac du sushi.
3: C'est ça.
0: Bien. Voilà, vous y avez appris quoi ?
3: Là, on apprend toutes les bases du sushi, que ça va passer par l'anatomie du poisson, comme par la découpe, les différentes techniques, et puis la tradition aussi. Parce que c'est très, il y a beaucoup de codes et beaucoup de traditions dans le sushi.
0: Ouais. C'est ça, la découpe au millimètre, le riz. Alors, pas n'importe quel riz, on prend pas du Uncle Ben's à la con, hein. C'est un riz particulier, c'est ça?
3: C'est ça, c'est un riz particulier. Moi, par exemple, j'utilise un riz de variété Koshigari de Niigata. Et après, on a des mélanges qui diffèrent de chaque chef différent. Moi, par exemple, j'utilise deux vinaigres, un vinaigre 3 ans d'âge. Après, il y a le taux de sucre et le taux de sel qui va changer entre chaque chef. Incroyable. Et chacun sa recette.
0: Ah non, mais c'est de l'art, hein. C'est de l'art, c'est très sérieux. Hein. Parce que, exactement, d'orfèvre, mon cher Nico, t'as raison, parce que Vincent dit, le sushi, c'est de la joaillerie. Joaillerie, à ce point-là.
3: Oui, c'est ça. Oui, parce qu'en fait, si vous voulez, il y a assez peu d'ingrédients. Donc, si on vulgarise la chose, il y a du riz, du poisson pour les différentes pièces, ou alors que du poisson. Donc, il faut que chaque pièce soit sublimée pour que ça soit une explosion de saveur en bouche et aussi un visuel travaillé et que ça soit simple, minimaliste, mais comme vous dites, de la joaillerie, donc comme une très belle bague par exemple, c'est plutôt simple dans l'idée, mais en fait c'est beaucoup de travail.
0: Ah, c'est une bonne idée. Si je me fiançais, tiens, j'offrirais un sushi plutôt qu'une bague. ça c'est pas mal, ça va me coûter moins cher. Merci Vincent pour le truc là, ça c'est bien. Comment ça se fait que vous êtes fasciné à ce point là par le sushi, Vincent?
3: C'est vraiment une passion que je me suis découvert par hasard. Moi, j'ai eu de la chance de découvrir ça vraiment par hasard il y a 5 ans. Et voilà où j'en suis maintenant.
0: Bravo.
3: Donc c'est assez récent pour moi.
0: Ouais. Et je crois que votre restaurant aussi est pas banal. Je crois qu'il y a que 6 places, c'est ça, non ?
3: C'est ça, donc c'est Kinko Makassé, donc à Cap-Breton. Donc il y a que 6 places assises, vous êtes au comptoir, dans une ambiance intimiste, et j'essaie de qu'il y ait une poésie culinaire en fait qui s'installe pendant toute une soirée, pendant 2-3 heures.
0: Un voyage culinaire qu'on fait à vous, mon cher Vincent. Et bravo. Je crois que la prochaine étape, c'est les championnats d'Europe, hein. C'est ça, c'est quand?
3: Oui, c'est ça, c'est en septembre. Octobre.
0: Où ça?
3: Là, ça va être Barcelone.
0: Barcelone, très bien. Et on croise les doigts, mon cher Olivier, puis peut-être qu'on vous rappellera. Soyez bon, ne nous décevez pas, mon cher Vincent. Vincent Olivier, champion de France de sushi. Et vous pourrez donc les déguster dans son resto à Cap-Breton, Kinko, qui signifie équilibre en français. Car oui, j'ai aussi des bases de japonais. Je suis incroyable. Vous aimez être ici,
4: ah oui.
0: Vous aimez la pub.
4: Ah oui.
0: Tant mieux, elle arrive. Et juste après, ça sera les infos pratiques près de chez vous avec le Ici Express.
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4: Si vous cherchez à poser vos Santiago ce week-end dans le Pas-de-Calais, j'ai le plan idéal pour vous. Direction l'Indre pour 2 jours de fête non-stop. Le comité des fêtes nous a concocté un programme aux petits oignons. On commence en douceur dès samedi avec le marché gourmand à la salle Léo Lagrange. C'est ouvert tout le week-end de 10h à 18h pour découvrir le meilleur de nos artisans locaux. Et alors ce dimanche, on va passer aux choses sérieuses. Pour les chineurs, la grande brocante s'installe dès 8h du matin entre la rue de l'île et la place Élysée-Thomas. C'est le moment de dégoter la perle rare. Et pour les fans de Far West, eh ben sortez les chapeaux. L'école Suzanne-Lacor se transformera en saloon à ciel ouvert de 12h à 18h. On commencera avec une playlist country à midi pour s'échauffer avant le grand concert du groupe Country Wind à 14h. Alors c'est gratuit, c'est convivial, ça va swinguer. Donc on prépare les sacs pour la brocante et on révise ses pas de danse. Hein.
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0: Allez, partons gaiement dans la deuxième demi-heure de votre talk show du samedi. Alors ici, c'est comme le talk show de Léa Salamé qui à l'époque.
6: Mais pas pareil.
0: Sinon, c'est la même chose. Dans un instant, on va parler des années 80. Alors, est-ce que c'était mieux avant? Eh bien, la réponse dans un instant. Et votre tribu est là, notre enfant de la télé, Nicolas Malabeuf, qui n'était même pas conçu dans les années 80.
6: Ben loin de là.
0: Loin de là. Quel âge tu as, mon bébé, déjà?
6: Eh bien, je suis né en l'an 2000.
0: Tout pile, il a 26 ans. C'est un bébé. Et notre spécialiste de web, Fabien Hémot, non plus. On est 80 non plus, toi.
7: Non, je n'étais pas là.
0: Ah, bah voilà. Il n'y avait personne.
7: Il y avait que moi.
0: Il n'y avait que les meilleurs, tu vois.
7: Oui. Et c'était bien, les années 80.
0: C'était super. Ouais. C'est vrai que c'est. Mais je pense que on va en parler dans un instant. Mais tu sais, les trucs nostalgiques. En fait, on regrette notre jeunesse.
7: Parce que tout
0: n'allait pas bien non plus. Mais on va en parler dans un instant. Si vous voulez en parler avec nous, d'ailleurs, vous pouvez le faire. D'abord sur le groupe Facebook.
7: Retrouver sur Facebook, vous tapez Youpi la vie avec Willy Rovelli. Vous tombez sur notre groupe. C'est complètement gratuit. Le sondage du samedi, spécial Eurovision. Pensez-vous qu'on peut gagner cette année?
0: Alors
7: 90%. De non, aucune chance.
0: Très bien.
7: Francis a écrit, bon non, c'est de la magouille. Marine, je préfère l'Eurovision Junior.
0: Ah bah oui.
7: Et Sylvain,
0: c'est vrai qu'on est bon.
7: Et Sylvain, lui, pas d'Eurovision. Vu le temps ce soir, c'est raclette partie.
0: Donc
7: continuez à réagir, c'est gratuit. Le groupe Facebook, c'est Youpi la vie avec Willy Rovelli.
0: Voilà, et appelez-nous, 0810 055 056. Vous passez à tout instant, vous êtes chez vous. C'est la plus grande émission de radio du monde parce que vous êtes tous des chroniqueurs. Tous. Donc venez. Vous passez à tout instant et vous repartez, mon cher Nicolas.
6: Ils vont bel et bien tomber. C'est la carte carburant de 100 euros. Elle tombe
0: incroyable.
6: Demain.
0: Oh là merci. Là. Merci. Allez, mais d'abord, si vous n'avez pas suivi l'actu, pas de panique. L'actu vous suit. Il est temps pour moi de mettre
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0: Et on commence avec l'affaire Patrick Bruel. Après 14 témoignages d'agression, c'est maintenant 15 nouvelles personnes qui se plaignent des agissements du chanteur. On appelle ça un double album. Demandons aux femmes qui n'ont pas été agressées par Bruel de se faire connaître, on gagnera du temps. Bruel, face à ses victimes, si bah alors, on n'attend pas Matrick ? Qui a le droit qu'il chantait ? Toutes celles qui ne veulent plus la fermer. Bravo à elles. Hier, c'était la journée mondiale de la famille. Un bel hommage pour fêter les 15 ans de l'affaire Xavier Dupont de Ligonnès. C'était la journée mondiale de la famille, mais également la journée mondiale des blaireaux. Ce qui revient parfois à la même chose. En une de Paris Match, Marilyn Monroe qui aurait fêté ses 100 ans. Comme la chanson de Monroe à l'Eurovision, on dirait qu'elle a 100 ans. À Lyon, le premier restaurant gastronomique pour chiens a ouvert ses portes. Ah oui, à Paris, les chiens avaient déjà leur salle de cinéma, le Grand Rex. Le réalisateur Luc Besson, visé par une plainte pour agression sexuelle, d'après la plaignante, il a le gland bleu. Festival de Cannes, pour l'instant, c'est toujours aussi chiant. Sur le tapis rouge du festival, l'actrice Demi Moore est apparue tellement maigre qu'elle est devenue Thiers Moore. Cette semaine, sur France 2, avait lieu la soirée des Molières. C'était tellement long que même la statuette a voulu se barrer. Un premier cas contact à l'antavirus transféré à l'IHU de Marseille. Oh là là, non, pas là-bas, le pauvre, il y a le professeur Raoul qui va venir pour lui enfiler une seringue de chloroquine dans le derche. À Nice, 2 personnes sont mortes et 6 ont été blessées à la suite d'une fusillade liée au trafic de cocaïne dans le quartier sensible des Moulins. Finir pour de la farine au moulin, fallait y penser. Enfin, la question du jour. Est-ce qu'à Nice, les tirs de Kalash font pan-pan-pan, bagna? Vous avez 2 heures. Allez, heureusement, dans 229 jours, c'est fini 2026.
7: Bravo.
0: Voilà, mes amis. Oh là là. Et tu vois, Eh ben tu vois, oui.
6: Et alors Willy, on vient d'apprendre aussi, le pape Léon XIV va venir en France au mois de septembre. Ça veut dire on aura le pape et Céline Dion en même temps.
0: Oh là là. En même temps, dis donc, en même temps. Oh là là, tu sais mon Nico, je te remercie d'écouter cette émission car j'en ai déjà parlé la semaine dernière de cette information.
6: Oui, mais là c'est officiel.
0: Merci. Non mais Nico, il vient, mais il écoute une autre radio. C'est assez original.
6: Le Vatican vient de parler.
0: Toi, tais-toi. Je te tais-toi parce que tu m'énerves. Oui. Et je suis pas bien. Les gens sont pas bien à cause de toi, Nicolas. Alors, si vous n'êtes pas bien à cause de Nicolas, écoutez-moi. Quand je vais vous dire à vous, vous allez me faire palababala et tu verras, ça ira beaucoup mieux. Alors, vas-y, tiens, moi, c'est jingle. Là, on n'est pas bien. Nicolas, il nous a énervé.
6: Ça va mieux.
0: Ça va beaucoup mieux.
6: Heureusement que vous êtes là, Willy.
0: Ben oui, heureusement que je suis là. Et heureusement

0: l'incroyable Stevie Wonder et l'incroyable Paul McCartney sur votre incroyable radio ici. Jingle, allez-y.
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0: Ah oui, alors je vais m'énerver.
2: Qu'est-ce qui se passe ?
0: Là, je vais m'énerver. Je viens d'avoir Marianne qui est au standard à la maison de la radio à Paris qui vient de me dire ça appelle pas trop. Qu'est-ce que c'est que cette affaire ? Appelez-moi immédiatement 0810 055 056. Je vais me fâcher, hein. Appelez tout de suite pour ce que vous voulez, même juste pour me dire bonjour, ça me ferait bien plaisir. 0810 055 056. Réagissez tiens sur les années 80. Est-ce que vous pensez que c'était mieux avant ? Je sais que parmi vous, il y a des auditeurs qui étaient vivants dans les années 80. Donc je veux vous entendre. On va en parler tout de suite. C'est la folie au cinéma avec le film Michael sur Michael Jackson, 5 millions d'entrées bientôt, et aussi pour le film Juste une illusion du duo de réalisateurs français Nakache et Toledano. Ces deux films racontent une époque, celle des années 80. Bonjour Bertrand Dical.
3: Bonjour.
0: Bienvenue ici mon cher Bertrand. Alors vous êtes journaliste, vous aviez publié en 2013 un livre qui s'appelait Les années 80 pour les nuls. Franchement, vous pourriez le ressortir ce livre, hein, parce que... Pourquoi, à votre avis, Bertrand, il y a autant de nostalgie sur cette décennie ?
3: Il y a deux raisons. Il y a une première raison qui est démographique, chronologique, évidente. Ouais. C'est qu'aujourd'hui, les gens qui ont grandi dans les années 80, ouais, c'est les chefs. C'est eux qui dirigent les radios, c'est eux qui dirigent les télés, c'est eux qui sont les producteurs, c'est eux qui dirigent les cinémas. Tout simplement. Donc leur jeunesse, c'est ça. Et eux-mêmes, ils ont vécu à une époque où les gens qui étaient les producteurs, les directeurs de radio, ouais, les directeurs de télé, etc., etc., étaient des gens qui avaient vécu les années 60, ouais, et leur disaient « Ah non, mais à côté, les gamins, là, ce que vous faites avec les Ritalis de Teco, mais vous imaginez pas que c'était Johnny. Ouais. » Enfin, voilà, c'est juste un décalage génération. Mais il y a quelque chose de vraiment vrai, de profond, qui tient à une caractéristique des années 80. Les sociologues disent que ce sont les premières années vraiment postmodernes. Ah. Et en fait, postmoderne, ça veut dire après les modernes. Mmh. Et en fait, en Occident, en Europe en particulier, depuis des dizaines de générations, parce que là, on est en train de parler de la Révolution française, voire même du règne de Louis XIV, les jeunes sont toujours contents de faire quelque chose que n'ont pas fait les vieux et disent ce qui est nouveau, c'est bien, ce qui est vieux, c'est mal. Grosso modo, c'est ça. Ouais. Le rock'n'roll a été inventé comme ça. Georges Brassens, c'est ça. Georges Brassens, c'est une révolution. Bon. Eh bien, ce qui se passe dans les années 80, il y a des gens, et ceux qui ont vécu les années 80 s'en souviennent, il y a les formants qui se mettent soudain à jouer le rock'n'roll des années 50.
2: Oui, c'est vrai.
3: Il y a des gens qui se mettent, Matt Bianco, par exemple.
0: Ah oui, Matt Bianco, c'est bien ça.
3: Qui se met à jouer de la musique des années 50. Il y a tout ça. Donc, on a à la fois du revival des années 50, etc., etc., le fait que le règne des années 60 est toujours puissant et des vedettes des années 60 qui ont 20 ans, 30 ans de carrière ne sont pas mises à la poubelle, parce que le Johnny, le Eddie Mitchell, ils sont toujours là.
0: Ils sont toujours là.
3: Les gamins des années 80, on leur fait écouter la musique des années 60 en même temps qu'ils écoutent la musique des années 80. Donc c'est vraiment les années postmodernes. C'est-à-dire que tout le monde écoute de tout. Et puis au milieu des années 80 arrive le CD. Et le CD, ça veut dire des compiles, 70 minutes de musique pour le prix d'un disque. Et on se retrouve avec plein de jeunes adultes, plein de gamins qui n'ont pas de vinyle. Ils n'ont que du CD. Donc, ils rachètent les disques des années 60 et ils achètent les nouveautés en CD.
0: Mais mon Bertrand, vous nous parlez beaucoup de culture, là, beaucoup de chansons, mais la vie dans les années 80, enfin, tout n'allait pas bien non plus. Et là, j'ai l'impression qu'il y a un peu de fantasme en se disant c'était mieux avant. Et ce qui est marrant aussi, c'est
3: ça, c'est quand même le SIDA, c'est quand même Tchernobyl, c'est quand même Bhopal, c'est quand même
0: le chômage,
3: la victoire de la gauche. Et la défaite de la gauche, puis la défaite de la droite, puis la défaite de la gauche, le chômage de masse.
0: Chômage, voilà.
3: Et puis, le moment où on commence à dire, le chômage, ça va pas s'arranger. La crise, maintenant, c'est le modèle. C'est-à-dire, vous foutez rien à l'école, vous êtes un glandeur, vous êtes un pochetron, vous allez taper à la porte d'une usine, vous aurez du boulot, maintenant, c'est fini. Il faut être un trader, il faut suivre la bourse, il faut faire comme Bernard Tapie. Donc, c'est quand même des années où il y a quand même beaucoup de choses à la fois qui sont bouleversées, à la fois et pas toujours très gaies. Et nous, on a la nostalgie des SOS Racisme.
0: C'est ça.
3: Et en fait, s'il y a SOS Racisme, c'est quand même du racisme.
0: C'est qu'il y avait du racisme, voilà.
3: c'est quand même que c'est une société qui est quand même très très dure et très très violente encore. Et soudain, on se rend compte à quel point cette société est dure et violente.
0: Mais c'est vrai que quand on parle des années 80, et vous avez raison d'avoir démarré comme ça, c'est vrai que souvent on repense à des tubes, à des chansons, etc. Et voilà, les gens, quand ils en parlent, ils disent « Ouais, on a l'impression que c'était plus fun, c'était plus marrant, il y avait plus d'humour, les gens se prenaient moins la courge quand même, même à la télé. » Voilà, Nicolas Malabeuf qui est fan de télé, moi qui suis un enfant de la télé, j'ai l'impression qu'on osait beaucoup plus, quoi.
3: On osait beaucoup plus, mais parce qu'on avait plus l'impression que ça osait.
0: Ouais.
3: Parce qu'il y avait combien de chaînes ?
0: Bah oui, oui.
3: Eh ouais, on avait 5-6 chaînes. Ouais, on n'avait pas 45 chaînes de télé. Aujourd'hui, personne n'est capable de dire combien il y a de chaînes de télévision en France. On ne sait même plus, tellement il y en a. Plus, YouTube, plus les réseaux sociaux, plus TikTok. Donc évidemment, des choses qui avaient l'air d'être très osées à l'époque, un scandale comme Gainsbourg qui fait brûler un billet de banque à la télé. Bon, bah, vous regardez TikTok, vous en avez 80 aujourd'hui. Et vous avez aussi quelque chose qui est effroyable, et qu'on va extraordinairement loin dans l'image pornographique, la pornographie sexuelle, la pornographie de la violence. C'est-à-dire que on trouve chaque jour des dizaines de milliers de crimes humains. Donc, on a l'impression rétrospectivement que l'image était d'une innocence absolument incroyable.
0: Ouais,
3: que quand quelqu'un disait à la télévision, mais monsieur, vous êtes un imbécile. Ouais.
0: Oh là là, on se disait, oh là là.
3: La violence, le déchaînement, etc., etc. Donc, on a effectivement très facilement l'idée d'un âge d'or.
0: Exactement. Bertrand, restez avec nous une petite minute encore. Je vous présente Laurent. Ça va, mon Lolo ?
4: Salut, mon Willy.
0: Ça va, mon Laurent ? Tu nous appelles d'où ?
4: Je t'appelle de Normandie, là.
0: Normandie, très bien. Bravo.
4: ouais.
0: Tu voulais réagir aussi sur les années 80 ?
4: Bah ouais, je suis un enfant. Moi, je suis 74, mais voilà, j'ai vécu le début des années 80, l'adolescence, les premiers émois amoureux.
0: Ah là là.
4: La découverte de Jean-Jacques Goldman, la New Wave, etc. Donc c'était, pour moi, c'est les meilleures années, même encore aujourd'hui, à 52 ans. Pour moi, les années 80, c'est les meilleures années, quoi.
0: Est-ce que tu te souviens du prénom de ta première chérie ?
4: Ouais, elle s'appelait Stéphanie.
0: Eh ben tu sais, elle est là. Elle est là, Stéphanie.
4: Non, c'est Anne-Sophie, elle est de 1980.
0: Ah, ben voilà, comme ça t'es dans les années 80 tout le temps, avec
4: voilà,
0: ta chérie.
4: Voilà, je suis dedans tous les jours.
0: Voilà, on a compris, mon Lolo. Tu fais quoi dans la vie, mon Laurent, en Normandie ?
4: Je suis directeur commercial.
0: Très bien, ben voilà un directeur qui doit être sympathique. Merci mon Laurent, je t'embrasse fort. Merci d'être passé nous faire un petit coucou. Tu repars
4: avec
0: ta...
4: Willy, gros bisous à tout le monde.
0: Prends bien soin de toi et t'embrasse ta chérie. Hein. Nico, tu offres quoi à Laurent ?
5: La carte carburant de 100 euros et non pas 100 francs.
0: Non, bien sûr que non, mon cher Nicolas. Bertrand Dical, merci beaucoup d'être passé nous voir. Journaliste, donc voilà. Est-ce que c'était mieux ou pas les années 80 ? Ben voilà, chacun... Ce qui est marrant, c'est qu'il y a des gens qui n'étaient pas nés dans les années 80 et qui disent c'était mieux. Hein,
5: on est
0: toi,
5: nostalgique
0: Nico.
5: D'une époque qu'on n'a pas vécue. Après, peut-être qu'en 2060, on sera nostalgique des années 2020.
0: Eh bien, on en reparlera peut-être. En 2060.
5: Oui. Vous serez plus là.
2: Ah bah, sympa, Léo.
0: Toi, je vais
2: un
0: te
2: peu
0: dire.
2: De respect.
0: Toi, je vais te dire, tu seras peut-être même... Voilà. Et bah, tu seras peut-être même pas là pour ta chronique. Ouais. Mais vas-y, dis-moi, on parle de quoi dans un instant, peut-être avec
5: et
0: toi.
5: Eh bien, on va parler de l'Eurovision. C'est la soirée télé de l'année.
0: Eh bah, ben, on verra. mais d'abord, écoutons Julien Lib, il est là avec
5: un autre
0: autrement. Oui, mais c'est bon. Vas-y, parle encore. C'était 5 dernières secondes.
5: Eh oui, un autre finaliste de la Star Academy, voilà. Julien Lib, avec son titre Autrement.
0: Adieu, Nicolas. Adieu.
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0: Julien Liv, merci. Merci
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0: Julien.
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0: Voilà, Julien bon. Liv autrement. Alors, Nicolas.
3: Qu'est-ce qu'on fait? Il fait
0: alors,
3: sa chronique
0: écoute-moi
3: ou pas
0: bien, écoute-moi bien, mon Nicolas.
4: Chaque semaine, c'est la même chose.
0: Tu sais, mon Nicolas, il y a des moments, il faut savoir respecter le patron que je suis. Tu comprends ce que je veux te dire?
3: Oui, parce que là, il vous manque de respect.
0: On est bien d'accord,
3: ah oui,
0: Fabien.
3: Oh,
0: on est d'accord qu'il me manque de respect. Et que toutes les semaines, tu sais, c'est comme les enfants. Tu vois,
3: ah oui.
0: Tu vois mon Fabinou, t'as un petit qui s'appelle Loïs. Quel âge il a, Loïs?
3: 4 ans bientôt.
0: 4 ans. Et donc là, tous les parents vont comprendre ce que je veux dire. Les enfants, ils testent, tu sais, ils font des choses, puis ils voient jusqu'où ils peuvent aller, tu vois. Ben, Nicolas Malabeuf, il est pareil.
4: Qui aime bien, châtie bien.
0: Chaque semaine, il me teste. Vous juste voir jusqu'où je peux aller. Et ben là, tu m'as énervé, Nicolas. Ouais, ouais. Elle était vraiment bien, ta chronique sur l'Eurovision, Nicolas.
4: À vous de juger, j'ai envie de dire.
3: En plus, oui, je ne peux pas la faire demain, parce que l'Eurovision sera passée.
4: Là, je suis embêté, là. Je ne peux pas la recycler.
0: Ah, tu peux même. C'est sûr que tu ne pourras pas la faire demain. Si tu dis non, je n'ai pas envie de l'écouter aujourd'hui, tu ne pourras pas la faire demain. Eh bien, écoute, je vais te dire, tu auras travaillé pour rien, mon cher Nicolas.
4: Bon, bah, c'est comme ça.
0: Qu'est-ce que tu veux, je te dis. C'est pas ça.
4: C'est la vie, hein, c'est la vie.
0: Qu'est-ce que tu veux, c'est la vie, mon Nico.
3: Alors, il est quand même payé s'il ne fait pas sa chronique.
0: Ah, bien sûr que non.
4: Il y a intérêt.
0: Non. Moi, je gère aussi les payes dans cette émission.
4: Qu'est-ce qu'on fait, alors?
0: Rien, on ne va pas la faire, Nicolas, parce que tu m'énerves.
4: On va très bien.
0: Voilà. On va écouter un peu de pub et juste après, on va retrouver Laurent Petit-Guillaume qui sera en direct de où, mon cher
4: Nicolas? De Vienne.
0: De Vienne. Eh bien, juste après la petite pause. À tout de suite, mes amis.
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0: Elle est de retour ici, c'est Willy qui vient déjeuner chez vous. Oui. Tu t'en souviens de cette musique, mon cher Nico? T'aurais aimé faire une chronique là-dessus, hein?
4: Mon rêve.
0: Sur l'Eurovision. Ah, c'est ton rêve, hein, mon Nicolas. Allez, va, tu vois, parce que je ne suis pas quelqu'un de méchant.
4: Ah.
0: Allez, vas-y, je t'écoute.
4: Vous êtes
0: fais
4: un
0: ça
4: ange.
0: Vite et bien. Et fais bien, ça vite et bien.
4: Sans commune mesure, ce soir, c'est ma soirée télé préférée, donc la 70e édition de l'Eurovision. Celle qui nous représente cette année, c'est Monroe, révélée dans l'émission Prodige. On va la soutenir avec son titre Regarde-moi. Alors pour l'instant, on est classé 9e chez les parieurs, c'est pas dingue. Monroe a 17 ans, et alors c'est pas la première fois qu'un ado nous représente au concours. La France a même un record, celui d'avoir envoyé la plus jeune candidate de l'histoire. C'était en 89, elle avait à peine 12 ans, elle s'appelait Nathalie Pack, et elle avait terminé 8e. Mais alors sa participation avait fait des remous, et donc dès l'année suivante, le règlement avait changé. Il faut avoir désormais 16 ans révolus le jour du concours, sachant que 3 ans plus tôt, la Belgique avait remporté grâce à Sandra Kim, qui n'avait que 13 ans. Mais là, c'est parce que les managers avaient menti en prétendant qu'elle en avait 15.
0: Oh
4: et alors, au commentaire cette année, Stéphane Bern sera rejoint par Camille Scherf. Et alors, j'ai voulu revenir sur le présentateur qui a marqué l'Eurovision. C'était Léon Zitrone. Alors déjà, dernière fois que la France a organisé le concours, c'était l'année suivant la victoire de Marie Myriam. Nous sommes en avril 78 au Palais des Congrès de Paris, à la présentation devant l'Europe entière, Denis Fabre, qui s'occupait de la partie en français, et donc Léon Zitrone, qui devait parler en anglais. Mais alors, tout d'un coup, il s'est mis à parler toutes les langues.
6: Mesdames, mesdemoiselles, messieurs, bonsoir. Ici Paris. Quant à la deuxième langue de l'Eurovision, l'anglais, elle vous sera présentée par l'une des personnalités les plus populaires de la télévision française. Je veux parler de Léon Zitrone.
7: Ladies and gentlemen, good evening. Mesdames et messieurs, bonsoir. Meine Damen und Herren, guten Abend. Señoras y señores, muy buenas noches. Señoras y señores, buonasera. Good Abend, Dames und Herren. Erev Tov, Gverotaif, Rabotaif. Mina Damer, Ocherar, Boukwe.
4: Il a fait toutes les langues. Alors, Léon Zitrone et Denis Fabre, qui ne s'est pas super bien entendu. Léon ne voulait pas qu'on prenne l'ascenseur avec lui, mais Denis ne le savait pas. Il y avait eu un bruit dans l'ascenseur quand même. Et alors, une heure avant le début du direct, la fermeture éclair de la robe de Denis Fabre éclate. Elle se retrouve le dos nu, et donc en urgence, des épingles à nourrice étaient attachées. Et alors, au moment des résultats, époque oblige, la liaison n'était pas dingue. Les jurys donnaient leurs points par téléphone et la communication était compliquée entre Léon Zitrone et la Turquie.
7: Ankara, est-ce que vous êtes en mesure de me communiquer vos points, s'il vous plaît?
4: Oula.
8: Oui, c'est encore. Est-ce que vous m'entendez?
9: Comment?
8: Comment?
9: Je vous entends non. Très très bien, Ankara. Bah, je vous remercie. Ah, bon. I'm hearing you extremely well, Ankara.
8: Irlande,
9: 10 points. Mais est-ce que je peux vous demander, Ankara, s'il vous plaît, de parler tout de même un peu moins fort?
4: Non, là, sympa. Okay.
8: Thank
4: you. Et alors, en 91, Citron fait son retour aux commentaires. Au moment des résultats, la Suède et la France arrivent à égalité parfaite. Sauf que Citron ne connaît pas le règlement dans ce cas. Il l'avoue à l'antenne et alors il toussait beaucoup.
10: J'ai cru pendant 30 secondes que nous avions partagé la première place. En réalité, au bénéfice des accessites, c'est la Suédoise, mais il faut s'incliner. C'est un point de règlement dont j'avoue que je ne le connaissais pas. Je ne sais pas pour quelle raison on ne nous avait pas distribué ce projet
4: Bon, Léon, le patron, et le petit potin l'an dernier, 166 millions de téléspectateurs ont regardé l'Eurovision.
0: Merci mon bon Nicolas.
4: Ça valait le coup.
0: Je suis gentil. Non, ça ne valait pas. Jingle, je le regrette de t'avoir écouté.
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0: Allez, filons à Vienne, justement, en Autriche, retrouver notre ami que vous entendez tous les soirs entre 20h et 21h sur votre radio ici, le ponte des années 80. Ah. Bonjour, mon cher Laurent Petit-Guillaume.
11: Bonjour la France. Hello France. Hola Francia.
0: Buongiorno
11: Francia.
0: Buongiorno Laurent.
11: Buongiorno, oui.
0: Alors vous êtes l'envoyé spécial de notre radio sur place donc à Vienne, car ce soir il y a l'Eurovision 70e édition. Alors c'est qui Monroe? C'est qui Monroe? Elle va chanter quoi? C'est quoi?
11: Non mais dis donc, regarde-moi Monroe, gagnante de l'émission Prodige, 17 ans, voix de soprano qui mélange la pop et le lyrique, c'est sublime, c'est extraordinaire. Il y a une humeur sur scène formidable, de l'artistique avec des danseurs, des danseuses, un souffle qui amène le public en transe à chaque fois qu'elle est passée, parce que nous avons eu la chance de voir les répétitions générales hier soir, les demi-finales, les représentations en public. Elle est sublime, elle est géniale, elle fait l'unanimité auprès des journalistes et dans la salle, je l'ai vu, le public est dingue de Monroe. Mais la concurrence est rude.
0: On y croit alors. Alors on va écouter un petit bout de Monroe, tiens, si tu veux bien, mon Lolo. Voilà, regarde, c'est Regarde-moi.
11: Oui, c'est Regarde-moi. Et Regarde-toi.
0: Celle-là dit Regarde-toi. Alors, c'est Regarde-moi.
11: Oui, mais elle dit aussi les deux. Elle dit... elle dit les deux.
0: Ah, donc on se regarde tous, alors très bien. Et alors,
11: c'est ça,
0: et sinon
11: c'est ça,
0: les autres.
11: Ça te fout droit.
0: Ah, c'est ça.
3: Dans tous les sens du terme.
0: Ah, ben oui. Mon Lolo, alors à part elle, il y a qui en bien.
11: Alors en bien. Pour moi.
0: Ouais. Bon,
11: pour moi, ça n'est pas le duo finlandais qui est vraiment le préféré, les favoris. Faut se méfier des pronostics, hein. Attention, c'est comme les sondages, ils se plantent à chaque fois. Mais effectivement, les Finlandais, c'est un duo. Il y a une belle blonde qui joue du violon, il y a un beau brun qui chante au milieu des flammes. Bon, c'est vrai que ça emporte un petit peu tout le monde, Elle s'appelle Linda, elle a joué avec plein de gens célèbres, elle a joué avec Céline Dion. Et lui, il s'appelle Peter Parkkonen.
0: Oui,
11: et il chante Like In 18.
0: Tu veux un petit bout? Oui, écoutons.
11: Voilà, c'est ça.
0: C'est pas mal. D'accord. Les Italiens, ils sont bien, les Italiens, ou pas, cette année?
11: Oh, l'Italien, c'est de la variété extraordinaire. L'Italien, il s'appelle Salda Vinci. Alors lui, il a énormément de dents dans la bouche et il les montre toutes. C'est de la variété. Non, c'est de la variété italienne. Voilà, il chante bien. Il y a une belle histoire d'amour avec un mariage à la fin. Oh, oh là c'est extraordinaire.
0: Ah là là, c'est beau,
11: non,
0: ça.
11: Mais franchement, la chanson est un tube. C'est de la variétoche, mais on adore ça.
0: Tiens,
11: moi,
0: écoutons,
11: il fait partie de mes préférés.
0: Ah, écoutons. Dio.
11: Pas mal.
0: D'accord, c'est bien ça. Et la Grèce, comment ils sont?
11: Alors la Grèce, lui, il a le premier prix du plus sympathique des concurrents cette année. C'est un petit bonhomme, il y a 6 mois encore, il chantait dans la rue. Il a mis des vidéos sur TikTok comme tout le monde. Et puis d'un seul coup, tout le monde s'est pris d'amour pour sa chanson qui est absolument entêtante. Bon, c'est pas non plus ce genre de musique que j'adore. Mais moi, je l'ai mis numéro 2, numéro 3, derrière l'Australienne notamment, qui est ma favorite. Et il est rigolo, il porte un petit bonnet avec des petites oreilles. Tu auras le même l'hiver prochain, je te promets, il va lancer la mode. Ça va t'aller à merveille, oui.
0: Merci
11: pour
0: beaucoup.
11: Toi, ce look-là. Tu regarderas ce soir.
0: Ouais.
11: Moi, en le voyant, j'ai pensé à toi. Oui.
0: Merci, on écoute un petit extrait. Je sais pas comment je vais le prendre, parce que j'ai pas encore vu sa tête, donc je vous dirai si je l'ai bien pris ou pas.
3: Ça, c'est la Grèce, ça bouge.
0: Merci, mon Lolo. Qu'est-ce que tu vas faire d'ici ce soir?

0: l'équipe de Ici La Rochelle pour votre accueil à la Maison de la Radio pour à Paris, pour la liaison technique. Passez une belle journée ici et pas ailleurs. Dans un instant, Ma France Week-end version économie. À demain, il est 13h.
1: Bonjour à toutes et tous, bienvenue dans Ma France Week-end. Le samedi, l'équipe de Paris Ici Les Économies est sur le pont pour votre pouvoir d'achat. Alors dans 5 minutes, on va partir en vacances ensemble. Mais d'abord, l'actu de ce samedi. Bonjour Benjamin Mathieu.
2: Bonjour Valère, bonjour à tous. C'est un honneur pour notre pays, réagit Emmanuel Macron. On apprend ce matin que le pape Léon XIV va se rendre en France du 25 au 28 septembre pour une visite d'État. La dernière de ce type remonte à 2008. Le pape américain qui devrait également se rendre à Lourdes, mais aussi en Lorraine. Les premières informations à Rome avec Alexandra Sirjan.
3: 4 jours de visite du 25 au 28 septembre, le Vatican confirme la venue du pape Léon XIV en France. Dans un communiqué paru à la mi-journée, la salle de presse du Saint-Siège précise que celle-ci répond à l'invitation d'Emmanuel Macron, qui s'était rendu à Rome le 10 avril dernier, mais aussi des autorités ecclésiales françaises et du directeur général de l'UNESCO. Seule étape de ce voyage dans l'Hexagone confirmée par le Saint-Siège, la visite du pape au siège de l'organisation onusienne à Paris, où la dernière visite d'un pontife remonte à 2008. Le programme détaillé du voyage est encore en cours de préparation, mais il pourrait inclure, outre la capitale, Lourdes, cité mariale des Pyrénées, ainsi que le village lorrain de Sichazel, en Moselle, qui abrite la résidence de Robert Schuman, père fondateur de l'Europe, dont le pape François avait ouvert la voie à la béatification en 2021. Après la principauté de Monaco en mars, le voyage à venir en Espagne en juin, Léon XIV confirme ainsi, avec sa prochaine venue en France, son intérêt pour le vieux continent.
2: Les suites de la plainte pour viol déposée hier par l'animatrice télé Flavie Flamand à l'encontre de Patrick Bruel. Une pétition avec 15 000 signatures réclame l'annulation de la tournée de la pièce de théâtre dans laquelle joue la star. Pour l'avocate du chanteur, maître Céline Lassec, il n'y a aucune raison de céder à ces injonctions.
4: Je ne vois pas ce qui empêcherait cette tournée d'avoir lieu. Encore une fois, M. Bruel est présumé innocent. Et ce n'est pas un vain mot, ce n'est pas juste un concept un peu théorique inscrit dans une déclaration des droits de l'homme dont tout le monde ferait fi. C'est une réalité. Il fait l'objet d'un certain nombre d'allégations qui seront traitées par la justice. Je ne confonds pas la vérité et le bruit. J'espère que la justice sera sourde à ces manifestations qui ne sont que l'expression d'une conviction.
2: Une trentaine de femmes témoignent de violences sexuelles subies de la part de Patrick Bruel dans une enquête publiée par Mediapart. Trois ont porté plainte. Plusieurs tentatives d'incendie au domicile des grands-parents du petit Émile au Vernet dans les Alpes de Haute-Provence la nuit dernière. Un homme a été placé en garde à vue. La disparition de ce petit garçon de 2 ans et demi en 2023 avait ému la France entière. Son corps avait été retrouvé plusieurs mois plus tard, enfoui sous terre. Les grands-parents avaient un temps été suspectés avant d'être relâchés, faute de preuves. On passe au sport. Vous avez probablement entendu parler de la pépite du cyclisme français, Paul Sexas, qui va participer à son premier Tour de France cette année. Mais en attendant juillet, il y a un autre Français qui crève l'écran en ce moment sur le Giro, le Tour d'Italie. Paul Magnier, 22 ans, le Grenoblois qui a déjà remporté 2 victoires d'étape et porte le maillot Cyclamen. C'est le maillot du meilleur sprinter. Fanny Le Chevestrier, il n'a peur de rien.
5: Lui qui se rêvait grimpeur au début de sa carrière brille aujourd'hui au Royal. Grosse cuisse, vainqueur cette semaine devant une partie du gratin mondial. Jonathan Milan en tête. Une confirmation pour le coureur de la Soudal Quick-Step qui avait déjà impressionné l'an dernier avec pas moins de 19 victoires à une unité des 20 succès du roi Pogacar. Mais le jeune Français le reconnaissait cette semaine en conférence de presse. Gagner sur le Tour d'Italie, c'est encore autre chose.
6: Ouais, je pense que mon statut a un peu changé. Je sais que l'année dernière, j'avais fait une saison exceptionnelle et j'ai montré que je pouvais être parmi les meilleurs et c'est encore un nouveau step-up.
5: Une expression à américaine qui lui reste peut-être de son enfance au Texas où ses parents travaillaient. Paul Magnier, qui reconnaît volontiers être plus calé sur le rappeur Jules que sur les légendes de son sport, est tout de même bien conscient qu'il peut déjà s'inscrire dans le sillage d'Arnaud Démare, 2 fois meilleur sprinter du Giro.
6: Arnaud Démare était meilleur sprinter du monde français à l'époque et ouais, il m'a envoyé un message sur Instagram. J'étais très content et maintenant j'espère que je suis la relève.
5: Une relève que l'on a de grandes chances de voir cet été au départ de son tout premier Tour de France, démonstratif, pas à avoir de bons mots, le grand brun au large sourire a en tout cas tout pour devenir l'une des nouvelles coqueluches tricolores.
2: La 8e étape du Giro qui débute à 13h30, c'est le rendez-vous musical du kitsch et de la musique quand même en Europe. La 70e finale du concours Eurovision, c'est ce soir à Vienne, à suivre évidemment sur France 2 mais aussi sur ici.fr avec notre française Monroe, 17 ans.

0: Et ça fait 49 ans que la France n'a pas remporté la compétition. Du coup, on va regarder. Évidemment, c'est à suivre Sonk sur ici.fr.
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0: 13h05 sur Ici, Ma France, le mag avec Valère Coréard. Bonjour.
3: Bonjour et bienvenue dans votre magazine Ma France, par ici, les économies. Alors maintenant, vous le connaissez, notre objectif. Hein, chaque semaine, c'est de vous redonner du pouvoir d'achat. Aujourd'hui, on va partir en vacances ensemble. Chouette, mais quels moyens de transport? Quelles assurances? Quels sont les bons plans du moment? On va tout vous dire avec notre invité. Bonjour Sophie Kouane.
4: Bonjour Valère, bonjour à tous.
3: Vous êtes rédactrice en chef adjointe des hors-série de 60 millions de consommateurs. Je vous propose pour commencer de répondre à une première question de Françoise qui vit dans la Vienne.
5: Bonjour Françoise, j'habite dans la Vienne, juste à côté du Futuroscope. Alors nous, pour voyager sans galère, quand on part en vacances, en général, on prend des locations du dimanche au dimanche. On fait ça depuis très longtemps. Comme ça, il y a moins de monde sur les routes, on est tranquille et surtout, il n'y a pas les camions à doubler. On prévoit aussi un pique-nique dans la voiture, comme ça, on s'arrête où on veut parce que c'est pas toujours facile de trouver un endroit pour acheter à manger. Et puis comme ça, on perd moins de temps. Sinon, maintenant qu'on n'a plus d'enfants à charge, on part aussi en dehors des vacances scolaires, un grand avantage, parce qu'il y a moins de monde et on peut louer au dernier moment selon la météo, on va à tel ou tel endroit. Et puis en plus, c'est moins cher. Voilà nos petits conseils du jour.
3: Oui, c'est vrai Françoise que ce sont des conseils, c'est pas vraiment une question, vous faites bien de le préciser. Merci en tout cas pour votre témoignage. Alors Sophie Kouane, partir le dimanche, un petit encas dans la voiture et hors vacances scolaires, là on est pas mal côté pouvoir d'achat ou pas?
4: Ah, Françoise, elle a tout bon et puis surtout elle est flexible. Et ça, la flexibilité dans les dates, c'est essentiel si on veut des bons plans pour les vacances. Évidemment, l'important c'est aussi de bien intégrer tous les coûts de ces moyens de transport quand on projette un petit peu ses vacances. Pas seulement se dire je vais prendre le train d'un point A à un point B, mais il faut se rendre jusqu'au train, il faut compter parfois les bagages quand on prend un avion, le prix du parking, le métro, et tout ça, ça vous fait votre enveloppe réelle pour le transport. C'est important parce que typiquement le coût des bagages, notamment aérien, ça alourdit fortement la note. Un bagage en soute, par exemple, c'est entre 18 et 130 euros, selon les compagnies. Donc c'est pas rien.
3: Oui, c'est vrai. Il y a beaucoup de frais cachés, c'est un peu ce que vous dites, mais on va y revenir. Sophie Kouane, vous êtes rédactrice en chef adjointe des hors-série de 60 millions de consommateurs. On va évoquer donc tous les sujets utiles pour profiter de nos vacances sans se ruiner cet été, si bien sûr on a la chance de partir, en commençant peut-être donc par le moyen de transport, justement. Comment on décide d'y aller de telle ou telle façon pour pas se ruiner justement d'un point A à un point B?
4: Alors, il y a plusieurs choses à prendre en compte. D'une part, est-ce que vous êtes seul ou en couple, ou vous avez des enfants? Tout de suite, en termes de volume de bagages, ça va pas être la même chose, et la quantité de bagages va peser sur le budget du transport. Prendre en compte les différents coûts annexes. Par exemple, un coût typique, les Ouigo, qui sont le moyen de transport le plus économique, le tarif low cost de la SNCF, eh bien, quand vous avez des bagages supplémentaires, vous devez payer un surcoût. Ça c'est une chose à intégrer.
3: Ça veut dire que finalement, avant de décider du moyen de transport, il faut prendre le temps de comparer, c'est ça l'idéal?
4: Oui, alors vous parlez à une journaliste de 60 millions de consommateurs, donc évidemment la comparaison des différents produits, elle est essentielle et ça vous permettra vraiment de savoir où vous allez. Je parlais tout à l'heure du Ouigo, on peut même comparer au sein de la SNCF un tarif Ouigo et un tarif sur un TGV Inouï qui est réputé être plus cher, suivant la destination et le jour où vous allez le prendre, vous n'aurez pas forcément des tarifs si avantageux que ça en Ouigo.
3: Donc premier message, prendre le temps nécessaire avant, anticiper, comparer, notamment sur les moyens de transport. Bon, on est souvent attaché à la voiture aussi en France, notamment quand on part pas trop loin, les destinations un peu stars, notamment pour l'été. D'abord c'est la France, il y a aussi l'Espagne, l'Italie, c'est vrai qu'on peut imaginer y aller en voiture. Est-ce que c'est un bon choix budget?
4: Alors ça reste un bon choix de budget malgré les hausses de coûts récentes du carburant. Là encore, c'est intéressant de faire des simulations, mais en particulier pour les familles, on a parlé de la question des bagages, mais la question des équipements encombrants comme la poussette, ça permet aussi d'alléger la note de ce côté-là. Bon, pour les couples et les personnes seules, là encore on a fait des simulations, c'est nettement moins intéressant de prendre la voiture. On pourra éventuellement aller vers le covoiturage qui permet...
3: Oui, ça c'est pas mal.
4: Voilà, c'est une solution pour alléger...
3: Quand on n'est que deux dans la voiture, quand on a une place ou deux.
4: Absolument. Néanmoins, vous ferez vraiment des économies d'échelle en prenant une solution à laquelle on pense pas toujours, le car. Il faut savoir que les compagnies de car n'ont pas du tout répercuté les hausses de coût du carburant. Et là, vous allez avoir des tarifs qui sont facilement 3 fois moins chers qu'une voiture, beaucoup moins chers que le train, avec parfois des trajets qui sont moins longs que le train. Donc, c'est une solution à envisager.
3: Et puis, on peut partir assez loin en bus. Hein. Moi, je me rappelle de mes années étudiantes, j'avais fait Avignon, Tanger, j'imaginais en bus.
4: Ah oui, moi, j'étais allée à Prague. Donc, vous voyez.
3: Non, c'est vrai qu'on peut aller loin en bus. Tiens, effectivement. C'est un autre type intéressant. Pour réserver des billets d'avion ou de train, bon, il commence à être tard hein, pour les vacances d'été, mais est-ce qu'on peut quand même faire des bonnes affaires en dernière minute?
4: Oui, bon, il faut quand même reconnaître qu'en dernière minute, c'est moins facile de faire des bonnes affaires, à moins d'être comme Françoise, votre auditrice du début, qui est flexible. C'est-à-dire, si vous êtes flexible, que vous pouvez partir en semaine sur des trains moins fréquentés, là, vous aurez des chances d'avoir encore des billets pas trop chers. En revanche, si vous partez en pleine période scolaire un samedi, remontez vos manches pour prendre des trains pas chers en dernière minute.
3: Vous savez, quand on achète des billets de train, d'avion, d'ailleurs de bus, hein, mais surtout train et avion, Sophie Kwan, on a souvent, maintenant, on nous propose des assurances annulation. Alors sans doute parce que dans ce cas-là, on peut changer d'avis, se faire rembourser, mais c'est pas très clair cette histoire-là. Est-ce qu'il faut prendre une assurance annulation? Est-ce qu'on a le droit d'annuler? Comment s'y retrouver?
4: Alors, bah évidemment, vous avez le droit d'annuler. Sur les Ouigo, l'annulation n'est pas possible. Hein. Vous ne pouvez que vous faire rembourser, échanger les billets, pardon. Mais attention, quand vous prenez une assurance annulation, c'est pas j'ai changé d'avis, je vais prendre une autre date. Le changement d'avis n'est pas couvert par l'annulation, hein, hélas. Les annulations, c'est très encadré. Décès dans votre famille, maladie impactant gravement un autre membre de la famille, un licenciement, une catastrophe naturelle. Et ça, il va falloir le prouver, notamment au niveau de la maladie. Ne sont pas couverts les maladies qui se déclarent alors que vous aviez déjà une maladie chronique, par exemple. Vous avez un diabète, vous faites une hypoglycémie importante. Ça, c'est la conséquence d'une maladie qui existait déjà. L'assurance annulation ne fonctionnera pas non plus. Donc attention, l'assurance annulation, elle a quand même beaucoup de limites.
3: Oui, c'est ça. Faut pas la prendre comme ça, en se disant c'est bon, comme ça je suis libre, quoi, en gros. Notre carte bancaire, elle peut aussi jouer le rôle d'une assurance, hein, si on a payé avec.
4: Absolument. C'est même quelque chose qu'il faut regarder avant même de partir en voyage, c'est de faire le point sur les garanties des cartes bancaires. Elles peuvent faire beaucoup de choses. Les possesseurs notamment de la carte Visa et de la carte Mastercard haut de gamme ont des garanties assez fortes. Hein. Vous pouvez vous faire rembourser 5 000 euros avec la Visa, 10 000 euros avec la Mastercard, avec un problème d'annulation de dernière minute. Elle donne même lieu à des indemnités si c'est le transporteur qui a annulé. C'est-à-dire récemment, on a eu des lecteurs qui se sont plaints de la compagnie Volotea qui avait annulé des vols de dernière minute. Eh bien ça, typiquement, la carte bancaire, si vous avez payé avec, peut vous couvrir. Elle peut même vous indemniser un petit peu plus en cas de perte de bagages par une compagnie aérienne.
3: Si on part à l'étranger, c'est bien d'avoir notre carte vitale européenne. Hein. J'ai découvert ça et ça permet de voir des frais éventuellement médicaux pris en charge.
4: Absolument. Alors, c'est une carte gratuite que vous demandez à votre caisse d'assurance maladie. Alors, prévoyez quand même 3 semaines de délai pour l'obtenir. Et elle est intéressante parce que dans les pays européens, elle vous permet d'être pris en charge dans les mêmes conditions que l'assuré du pays. À condition évidemment d'être soigné par un professionnel de santé du service public. Et à ce moment-là, vous paierez le même type de somme qu'en France, par exemple.
3: Et pour rester à l'étranger, il faut faire attention aussi aux forfaits téléphoniques et puis aux frais bancaires. Hein. C'est-à-dire que dès l'instant qu'on passe une frontière, on peut se voir appliquer une surfacturation sur ces deux outils du quotidien, le téléphone et la carte bancaire.
4: Oui, les surfacturations sont fréquentes, mais attention, il faut faire le distinguo entre la zone Europe, la zone économique européenne à laquelle on inclut la Norvège, l'Islande et le Liechtenstein. Dans cette zone-là, il n'y a pas de frais supplémentaires, c'est interdit au niveau des forfaits téléphoniques. Ça inclut souvent dans les forfaits le Royaume-Uni, par exemple. Mais la Serbie ou même la Suisse ne sont pas dans les forfaits. Donc attention, si vous allez dans ces pays-là, vérifiez votre couverture ou prenez une couverture supplémentaire. Pour les frais bancaires, c'est la même chose. En zone euro, vous n'aurez pas de frais bancaires supplémentaires si vous tirez de l'argent ou si vous payez avec votre carte. En revanche, dès que vous sortez de la zone euro, ça peut douiller assez fortement puisque vous allez avoir des frais fixes plus des frais au pourcentage des sommes dépensées. Donc là, une petite astuce, c'est de penser aux banques en ligne avec lesquelles il y a quasiment pas de frais quand on est à l'étranger.
3: Rapidement, dans votre hors-série Vacances et week-ends sans galère, vous avez comparé les modes de transport sur des destinations stars et vous évoquez souvent des prix cachés. Vous en parliez un peu tout à l'heure. Vous pouvez nous rebriefer rapidement?
4: Ah oui, alors méfiez-vous du prix d'appel de 34 euros pour un Paris-Barcelone, par exemple, hein, dans une compagnie low cost. Alors évidemment, ça fait rêver, mais il faut savoir que le bagage cabine va coûter entre 8 et 60 euros. Le bagage cabine, c'est une toute petite valise. Le bagage en soute, il coûtera entre 80 et 130 euros. Vous serez facturé si vous voulez être à côté de vos enfants ou à côté de votre mari ou de votre femme dans l'avion. Donc, voyez, si vous ajoutez toutes ces tous ces frais, ça va être vraiment une facture importante.
3: Quand on se déplace en voiture, c'est pas toujours facile de se garer. Alors, pourquoi ne pas louer un emplacement chez un particulier, par exemple? Bonjour, Geoffroy de Villepin.
2: Bonjour, enchanté, merci pour votre invitation.
3: Bienvenue, vous êtes fondateur de Casa Park. Casa Park, quel service est-ce que vous proposez?
2: Alors, casapark.fr, c'est un service qui permet à des voyageurs de se garer deux fois moins cher chez l'habitant, partout en France et dom-tom également, à proximité donc des aéroports, des gares TGV et également donc des ports où quand on a un ferry à prendre par exemple pour une île.
3: Ça veut dire que vous proposez à des particuliers de mettre à disposition un emplacement pour que d'autres particuliers y garent leur véhicule, quoi?
2: Exactement, donc ça peut être un jardin, une cour intérieure, un parking extérieur, un garage privatif. Et une fois garé, en fait, l'hôte, nous on les appelle les hôtes, hein, les particuliers qui accueillent donc des voyageurs, eh bien une fois garé, vous emmène à destination et viennent vous rechercher au retour. Deux fois moins cher que le parking.
3: Donc on est vraiment sur un emplacement où on met un véhicule et on le laisse pendant la durée du séjour. On est d'accord que c'est pas un parking où on vient trois fois par jour et qu'on utilise tout au long de la journée.
2: On le laisse tout à fait la durée du séjour. En moyenne, c'est 7 jours, mais ça peut être 3 semaines, 4 jours, un week-end. Voilà, on bénéficie de cette solution casapark.fr.
3: Et cette solution, elle est plutôt valable, donc quoi, dans des endroits très touristiques? Est-ce qu'il y a des lieux en particulier où il y a à la fois besoin d'offres et de la demande?
2: Oui, tout à fait. Alors c'est souvent des hubs de mobilité, là où on n'arrive plus à se garer, tout simplement. Donc ça peut être à proximité donc des aéroports comme Roissy, Beauvais, Orly, Nantes également en Bretagne ou dans le sud de la France, mais ça peut être aussi à proximité de certaines villes très touristiques, des plages, des stations de ski. Voilà, dès qu'il y a, en fait, si vous voulez, un bateau à prendre, un train à prendre, vous voyez, ça vient solutionner aussi la congestion. Vous savez, quand on a des bouchons, là, on sait où se garer, on sait qu'on va se garer chez un autre, Casa Park.
3: Merci beaucoup, Geoffroy de Villepin. Vous êtes fondateur même de Casa Park. C'est donc casapark.fr. Merci d'avoir accepté notre invitation. Rapidement, Sophie Kouan, rédactrice en chef adjointe des hors-séries de 60 millions de consommateurs. Le logement le moins cher quand on part en vacances?
4: Écoutez, chez l'habitant, effectivement, via soit les gîtes, soit les plateformes, ça peut être intéressant. Là encore, il faut comparer les plateformes entre elles.
3: Et le camping, c'est pas mal aussi. Ça marche bien, non?
4: Ah oui, le camping, à condition de partir en tente ou en caravane, ça peut être vraiment très peu cher. Ouais. En revanche, si vous optez pour un mobil-home, là, ça peut être beaucoup plus important comme facture.
3: Non, le vrai camping, effectivement. Le mobil-home, c'est
4: le vrai
3: la
4: camping avec la tente, oui, vous pouvez avoir des emplacements vraiment pas chers dans des beaux sites et même en pleine saison.
3: Et dans les solutions de logement pas cher, il y a aussi l'échange de maisons. Dans un instant, on va recevoir Nicolas Labasse, fondateur d'Anol.

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0: En version magazine, le samedi, le thème aujourd'hui, des vacances sans se ruiner. Avec Sophie Kwan, rédactrice en chef adjointe des hors-série de 60 millions de consommateurs. Il y en a un là qui vient de sortir, il est en kiosque d'ailleurs. Et vous nous y parlez de tourisme, de vacances, mais avec l'œil du pro de la consommation. Et donc ça nous aide à mieux choisir, mieux être guidé. Et puis on va accueillir aussi Nicolas Labat. Bonjour.
3: Bonjour.
0: Vous êtes fondateur d'Anol. Qu'est-ce que c'est Anol? Donc A-N-O-2-L-E.
3: Oui, alors Anol.com, c'est le premier et le seul site qui réunit l'échange et la garde de maison. Le principe est simple, vous allez d'abord créer votre annonce, soit dans la catégorie échanger si vous souhaitez échanger une maison, un appartement, un camping-car ou un mobilhome, soit dans la catégorie garder si vous souhaitez garder des maisons, ou soit dans la catégorie faire garder si vous avez besoin de faire garder votre maison ou votre appartement. Ensuite, vous allez contacter les propriétaires des annonces qui vous intéressent en utilisant la messagerie sécurisée du site. Et lorsqu'un échange ou une garde est envisagé, il ne vous reste plus qu'à compléter et valider le contrat d'échange ou de garde, toujours sur le site.
0: Là, on est d'accord que dans ce cas de figure, il n'y a pas d'échange financier entre les particuliers. Il y a peut-être un abonnement à votre plateforme et c'est tout ensuite.
3: Oui, oui, il y a juste un abonnement donc qui est à 150 euros par an. Il permet d'accéder à toutes les fonctionnalités du site, comme la messagerie par exemple. Mm. Les échanges et les gardes sont illimités. Si vous ne réalisez pas d'échange ou de garde l'année de votre abonnement, l'année suivante est offerte.
0: Et juste une question là, vous parlez d'échange, pardon, vous parlez d'échange de maisons. Est-ce qu'il faut échanger les maisons en même temps ou il y a un système de points au niveau de la plateforme comme on peut le voir avec d'autres acteurs qu'on avait pu recevoir ici?
3: Oui, alors il y a un système de points, donc c'est les nuitées. Vous pouvez réaliser donc un échange non réciproque.
0: C'est ça.
3: Donc, par exemple, si un membre A souhaite aller chez B et que B n'est pas forcément disponible à cette période, il peut utiliser le système de nuitée pour accueillir A et ensuite les dépenser pour aller chez C. Donc, c'est un système de points, c'est okay. Une nuitée égale une nuit pour une personne.
0: C'est hyper clair et donc c'est anol.com. Merci beaucoup Nicolas Labat pour cette présentation, c'est hyper intéressant et l'échange de maisons fait partie des solutions. L'économie collaborative d'ailleurs en général, non Sophie Kwan, fait partie des solutions pour trouver notamment un logement pas cher entre particuliers.
4: Ah bah alors l'échange de maisons c'est de plus en plus plébiscité, ouais. Puisqu'effectivement ça permet de faire diminuer très fortement le coût des vacances.
0: Oui, oui.
4: Alors bon, il faut passer le cap de prêter sa maison à des inconnus. Voilà, une fois que vous avez passé ce cap-là et que vous avez retiré de vos placards les affaires pour laisser place aux affaires de vos
0: invités
4: finalement,
0: oui, vous
4: pouvez effectivement réduire considérablement la facture, découvrir d'autres pays. Et finalement, le coût, toutes les plateformes demandent un coût d'inscription, hein, celle de Anol est dans la fourchette des 130 à 150 euros par an, ce qui est quand même un coût très modique pour un logement de vacances.
0: Moi, c'est génial. Moi, cet été, je pars en Hollande en échange de maison pendant 3 semaines. Je ne serai jamais allé dans cette région. Et c'est ça qui est super avec l'échange de maison, c'est que ça permet de visiter des régions parfois un peu moins touristiques. Voilà. Et donc, vraiment, l'échange de maison, je pense que c'est une vraie solution. Budget pour bien se loger. Alors, si vous le voulez bien, Sophie Kwan, rédactrice en chef adjointe des hors-série de 60 millions de consommateurs, avant de nous quitter, vous allez vous prêter au jeu de notre quiz, le vrai faux, pour finir avec les idées claires sur ce thème des vacances. Vrai ou faux, réserver un billet d'avion le mardi permet toujours de payer moins cher?
4: Non, c'est faux, c'est une légende urbaine.
0: C'est noté. Les assurances de carte bancaire couvrent automatiquement tous les problèmes en vacances?
4: Eh ben là, non, non plus, hélas, on aimerait. Hein.
0: Les compagnies low cost facturent parfois les bagages cabine, vrai ou faux?
4: Alors c'est faux, elles les facturent toujours.
0: C'est à noter, ça fait
4: oui,
0: partie
4: le
0: des
4: bagage
0: frais cachés,
4: cabine, hein. C'est le bagage qui est dans les compartiments au-dessus de vous. Le seul qui n'est pas facturé, c'est le tout petit sac que vous mettez sous le siège.
0: Ah oui, là, faut vraiment le savoir. Bon, on peut utiliser ces chèques vacances uniquement pour payer un hôtel, vrai ou faux?
4: Bah faux, on peut l'utiliser pour plein de prestations différentes. C'est vraiment valable dans beaucoup d'endroits.
0: Vrai ou faux, en Europe, on peut utiliser son téléphone sans hors forfait dans tous les cas?
4: Alors, c'est vrai. C'est un des meilleurs moyens sauf si en Europe vous considérez l'Europe géographique et que vous incluez la Suisse par exemple.
0: Et puis vrai ou faux, prendre une assurance annulation est toujours indispensable pour un billet de train ou d'avion?
4: Ben non, si vous avez une carte bancaire, ce sera vraiment inutile de prendre une assurance supplémentaire.
0: Et vous nous le disiez à juste titre, attention, il ne faut pas penser que prendre une assurance annulation qui coûte de l'argent va permettre d'annuler n'importe comment, quoi. Il y a plein de conditions restrictives.
4: Ah, il faut toujours lire les petites notes en bas de page.
0: Merci beaucoup en tout cas pour vos éclairages, Sophie Kouane. Je le rappelle,
4: merci,
0: vous êtes rédac chef adjointe des hors-série de 60 millions de consommateurs. Je fais pas la liaison puisqu'il y a un H, n'est-ce pas? Voilà, j'espère qu'en tout cas vous y voyez plus clair, vous qui nous avez écoutés. Pour écouter l'émission mais aussi toutes les autres, c'est sur ici.fr. Alors la semaine prochaine, soyez à l'écoute, on va s'occuper de nos plantes, fleurs et potagers. Et puis j'attends vos questions par ici leséconomies@radiofrance.com. À suivre, des infos près de chez vous et votre après-midi en musique sur votre radio locale ici.
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6: Si vous avez un petit peu faim et que vous cherchez l'ambiance parfaite pour ce week-end, alors laissez tomber les fourneaux. On va filer à Hasbrook, car ce week-end, le jardin public se transforme en paradis de la street food avec le retour du North Food Festival. Au programme, il y a une dizaine de food trucks pour craquer sur du salé ou du sucré. Mais là, surtout, ça va chauffer avec le fameux concours de bras zéro. C'est du sérieux, les amis, puisque les équipes s'affrontent pour décrocher leur ticket pour la finale du championnat de France 2027. Ah ouais, je vous l'avais dit, ça rigole pas. C'est un rendez-vous important. Alors aujourd'hui, les pros sont aux manettes. On prolonge le plaisir jusqu'à 22h avec des animations musicales dès 19h30. Et puis dimanche, c'est au tour des amateurs de montrer ce qu'ils ont dans le ventre avec de la musique dès midi pour accompagner votre dégustation. Alors l'entrée est libre. Il y a même un marché des créateurs pour flâner entre deux bouchées. Bref, c'est le combo parfait pour un week-end réussi dans les Flandres.
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Chris Isaak et Blue Hotel, la voix de velours de l'américain de Californie, sorti en 86, près de 40 ans après, c'est toujours aussi élégant. Le bonhomme qui a notamment écumé les bandes son de David Lynch, hein, dont Wild at Heart, évidemment, tout le monde se rappelle. J'espère que vous allez bien. Vous êtes sur Ici Nord, heureux de passer l'après-midi avec vous, évidemment, sur Ici Nord. Alors, pour ceux qui sont en train de finir leur repas, d'attaquer la vaisselle ou de boucler le sac pour une petite virée à la Côte d'Opale cet après-midi, vous êtes les bienvenus, on va faire ça en musique. Mariage musical hors du commun, la polyphonie corse du groupe Affiletta et la voix de Francis Cabrel sur Cara Mariuccia, une adaptation en Corse de Petite Marie de Cabrel, signée Jean-Claude Acquaviva, extrait de l'album Corso Mezzu, Mezzu 3, sorti à l'automne. C'est sur Ici Nord. Voilà, on a des programmes sympas à vous proposer tout cet après-midi. Restez avec nous pour savourer tout ça.

0: Mylène Farmer qu'on vient d'entendre sur Plus Grandir, chanson sortie en 86, le premier titre extrait de son album Cendre de Lune. 40 ans déjà que Mylène Farmer pose sa voix unique sur les playlists francophones. On est samedi sur Ici Nord, à vos côtés tout au long de cet après-midi avec la musique qui revient dans un instant, d'autres chansons comme celle de One Republic par exemple pour Runaway. Mais d'abord on va s'intéresser à quelques idées de concerts.
1: Le Festival de la Côte d'Opale célèbre ses 50 ans. Un festival qui parle à toutes les générations et qui met en lumière toute la variété de la scène régionale et nationale. Alors, le Festival de la Côte d'Opale existe depuis 1976 et à l'origine, l'ambition était de rassembler les habitants de Dunkerque à Berck autour d'un projet culturel chaque été. Et aujourd'hui, donc, ce qu'on appelle le FECO, le Festival de la Côte d'Opale, en résumé, est basé à Boulogne-sur-Mer et il continue de fédérer au-delà de la Côte d'Opale autour d'une programmation 100% scène francophone.

0: j'adore.
1: Il y a une belle programmation, franchement. Pour avoir le détail justement de toute la programmation, allez sur le site festivalcôtedopale.fr. Les passes pour ces soirées sont à 47 €. Alors après une édition 2025 qui a été un véritable succès, ce festival revient, c'est du 9 au 12 juillet donc, pour célébrer les 50 ans du festival sur le site plein air de l'Embarcadère à Boulogne-sur-Mer, avec donc 3 concerts par soirée. Je vous ai donné un petit exemple. Si vous aimez ça, le site vous donnera tous les détails, festivalcôtedopale.fr.
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One Republic et Runaway, le groupe de Ryan Tedder qui continue tranquillement d'aligner les tubes en pop rock efficace, depuis bientôt 20 ans. Runaway, un titre sorti il y a 2 ans qui tourne toujours en radio. Tout de suite, on va remonter tranquillement le temps en 1972 avec un classique absolu de la chanson française, Michel Polnareff avec Holidays, et puis Marc Lavoine et Catherine Ringer dans quelques instants pour Qu'est-ce que t'es belle. Ça sera avant les infos.

0: 14h sur ICI Nord, on continue à vos côtés, tout de suite l'info en France et dans le monde, en 90 secondes.
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0: ce matin Emmanuelle Dancourt, présidente de MeToo Media, les signataires de la pétition demandant l'annulation de la tournée de Patrick Bruel. Le chanteur nie avoir violé l'animatrice télé qui annonçait hier avoir déposé plainte contre lui. Le ministre de la Justice Gérald Darmanin se rend à Alger lundi, notamment pour évoquer le cas de Christophe Glaize. Ce journaliste sportif français est emprisonné depuis près d'un an en Algérie. Le gouvernement autorise la circulation des camions-citernes pendant tout le week-end afin de sécuriser la continuité des approvisionnements en carburant des stations-service, selon un arrêté publié au journal officiel. La 70e finale de l'Eurovision ce soir avec la Française Monroe, 17 ans, mais qui n'est pas dans les favoris. Cela fait 49 ans que la France n'a pas remporté le titre. Une soirée à vivre, évidemment, sur ici.fr en direct. En football, le club de Kylian Mbappé, le Real de Madrid, en pleine tourmente, change d'entraîneur. Alvaro Arbeola, très critiqué, est remplacé par le Portugais José Mourinho, qui avait déjà entraîné le club merengue entre 2010 et 2013.
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0: Marvin Gaye sur Essinor, un classique soul de 82, l'un des derniers grands titres du prince de la Motown qui nous a quittés 2 ans plus tard dans des circonstances tragiques et familiales, j'ai envie de dire, hein, puisqu'il était assassiné par son fils. La voix qu'on ne se lâche jamais d'écouter, même un samedi après-midi à Lille, à Calais ou encore à Maubeuge. Merci d'être là. Petit clin d'œil au passage à notre club auditeur d'Essinor. 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Vous êtes un petit peu les VIP dans ce cas-là. Vous avez la carte, comme on dit, et cette carte, vous la gagnez l'après-midi sur Essinor entre 16h et 19h, du lundi au vendredi. 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On est là pour ça, pour vous faire plaisir. Tout de suite, 3 chansons françaises de haut vol. Bachung, Benabar avec son nouveau titre, Quoi qu'on dise, extrait de son tout nouvel album, Le Soleil des Absents, le premier en 7 ans. Et puis, Véronique Sanson, également sur Essinor.
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1: Si vous avez envie d'un petit peu de douceur et de prestige pour ce week-end de l'Ascension, on va prendre de la hauteur et on va filer à Cassel. Le musée départemental de Flandre vient de recevoir un très beau cadeau de la part du musée de Troyes. 7 nouvelles œuvres de maîtres rejoignent les collections. Alors c'est le moment d'aller admirer ces pièces exceptionnelles, comme par exemple le fameux portrait d'homme aux luttes attribué au grand Rubens, ou encore la Vénus et l'amour. C'est rare, c'est beau, c'est juste à côté de chez nous. Et si vous avez en plus des petits explorateurs de 4 à 8 ans à la maison, eh bien sachez que le musée organise aussi un parcours spécial intitulé le Cirque Endormi. Ça coûte 8 euros par enfant. Mais alors attention, pour ça, il vaut mieux réserver. Donc adressez-vous au musée départemental des Flandres pour en savoir davantage. C'est ouvert d'ailleurs tout le week-end jusqu'à 18h à peu près. Donc allez-y, puis alors dans les jours qui viennent, bien entendu, vous pouvez savourer tout ça.
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0: Zucchero et Il Volo, l'Italia, la voix éraillée, sortie en 95. Titre qui mélange le rock, la soul, la chanson italienne avec un talent fou. Et ça, c'est plutôt agréable. Je sais pas ce que vous en pensez. Bon, qu'est-ce qu'on fait aujourd'hui? Bon, on a encore quelques idées de sorties à vous proposer tout à l'heure sur ici. Non, on est là pour ça, que vous soyez du côté de la Côte d'Opale ou encore du côté d'Arras, du côté de Lens, du côté de Lille, à Vimereux, au Touquet, à 800, partout. Profitez-en, on se fait plaisir cet après-midi sur Essineur avec quelques idées et surtout beaucoup de musique. Indochine, Canary Bay, puis des Enfoirés avec l'Île au Trésor. Le deuxième hymne de la troupe pour 2026, titre signé Gaëtan Roussel.
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3: Nous sommes à plus de 6 km de perturbation. Patience, surtout dans cet accident.
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2: 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Mickaël, avec attention. Merci, à tout à l'heure.
3: À tout à l'heure.
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0: 15h sur Ici Nord. L'info en français dans le monde tout de suite en 90 secondes.
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C'est la première visite d'État officielle en France d'un souverain pontife depuis 18 ans. Le pape Léon XIV va se rendre dans l'Hexagone du 25 au 28 septembre prochain, annonce le Vatican. Elle se rendra notamment à Paris et probablement à Lourdes. Plusieurs tentatives d'incendie au domicile des grands-parents du petit Émile au Vernet dans les Alpes de Haute-Provence la nuit dernière. Un homme a été interpellé. La disparition de ce petit garçon de 2 ans et demi en 2020.

0: Championnat qui reçoit Clermont, actuellement 5e, ça joue depuis une demi-heure, et Pau mène 10 à 6. Pour les amateurs de foot, c'est la finale de la Coupe anglaise, la plus vieille compétition de football au monde. C'est à 16h, Chelsea qui affronte Manchester City. Il y a des Français sur la pelouse, notamment Ryan Cherki du côté des Mancuniens. Et puis c'est l'un des tout meilleurs buteurs européens, Robert Lewandowski, annonce qu'il quitte le FC Barcelone à la fin de la saison, après 4 saisons en Catalogne bien remplies.
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0: Missy Nord, merci de nous avoir choisis aujourd'hui encore pour passer l'après-midi. Freddie Mercury et Living on My Own, sorti en 85 sur l'album solo Mr. Bad Guy, mais c'est la version remixée de 93, deux ans après sa disparition, qui avait fait un carton plein dans toute l'Europe. La voix qui faisait trembler les stades et qui continue de nous accompagner 30 ans après. C'est une semaine exceptionnelle qui nous attend la semaine prochaine sur Ici Nord. D'une part, parce que nous allons suivre ce qui va se passer mercredi 20 mai. Vous savez qu'on a rendez-vous l'après-midi en live avec Marine pour un concert exceptionnel dans un lieu insolite et emblématique. D'ailleurs, je conseille à ceux que ça intéresse de bien écouter ce qui va se passer mardi sur Ici Nord. Il y aura une émission spéciale Bienvenue chez vous. On aura une invitée exceptionnelle. Héloïse sera à nos côtés. Et puis Emmanuel Bordeaux vous fera un petit jeu de piste, voilà, pour vous donner des indices supplémentaires sur l'avenue de Marine, évidemment. Donc, alors si vous avez envie de vivre ce moment-là avec nous, je pense qu'il faut être là, voilà, tout simplement pour le vivre à fond dès mardi en fait. Même si l'événement c'est mercredi, il y a 30 auditeurs privilégiés qui pourront la rencontrer et lui poser des questions. Et puis semaine exceptionnelle parce qu'il y aura la finale de la Coupe de France, évidemment qu'on va suivre aussi Cyril Sinor le 22, mais ça on en reparlera plus tard.
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1: Si vous avez un petit peu faim et que vous cherchez l'ambiance parfaite pour ce week-end, alors laissez tomber les fourneaux, on va filer à Hasbrouck, car ce week-end, le jardin public se transforme en paradis de la street food avec le retour du North Food Festival. Au programme, il y a une dizaine de food trucks pour craquer sur du salé ou du sucré. Mais là, surtout, ça va chauffer avec le fameux concours de bras zéro. C'est du sérieux, les amis, puisque les équipes s'affrontent pour décrocher leur ticket pour la finale du championnat de France 2027. Ah ouais, je vous l'avais dit, ça rigole pas. C'est un rendez-vous important. Alors, aujourd'hui, les pros sont aux manettes. On prolonge le plaisir jusqu'à 22h avec des animations musicales dès 19h. 30 et puis dimanche, c'est au tour des amateurs de montrer ce qu'ils ont dans le ventre avec de la musique dès midi pour accompagner votre dégustation. Alors l'entrée est libre, il y a même un marché des créateurs pour flâner entre deux bouchées. Bref, c'est le combo parfait pour un week-end réussi dans les Flandres.
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0: Julien Clerc, avec Femme, je vous aime, sorti en 1982, devenu instantanément un hymne, sur des paroles signées Jean-Loup Dabadi. Et Julien Clerc, justement, fera partie des grands noms d'un grand concert qui a lieu à l'autre côté de la France, figurez-vous, ce 23 mai au Vélodrome. Alors, il y a un concert corse, en fait, Gorzou Mezzou, auquel ici tient beaucoup. Donc, si vous voulez plus d'infos là-dessus, s'il y en a qui veulent peut-être traverser la France pour aller le 23 mai au Vélodrome, pourquoi pas, mais on aura autre chose à faire, hein, j'ai l'impression, parce que comme on va gagner la Coupe de France avec Lens le 22, je pense qu'on sera plutôt du côté de Lens pour faire la fête ensemble. Vous avez le choix, vous avez les deux côtés de la France en fait. Allez, restez avec nous sur Essinor, beaucoup de choses arrivent dans quelques instants encore. La musique de Céline Dion, celle de Bruno Mars avec son tuba Just Might, numéro 1 au Billboard cet hiver, et puis William Scheller arrive aussi sur Essinor.
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0: Bon après-midi sur ICI Nord. Merci d'être là, il est 16h. Voici l'info en France et dans le monde en 90 secondes.
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Le groupe Pierre et Vacances Center Parcs a déposé plainte hier pour une fuite de données sur 1,6 million de réservations. On apprend aujourd'hui que ce piratage informatique concerne potentiellement 4,5 millions de clients. Les données potentielles exposées concernent le numéro de réservation, les dates et lieux de séjour, les noms, les numéros de téléphone et leur date de naissance, mais pas les données bancaires ni les emails. Une visite officielle du pape en France du 25 au 28 septembre, une première depuis 2008. Le pape Léon XIV sera donc en France. Une visite en septembre prochain, à l'honneur pour notre pays. Une joie pour les catholiques et un grand moment d'espérance pour tous, félicite Emmanuel Macron dans une publication sur les réseaux sociaux. 6 matchs de top 14 à jouer aujourd'hui dans le cadre de la 24e journée du championnat de rugby. Pau mène 16-9 face à Clermont dans un duel de haut de tableau joué dans des conditions météo difficiles. La finale de la plus vieille compétition de football au monde, la Coupe anglaise, qui oppose Chelsea à Manchester. Le match débute à l'instant avec quelques Français sur la pelouse comme Malo Gusto ou Wesley

0: Pour l'info avec la rédaction d'ici Nord. Les conditions météo, écoutez, un temps relativement agréable et lumineux sur l'ensemble de la région, même si par endroits les nuages persistent, c'est le cas sur la métropole lilloise, sur les Flandres et légèrement également sur le bord de mer du côté d'Ouissan ou Calais. Partout ailleurs, les éclaircies sont un peu plus généreuses. Côté température, 12 à 13 degrés sur le bord de mer et 14 à 15 dans l'intérieur. On est quand même en dessous des normales saisonnières. Sur les routes de la région, tout va bien. Pas de ralentissement, pas de bouchons, reste prudent bien sûr. Et si vous êtes l'inforoute, on la partage au 03 20 55 89 deux fois.
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0: Considéré comme le premier rap français à la fin des années 70, début 80, voici Chagrin d'amour.

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1: Et c'est ça qui est bien. Bonjour à toutes et à tous, j'espère que vous allez bien. On est ensemble jusqu'à 19h. À suivre dans l'émission, coup de projecteur sur les gens du Nord. Il se prénomme Jean, il est rémouleur et nous allons connaître son parcours dans un instant, juste après Alain Chamfort et Taylor Swift.

0: Et la patte de Gainsbourg sur ce succès, bien sûr, Manu Reva, sorti en 1979 également, comme Chagrin d'amour. Il y en a eu des tubes cette année-là. C'était Alain Chamfort. Alors lui, son métier, c'est rémouleur. Il se prénomme Jean et on le retrouve dans Les gens du Nord.
1: C'est Jean qui a les honneurs de la séquence aujourd'hui. Et le moins qu'on puisse dire, c'est que son métier ne manque pas de tranchant.
2: Je m'appelle Jean Linéraud et je suis rémouleur.
1: Coupe les oignons. Et ce métier, Jean l'a pratiqué à un moment de sa vie où il fallait trancher.
2: Je suis devenu rémouleur en 2014 à la suite d'un burn-out professionnel où j'ai dû décider d'une nouvelle vie professionnelle et d'une nouvelle direction à ma vie professionnelle. Donc après réflexion, voilà, je me suis posé la question, qu'est-ce que je pourrais bien faire? Et donc je voulais faire quelque chose d'assez atypique. J'aime les vieux métiers, j'aime les beaux objets. Donc j'aimais les beaux briquets, les belles montres, les beaux couteaux, etc. Et donc l'idée m'est venue de devenir rémouleur. À l'époque, je ne savais pas ce que c'était réellement, je ne savais pas si ça existait ou pas. Donc j'ai fait mes petites recherches.
1: Rémouleur, c'est un vieux métier, c'est pas très courant ça dans le Nord.
2: Je me suis renseigné, il n'y en avait pas sur la métropole lilloise. J'ai fait une petite étude de marché. Et puis j'ai vu qu'il y avait peut-être quelque chose à faire dans ce domaine-là, sur l'agglomération lilloise. J'ai investi un peu d'argent, je suis parti me former dans le sud de la France, à Beaumarchais, et puis je suis revenu.
1: C'est remarquable parce que Bernard est parti de zéro et s'est rendu compte que finalement, son métier était utile à bien du monde.
2: J'ai décidé, moi, de plutôt donner une ligne professionnelle à ce métier, et donc de professionnaliser ce métier en offrant mes services à tous les corps de métier qui utilisent les outils coupants, tranchants, taillants, perforants. Donc j'ai prospecté énormément dans les métiers de bouche, les restaurants, les bouchers charcutiers, les traiteurs, mais également les coiffeurs, les toiletteurs, les charpentiers, les espaces verts. Enfin voilà, je me suis rendu compte en fait que le métier de rémouleur était un métier qui répondait énormément à pas mal de métiers. Et donc je me suis lancé quasi uniquement chez les professionnels, tout en bien évidemment répondant aux besoins des particuliers, parce qu'il y avait aussi des particuliers qui avaient besoin de ce service.
1: Alors s'adresser aux professionnels, c'est pas évident, parce que en général ce sont des gens qui sont déjà affûtés.
2: L'avantage chez les professionnels, c'est que eux connaissent et savent que un outil doit être bien affûté pour faire du travail de bonne qualité. Et voilà, en fait, quand on fait un affûtage, on travaille le taillant du couteau, on retravaille le fil et on recrée du fil. Ce fil vous permet en fait d'avoir une bonne qualité de coupe. Et justement, le fait d'utiliser un fusil entre deux affûtages, c'est toujours de bien réaligner votre fil pour qu'il soit dans l'axe et pour qu'il rentre bien dans toutes les matières. Il y a donc du manuel, il y a de la communication, il y a du commerce. Quand je dis que c'est un métier complet, c'est qu'il y a de tout. Moi, c'est ici, Jean Linéraud, le rémouleur de l'agglomération lilloise. Et je souhaite bonne chance à tous les nouveaux rémouleurs qui pourront recréer du lien avec les gens, avec ce beau métier.
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0: Et on s'envole, c'est pratique hein, pour éviter les bouchons. C'était Louis Chédid, ainsi soit-il. Prudence, nous avons un piéton sur la chaussée, sur la voie rapide de Lille en direction de l'autoroute A25, l'autoroute de Dunkerque, donc sur au niveau de Lille en fait, hein, dans le sens Dunkerque vers Lille, Dunkerque vers Lille, au point kilométrique 0, tout simplement. Donc ça se situe sur la commune de Lille, dans le sens Dunkerque vers Lille. Soyez prudents sur le secteur.
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0: Lewis Capaldi dans un instant avec Wish You The Best. Et puis Alain Souchon, c'est tout de suite pour un baiser tout sympathique. Merci d'être avec nous, merci de votre fidélité. C'est le 16-19 et vous êtes sur Ici Nord. Chante un

0: Wish you the best, c'était Lewis Capaldi. On va retrouver tout de suite Fred Ballard pour l'humour en tube. Et les questions aujourd'hui de relations sexuelles épanouissantes, tout un programme.
1: Nous les mecs, on a un orgasme, on demande l'autorisation. Mais comme ça, tu peux craquer maintenant? Même on vous prévient, on fait attention, je vais craquer là.
2: Alors, on ne va pas contredire l'expert en coït, Mathieu Madénian, hein, mais apporter une petite nuance. Certains hommes préviennent ou demandent d'autorisation de craquer. C'est pas systématique non plus. Hein. Ceci dit, nous, les filles...
1: Vous, les filles, quand vous avez un orgasme, vous nous prévenez pas. Et nous, après, on sait plus comment on a fait. Attendez, comme ça, putain, sur quoi j'ai appuyé, bordel? Dernière différence, c'est que quelle que soit la durée de l'acte sexuel, nous, les mecs, on est fiers de nous. Moi, dernièrement, j'étais avec ma copine, je pensais avoir cartonné juste après l'acte. Je suis alors, ça va? Et là, elle me fait, c'est pas grave.
2: Oui, ben c'est ça aussi qui fait qu'on est différent. Hein. On ne met pas la perf au même niveau, on n'a pas la même échelle du plaisir, mais c'est pas grave. Tant qu'on a le même sens de l'humour pour aborder certains sujets intimes en début de relation.
3: Il y a toujours ce moment qu'on redoute tout, hein, où l'homme te dit, et toi, t'as couché avec combien de gars? Et tu sens, à ce moment-là, que 122 n'est pas la bonne réponse. T'es là, oh bah je me suis beaucoup cherché, on m'a beaucoup trouvé.
2: Excellente pirouette de Marine Leonardi, hein, celles qui ont pour habitude de contourner le sujet peuvent s'en inspirer pour ne pas ruiner de potentiels ébats, parce que mieux vaut en rire à deux qu'à 122.
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0: Calypso, c'était France Gall, c'est bien sûr ici Nord, hein, c'est la radio que vous aimez, que vous préférez. Dans un instant, on va se retrouver en musique avec Tristana Millenfarmer et Alex Warren, Fever Dream, et ce sera juste après un petit peu de pub.
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0: Mylène Farmer, c'était Tristana sur Ici Nord. Merci d'être avec nous. Dans un instant, la météo, bien sûr. On fera un petit point route également. Mais avant cela, on va s'informer puisqu'arrive le journal.
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0: Et vous êtes sur Ici Nord, bien sûr, il est 17h. Et à 17h, le retour de l'info avec Sophie Morland. Bonjour Sophie.
2: Bonsoir Bruno, bonsoir à tous.
0: Un nordiste condamné à 30 mois de prison ferme pour trafic de drogue.
2: Il avait été interpellé la semaine dernière dans la nuit de samedi à dimanche à Écaillon. Les policiers de Douai avaient repéré son véhicule. À l'intérieur, ils ont retrouvé 2 kilos de cocaïne et une matraque télescopique. La ville de Lille porte plainte après l'opération commerciale menée ce matin par une marque de montres. Elle devait lancer la mise en vente de modèles de collection dans sa boutique lilloise comme dans plusieurs boutiques en France. Opération qui a attiré plus de 300 clients. Certains étaient là dès hier soir. Un attroupement de plusieurs heures dans une rue particulièrement étroite du Vieux-Lille, ce qui a provoqué des problèmes de circulation, des nuisances sonores, des dépôts de déchets, mais aussi un risque majeur pour la sécurité, dit la mairie, car il y a eu plusieurs mouvements de foule. D'autres boutiques en France sont restées fermées pour la journée, comme à Lille, en région parisienne, dans le centre commercial Parly. Il y a même eu une échauffourée. La foule a été dispersée à l'aide de gaz lacrymogène et des policiers, agents de sécurité, ont été pris à partie. La préfecture maritime lance un appel à la prudence en raison des grandes marées. Jusqu'à mardi, des coefficients supérieurs à 90 sont attendus sur la façade maritime Manche, mer du Nord, avec une remontée des eaux plus rapide et des courants marins plus forts. Depuis le début du mois de mai, la préfecture a déjà dénombré 4 opérations d'assistance et de secours pour 7 personnes isolées par la marée. Prudence aussi sur les routes avec cette météo agitée ce week-end. Ce matin, en pleine averse de grêle, 2 accidents se sont produits sur l'autoroute A16 dans le secteur de Dan entre Neufchâtel-Ardelot et Ouidehem. 2 sorties de route dans les deux sens opposés. Alors

0: Ils reviennent assez largement par endroits sur la région, notamment sur le littoral où il fait beau, à Berck-sur-Mer par exemple. Côté température, 12 à 13 degrés et dans l'intérieur, 12 à 14. On a 12 à Dèvres, 14 à Tournem sur la M à Saint-Omer également, 13 à Strazel et 14 à Lille ainsi qu'à Arras. Pour demain matin, dimanche 17 mai, nous aurons un ciel très nuageux avec le retour de l'averse quasiment sur l'ensemble de la région et les minimales ressembleront aux maximales de cet après-midi puisque nous aurons demain matin 13 à 14 degrés sur l'ensemble de la région et pour demain après-midi retour d'un temps calme avec 14 à 15. Merci Sophie, à tout à l'heure. 18h. Les conditions de circulation, nous avons toujours un piéton sur la chaussée, sur la voie rapide de Lille en direction de Dunkerque. Dunkerque vers Lille, en direction de Lille, pardon, dans l'autre sens. Donc prudence, c'est au niveau de la commune de Lille, c'est situé sur la bretelle de l'Échangeur. Donc prudence sur ce secteur. Je ne sais pas si c'est un piéton sur la chaussée ou un chantier mobile. Peut-être avez-vous des informations. Si vous voulez partager l'info, vous pouvez nous appeler au 03 20 55 89 deux fois.
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0: Nothing from Nothing, Billy Preston pour démarrer cette heure. Merci d'être avec nous. Dans un instant, on va retrouver Pépé et Manu pour les bons plans de Pépé. Bel après-midi avec nous.

0: Billy Preston, Nothing from Nothing.
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0: La ferme Bunn, c'est l'établissement que nous allons visiter et apprécier, j'en suis sûr, avec Pépé et Manu dans un instant. Ce sera juste après le joli sourire de Zaz.

0: Mon sourire, c'était Zaz. Elle est tous à bord de la deux chevaux pour les bons plans de Pépé. On retrouve Manu et Pépé, bien sûr, en route.
1: Nous sommes en Flandre, les amis. C'est un bonheur d'être en Flandre.
2: Oui.
1: Les beaux pays, les beaux paysages. Regarde le mont Cassel là-bas.
2: Ouais. Des beaux paysages, encore des belles demeures et encore une âme d'autrefois.
1: Et on arrive chez quelqu'un qu'on connaît bien, c'est Emmanuel Beune, la ferme Beune.
2: Oui.
1: Pour plein de choses. Mais on vient pour les fraises.
2: Oui, parce qu'il y a tellement de diversité qu'on ne peut pas toutes les citer.
1: Voilà, on en parlera un petit peu, mais on vient pour les fraises, parce que ça y est, la saison est lancée. Fraises qui poussent sous des tunnels qu'on va aller visiter. Allez Pépé, on se gare. Et là, t'es content parce qu'il y a un grand...
2: parking.
1: Ah, mais il est là, Manu, il est dans sa salle. Hey,
2: bonjour Manu, moi je dis Manu, hein. Manu Bun.
3: Ben oui,
2: ou Ben Manu.
3: Ben, comme tu veux Pépé, comme ça t'arrange.
2: La ferme des Récollets.
1: On est dans le grand tunnel de fraises, il y en a deux comme ça.
3: Ben ouais, les fraises par terre, qu'on a plantées au mois de septembre.
1: Plantées en septembre, pour première récolte, là, début mai, fin avril.
3: Ouais, donc c'est comme pour faire un bon gâteau, il faut une bonne recette. Et la bonne recette commence par bien nourrir la terre. Donc ça veut dire d'abord bien l'amender. Donc on a la chance d'avoir l'élevage sur la ferme. Donc on commence par mettre une bonne couche de matière organique, du fumier bien décomposé, plein de vers de terre. Donc on mélange ça à la terre, on laboure. Une fois qu'on a bien travaillé la terre et nourri la terre, on fait des buttes sur lesquelles on met une bâche. Et sous la bâche, on met un tuyau. Comme ça, on n'arrose pas la fraise par-dessus, on l'arrose par en dessous. Comme ça, automatiquement, il n'y a pas de maladie sur le feuillage. Et du coup, on n'a pas de problème de botrytis, on n'a pas de problème d'odium.
2: C'est ça que les plantes, là, elles sont bien vertes, bien brillantes et tout.
3: Voilà.
2: Le vert est magnifique. Alors, en plus, on distingue bien les fraises comme ça, c'est magnifique.
1: Et ouais. Comme ça, on évite les traitements aussi.
3: Voilà. Alors, l'engrais, c'est naturel de la vache, hein, puisqu'on a l'élevage. Alors, quand les feuilles sont bien foncées, c'est parce que l'engrais, le fumier était bien riche. Il y avait bien de l'azote. Donc c'est ça qui fait. S'il n'y a pas de feuillage, il n'y a pas de photosynthèse, donc le pied ne se développe pas. Et du coup, il n'y a pas de fruits, pas de fleurs. Voilà.
1: Alors quelle variété vous avez planté ici?
3: Ici, c'est essentiellement de l'Elsanta. On a un peu d'Arcelec, mais on est beaucoup avec des variétés anciennes qui ont du goût. Ce n'est pas des variétés très productives.
1: Elsanta?
3: Oui, mais c'est des variétés anciennes qui ont du goût. Et plus on l'accueille mûre, meilleure elle est.
2: Elle est bien sucrée. La façon de produire ces fraises, elle n'est pas ordinaire parce que vous faites visiter, c'est un petit chemin, c'est beau à la fois en même temps que ça doit être bon.
3: Oui, c'est tout à fait résumé, hein, Pépé. On a beaucoup de gens qui viennent aussi cueillir les fraises et on fait beaucoup d'animations aussi dans la ferme où les gens passent à travers les tunnels de fraises et les gens sont toujours émerveillés par la beauté. En fait, à chaque saison, la fraise est belle.
2: Avec aussi les écoles.
3: Voilà, on a aussi les écoles, on a les centres aérés, on a un petit peu tout qui vient... on a développé un peu ce concept aujourd'hui, c'est faire découvrir au grand public comment on travaille, d'où viennent les fraises, d'où viennent les légumes, d'où vient le lait. Et ce concept, les gens, ils l'adorent. À chaque vacances, on crée des animations.
2: Ce qui est bien, c'est une animation qui peut se faire même quand il pleut.
1: Manu, ouverture du magasin où on trouve aussi plein d'autres producteurs que vous vendez aussi dans la boutique. Jour, heure d'ouverture, adresse exacte de la ferme Beune.
3: Alors c'est 150 route de Terre de Guême à Sainte-Marie-Capelle. On est juste avant le Mont Cassel.
2: C'est la grande route. Hein.
3: On est sur la départementale.
1: Merci Manu. Ça, c'était les précurseurs, hein, vente directe avec diversification aussi entre culture, maraîchage, élevage, transformation. C'est vraiment extraordinaire cet endroit et on peut presque passer la journée si vous venez en famille.
2: Ah, vous venez avec les enfants, vous êtes tranquille et franchement, vous avez de la diversité avec les animaux, avec le maraîchage, avec toutes les explications. Et bientôt, il va y avoir aussi les ruches, il y a les chèvres.
1: Demain, on va tout près d'ici.
2: Demain, on va tout près d'ici, vraiment à quelques kilomètres. Nous allons à Sainte-Marie-Capelle, dans un petit troquet, un petit estaminet qui fait plein de choses aussi.
1: Alors, à demain.
2: À demain, les amis.
0: À demain, c'est joli, Sainte-Marie qui appelle. Bonne route, hein, et vivement demain matin et demain après-midi pour faire ces rencontres extraordinaires dans la région grâce à votre deux chevaux qui roulent bien, visiblement. Hein, le moteur a l'air de tourner comme une horloge. Merci Pépé et Manu, à demain. REM avec Everybody Hurts et juste après Kenji Girac et Vianney, un duo, Le Feu.

0: Le feu, c'était Vianney et Kenji Girac. À suivre dans l'émission Le Petit Point Route, bien sûr. Et puis de la musique à suivre également. Il faudrait que pleuve l'amour, Pascal Obispo et Francis Cabrel. C'est un autre duo. Et Bernard Lavillier, tout de suite, juste après ceci, avec Noir et Blanc.
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0: Pascal Obispo et Francis Cabrel, deux grands noms de la chanson française. Il faudrait que pleuve l'amour. Et il faudrait que le petit chat dans ma gorge s'en aille. Alors, les conditions de circulation, nous avons sur l'un un obstacle, attention, au niveau de Seclin, dans le sens Lille vers Paris, c'est au point kilométrique 200, donc attention, donc au niveau de Seclin, on a un obstacle sur la chaussée, une voie concernée, donc attention, prudence au niveau de Seclin, dans le sens Lille vers Paris.
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0: Dans un instant, direction Béthune pour Par ici, les concerts. On va sortir l'agenda. Et pour la musique, c'est Jerry Rafferty avec Baker Street. Merci d'être avec nous.

0: Jerry Rafferty, c'était Baker Street et tout de suite par ici les concerts.
1: Yael Naïm, cette musicienne franco-israélienne, nous a été révélée en 2007 par le titre New Soul et elle sera en concert bientôt chez nous à Béthune.

0: Yael Naïm, souvenez-vous, faisait une entrée fracassante dans l'industrie de la musique avec cette chanson New Soul, hymne solaire à la réincarnation et un hit intemporel.
1: I'm a new soul, I came to this strange world, hoping I could learn a bit about how to give and take. 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
0: Fort de ce succès hors norme, Yael Naïm a patiemment bâti une vie de musicienne, d'auteur, compositrice, en compagnie de son binôme artistique et producteur, David Donatien.
2: J'avais tout d'un coup envie de nouveaux vocabulaires et d'un renouvellement total. Une fois que j'ai fait la paix ou la connaissance avec ce que je pensais être la face d'ombre en moi, j'ai découvert qu'en l'éclairant, il n'y avait pas autant d'ombre que ça. Il y avait surtout parfois de la honte, le fait de ne pas assumer certaines choses. Et ensuite, il y avait un déclic hyper important où je me suis rendu compte que j'étais presque en rejet total du mot solaire, lumineuse. M'était parfois attribué depuis que je suis enfant parce que je sentais que c'était réducteur. Qu'on me disait, ne montre pas de désaccord, ou souvent, on a envie d'avoir des femmes souriantes, sympas. Et j'ai compris que j'avais fait tort à ce mot-là. Il y a vraiment ce moment où j'ai compris que je me privais de ma force, en fait, en pensant que c'était un mot péjoratif. La chanson solaire, elle s'est écrite dans ce contexte-là où je me dis, t'as oublié que t'étais solaire. C'est une force que tu dois réhabiter au lieu de croire que c'est plus cool d'être sombre ou je sais pas quelle fausse idée que j'avais.
1: Pas la fille qui fait rire, pas de grandes choses à dire.
0: Alors, Yael Naïm a enregistré 6 albums représentant à peu près plus d'un million de ventes à travers le monde. Et la plupart d'ailleurs récompensés par une victoire de la musique. Elle a eu au total donc 3 victoires de la musique, Yael Naïm. Un univers, une voix, une femme, une présence. Elle s'appelle Yael Naïm. Découvrez-la mercredi 20 mai. C'est à 20h au théâtre municipal de Béthune. Et les places sont à partir de 30 euros.
3: C'est noté, Philippe. C'est donc dans 4 jours.
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0: Pourquoi tu restes, c'est le nouveau titre de Damel Bent.
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0: Bonjour Blandine.
3: Oui, bonjour Bruno.
0: Bonjour ma chère Blandine, comment allez-vous?
3: Ça va bien, ça va bien. Je faisais un réessai parce que ma carte, j'ai déjà eu la carte,
0: ouais.
3: Mais elle n'est plus périmée. Valable.
0: Mais oui, elle est
3: donc,
0: plus valable.
3: Comme je faisais une pause dans le jardinage et que j'ai entendu votre annonce, j'ai dit bon, je réessaye là, j'ai eu de la chance.
0: Eh bien écoutez, c'est super, vous avez beaucoup de chance. J'espère que vous avez aussi la main verte.
3: Oui, mais là, je suis un peu envahie dans le jardin, mais
0: c'est l'époque voilà. Où il faut commencer à travailler dans le jardin et s'occuper un petit peu de parfois même de débroussailler, on peut
3: le
0: dire.
3: Voilà, de nettoyer, débroussailler.
0: Alors, Blandine, bravo, 20e appel. Donc, on vous envoie la nouvelle carte.
3: C'est
0: édition
3: super.
0: 2026 à la maison. Vous connaissez la marche à suivre ?
3: Oui.
0: Voilà, vous allez sur Internet et puis sur le site ICI Nord et vous allez officialiser votre arrivée à nouveau dans le club. Voilà, ma chère Blandine, vous habitez à...
3: Un petit village des Flandres, Le Derzel.
0: D'accord, c'est mignon comme tout là-bas.
3: C'est plus profond de la campagne.
0: Ah, mais vous êtes bien alors, au calme.
3: À la nature, oui.
0: Ah, c'est sympathique. Profitez bien de ce week-end de Blandine et puis la carte de membre du club des auditeurs d'ICI Nord chez vous dans la boîte aux lettres dans quelques jours.
3: Merci beaucoup.
0: À bientôt Blandine, je vous embrasse.
3: Bon week-end.
0: Merci, au revoir.
3: Au revoir.
0: Sur la route, allez, c'est parti. On prend place à bord de la voiture. Je ne sais pas si c'est une voiture ou du camion, peu importe. On fait un petit voyage avec Gérald de Palmas. Merci d'être avec nous.

0: Merci Monsieur de Palmas pour ce petit voyage à suivre. Le Super Tramp, entre autres, pour la musique. It's raining again. Non, s'il vous plaît, hein, pas de pluie. Regardez notre soleil, ça arrive juste après ça.
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0: Mojo Lady sur Ici Nord.
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0: Et sur votre radio, il est déjà 18h. Le journal Sophie Morland. Bonsoir Sophie.
2: Bonsoir Bruno, bonsoir à tous.
0: C'est ce qui s'appelle un fiasco.
2: Oui, vous avez peut-être vu cette foule ce matin dans le Vieux-Lille devant la boutique d'une célèbre marque de montres. Elle avait annoncé la mise en vente d'une dizaine de modèles collector en partenariat avec une enseigne de luxe. Certains sont arrivés dès hier soir pour être sûrs de décrocher ces objets qui se revendent à prix d'or en seconde main. Très vite, la rue s'est retrouvée encombrée. La police municipale a dû intervenir et la vente a finalement été annulée pour raison de sécurité, Oscar Chédemois.
3: Oui, car après des mouvements de foule et des tensions, il y a même eu des coups de poing reçus selon un élu de la ville de Lille. 4 jeunes auraient été agressés. La mairie déplore un problème d'organisation et parle d'agents de sécurité de la boutique totalement dépassés. Même si au départ, tout se passait dans le calme. Les clients avaient même dressé entre eux une liste par ordre d'arrivée. Tout a dégénéré, toujours selon cet élu, vers 9h, lorsqu'un vendeur de la boutique a expliqué qu'il ne prendrait pas en compte cette liste et que ce serait le premier arrivé, premier servi. Cohue, mouvement de foule, les 16 policiers municipaux ont été appelés en renfort. La boutique a finalement annoncé qu'elle fermait pour la journée pour des raisons de sécurité. La mairie, elle, va porter plainte pour entrave à la circulation sur la voie publique dans cette rue du Vieux-Lille, où certains riverains ont même été bloqués chez eux, notamment un habitant qui était en plein déménagement. Et elle va demander le remboursement des frais engagés, notamment le ramassage des déchets qui se sont accumulés après une nuit à dormir sur place.
2: Merci beaucoup Oscar. Chez deux mois et d'autres magasins ont dû fermer pour les mêmes raisons à Lyon, Rennes, Montpellier ou encore Parly 2 en région parisienne. À Bordeaux et Marseille, la police a dû intervenir pour disperser la foule. Une marche blanche ce matin à Marly en souvenir de Célia, la lycéenne de 16 ans, est morte le 16 mars dernier après avoir été fauchée par un convoi exceptionnel devant l'entreprise TMF, alors qu'elle se rendait à pied sur son lieu de stage dans un EHPAD. La centaine de personnes présentes autour de ses proches a repris le trajet que la jeune fille avait effectué avant l'accident. Sa famille dénonce la dangerosité de la sortie du site industriel. Un homme condamné à 30 mois de prison ferme pour trafic de drogue dans le Douaisis, les policiers avaient repéré son véhicule à Écaillon.

0: pour ce match, pas comme les autres, l'entrée au chaudron est gratuite. La météo, c'est toujours, on ne sait pas trop. Il y a un coup du soleil.
1: Un peu de soleil, voilà, un peu petit coup de vent, un peu de nuages. Là, actuellement, on attend quelques averses faibles, hein, certes, mais du côté de Dunkerque. Les températures affichent 12 à 13 degrés sur le bord de mer, 13 à 14 dans l'intérieur. Alors, c'est un temps relativement agréable cet après-midi. Demain matin, changement d'ambiance et de décor. Retour des averses sur la région et retour des nuages, bien sûr. 13 à 14. Les minimales seront donc stationnaires. Et pour demain après-midi, retour des éclaircies. Ça s'en va et ça revient, hein, Sophie, comme le dit la chanson.
0: Fait de tout petit rien.
1: Exactement. 15 à 16 demain, pas plus dans l'intérieur, et 13 à 14 sur le bord de mer demain après-midi. Merci Sophie, retour de l'info à 19h. Moi, je vous retrouve demain.
0: À demain.
1: À 17h. Merci beaucoup. Et les conditions de circulation, tout va bien sur les routes et autour de la région. Soyez prudents.
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1: On démarre avec un petit duel au soleil. Voici Étienne.

0: Duel au soleil, c'était notre ami Étienne Dao.
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0: Elle a testé le char à voile sur la plage de Berck-sur-Mer. Elle a bien de la chance, notre amie Louise Petit. On va tester son expérience dans un instant, juste après Stevie Wonder et M. Pokora.

0: Fast Time Paradise, c'était Stevie Wonder. On va prendre un bon bol d'air iodé avec Louise Petit dans Tester et Approuver. Direction la plage de Berck-sur-Mer.
1: Le char à voile. Je viens d'arriver à Berck-sur-Mer, sur la plage, marée basse, la mer qui est assez agitée et vous l'entendez, c'est plutôt venteux. Mais c'est un temps idéal pour donc tester le char à voile avec Léo Club, club de char à voile depuis 1965. Des champions de France, d'Europe, du monde sont passés par ce club et je vais rejoindre Damien qui est directeur de Léo Club et son fils William, 14 ans, champion de France, bloc arts par équipe 2024. Bonjour, je viens pour le cours de char à voile, c'est vous Damien ?
2: Oui, bonjour.
1: C'est bonjour moi. Damien. Donc si j'ai bien compris, 2 heures de char à voile, je vais devoir m'équiper comment déjà ?
2: Alors on va déjà aller chercher un casque, il faut s'équiper, ce matin il y a du vent et il fait un peu frais.
1: Et j'ai prévu ce que vous m'avez dit par téléphone, donc on est bien couvert. Et des gants aussi, parce que c'est vrai qu'il faut beaucoup de force pour tirer sur la corde.
2: Oui,
1: et...
2: alors on a une corde dans les mains, donc ouais. Ceux qui ont les mains sensibles, c'est plus agréable d'avoir une paire de gants. Et puis ça protège un peu du froid et puis de l'eau.
1: Bah c'est parti. On est donc maintenant sur la plage avec William. Bonjour.
3: Bonjour.
1: Tu seras donc mon moniteur. On va donc d'abord expliquer pour ceux qui ne connaissent pas du tout le char à voile. On a une coque blanche qui est vraiment à ras du sable avec 2 roues derrière, 1 roue devant, en plein centre, et tu as hissé la voile. Je m'assois, je vais m'allonger en fait. Donc, le principe c'est simple, on tire sur la corde pour avancer.
3: Et pour tourner, on va utiliser donc ce qu'on appelle le ballonnier. Donc c'est au niveau des pieds, on va avoir un petit truc en métal et on va appuyer à droite à gauche pour tourner là où on veut.
1: Bah, il faut quand même avoir pas mal de force hein, pour tirer la corde.
3: C'est la force de l'humain contre celle du vent.
1: Bon, voilà, moi je vais plutôt doucement. Et je tourne un petit peu, je suis pas mal là.
3: Là c'est bien, ouais.
1: Bon allez, pour terminer, pour le plaisir, j'ai redonné la place à William, on va prendre un peu de vitesse.
3: Ok, allez, c'est parti.
1: William, là, j'ai l'impression qu'on est sur une roue.
3: Le vent a tellement poussé fort sur notre voile que notre roue s'est levée. Et ça, c'est un effet assez drôle, on peut s'en amuser avec, on peut en faire des défis.
1: On vient de descendre du char. J'ai passé un très bon moment, merci beaucoup William. Donc c'est testé et approuvé. Et c'est quoi les projets pour toi ?
3: Bah pour moi c'est les championnats du monde en septembre au Pays de Galles.
1: Bon bah je vais te laisser t'entraîner alors.
3: Merci, à bientôt.
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0: Je partirai le succès de Oshi et nous allons retrouver d'autres succès d'ici quelques instants avec Louane, Conduire et Fool's Garden, Lemon Tree. Et puis arrivera bien sûr le petit point route comme d'habitude.
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0: Conduire, c'était Louane. Eh bien, en parlant de conduire, un petit coup d'œil sur les conditions de circulation. Écoutez, tant mieux, tout va bien sur les routes et autoroutes de la région. Soyez prudents, bien sûr, et si vous avez de l'inforoute, on la partage avec plaisir au 03 20 55 89 deux fois.
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0: Oh, voici du souvenir. Dans un instant, Ten CC, I'm Not In Love. On va se projeter en 1975. Et puis Gold, c'est tout de suite. Kali Koba, merci d'être avec nous.

0: Ah, le slow par excellence. Hein. I'm Not In Love, c'était Tennessee, un joli titre des années 70. Allez, on retrouve Patrice Gascoigne avec ses coulisses TV. Et aujourd'hui, Patrice, vous allez nous parler d'un grand divertissement qui fête cette année ses 70 ans. Ce soir sur France 2, c'est le grand concours de l'Eurovision.
1: Ce soir, l'événement se passe à Vienne, où Monroe représentera la France avec cette chanson.

0: L'hymne à l'amour signé de la chanteuse Monroe, révélé dans l'émission Prodige. C'est elle qui va représenter la France ce soir avec ce titre « Regarde ». Pour mémoire et pour se faire un petit peu mal, la dernière victoire française remonte à 1977 avec Marie Myriam. L'Eurovision est à suivre dès 21h sur France 2 avec un nouveau tandem de présentateurs. On a l'incontournable et précieux Stéphane Bern qui sera cette fois accompagné d'une petite nouvelle, Camille Serre. Alors j'ai demandé à Alexandra Redamiel, la directrice des divertissements et des jeux de France Télévisions, pourquoi elle avait choisi Camille Serre. Écoutez la réponse d'Alexandra Redamiel, jointe à Vienne.
1: Alors oui, Camille Serre, eh bien, elle crée un lien naturel avec une nouvelle génération entre la télévision et le digital. C'est aussi une ancienne Miss France, elle connaît donc la compétition de l'intérieur, les codes, les émotions, les enjeux. Elle a de l'humour, elle a cette justesse et cette capacité à être à la fois au carrefour de toutes les générations. Et avec Stéphane Bern, ils vont transformer l'Eurovision en une expérience totale, à la fois à l'antenne et sur le digital, pour justement rassembler tous les publics autour de l'événement.
0: Alexandra Redamiel, directrice des divertissements et des jeux de France Télévisions, mais aussi chef de la délégation française de l'Eurovision. Il y a une légende qui raconte que France Télévisions ne voudrait pas que la France gagne le concours parce que ça coûterait trop cher à organiser l'année suivante. Info ou intox, Alexandra ?
1: Bon, je crois qu'on le dit quand même très souvent partout. Nous avons envie de gagner après les 50 ans, l'année prochaine de la victoire de Marie-Myriam. Et nous travaillons d'ailleurs toute l'année pour ça, avec exigence et ambition. Organiser l'Eurovision et recevoir une grande partie de l'Europe serait une fierté immense pour la France et pour France Télévisions. Et puis, c'est important encore de le préciser, dans son business model, l'Eurovision est un événement qui se construit avec plusieurs institutions et partenaires. Donc, c'est un modèle partagé et maîtrisé.
0: Alexandra Redamiel, directrice des divertissements et des jeux de France Télévisions et chef de la délégation française de l'Eurovision. Et pour débriefer la soirée, notez que Laurent Petit-Guillaume, présent à Vienne, sera l'invité de Willy demain midi. Donc, à demain pour de nouvelles coulisses télé.
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0: s'en va, c'était Gaëtan Roussel.
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0: Lynn Marlin sur Ici Nord, c'était Sitting Down Here.
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0: Belle soirée à toutes et à tous, il est 19h. Et c'est le retour de l'info que le journal présenté par Benjamin Mathieu.
2: C'est la première visite d'État officielle en France d'un souverain pontife depuis 18 ans. Le pape Léon XIV va venir dans l'Hexagone du 25 au 28 septembre prochain, annonce du Vatican ce matin. Il va se rendre notamment à Paris et probablement à Lourdes, au sanctuaire fréquenté par des millions de touristes et de pèlerins chaque année. L'évêque Jean-Marc Mika l'attend évidemment avec impatience.
3: Soulagé que les dates soient confirmées et désormais publiques, il viendra certainement à Lourdes. On y travaille, c'est-à-dire on se prépare avec les équipes. On a reçu suffisamment de garanties et même de consignes pour nous mettre au travail, pour avoir déjà commencé à le faire. Bien déjà, on a un cahier des charges sur la manière de s'y prendre, sur ce qu'il faut assurer. Déjà, il faut se préparer à accueillir une délégation qui viendra de Rome pour nous transmettre ces consignes, pour repérer les lieux d'hébergement, les lieux où on prévoit d'organiser des rencontres avec le Saint-Père. Beaucoup de ferveur et beaucoup de simplicité aussi. Je me souviens, à titre perso, d'avoir participé à la rencontre avec Jean-Paul II en 1983 et puis surtout plus récemment avec Benoît XVI en 2008. Et donc, les choses se passaient tout à fait paisiblement, tranquillement, alors qu'il y avait beaucoup, beaucoup de monde. Et non, il n'y a pas plus de stress que ça.
2: L'évêque de Lourdes au micro, ici Béarn Bigorre, pas stressé donc. Plusieurs tentatives d'incendie au domicile des grands-parents du petit Émile au Vernet, dans les Alpes de Haute-Provence, la nuit dernière. Un homme a été interpellé, un homme de 78 ans est placé en garde à vue. La disparition de ce petit garçon de 2 ans et demi en 2023 avait ému la France entière. Scène un peu surréaliste ce matin devant de nombreuses boutiques de la marque Swatch dans plusieurs villes de France comme Lyon, Lille ou encore Montpellier. Des clients qui avaient parfois fait la queue toute la nuit pour espérer acheter une montre, un modèle réalisé avec un horloger de luxe, n'ont même pas pu rentrer dans la boutique. En banlieue parisienne, des agents de sécurité ont été pris à partie par une foule de 300 personnes mécontentes. Dans le centre de ville de Rennes, les 150 personnes, eux, qui avaient fait la queue, ont trouvé porte close. Thomas Pinaroli.
4: Oui, ce matin, la rue ressemblait plutôt à un camping, avec des chaises dépliantes, des sacs à dos et des pique-niques. Certains clients avaient passé toute la nuit devant la boutique pour être les premiers à acheter cette nouvelle montre. Nouvelle montre dont Swatch fait la publicité depuis des semaines maintenant sur les réseaux sociaux. Mais le gérant ne s'attendait visiblement pas à voir autant de monde. Il n'avait pas assez de marchandises. L'ouverture a donc d'abord été repoussée, puis une dizaine de policiers se sont rendus sur place. Certains clients, impatients, devenaient plus agressifs et taper sur la vitrine. Pour éviter tout risque de bousculade et donc d'accident, le magasin n'a finalement pas ouvert du tout, de quoi

0: pays qui s'affrontent pour décrocher le trophée. La France en rêve depuis 49 ans. C'est Monroe, jeune chanteuse lyrique de 17 ans qui porte nos couleurs. Flavien Groyer, vous êtes sur place pour nous faire vivre cette folle soirée. Bonsoir.
1: Bonsoir.
0: Alors on attend de pied ferme les fameux costumes de scène extravagants, les danses un peu kitsch et la ferveur qui est en train de monter sur place.
1: Oui, on sent que l'excitation est de plus en plus palpable ici en salle de presse. On a hâte de voir comment vont se débrouiller les favoris, tout simplement. La Finlande, l'Australie, la Grèce, la Bulgarie. Notre représentante Monroe sera aussi très scrutée, évidemment. Hier soir, lors des répétitions, elle a livré une prestation parfaite et a réussi comme une pro son envolée lyrique. Et il ne fallait pas se rater, hein, puisque les jurys nationaux votaient hier soir. La jeune prodige devrait donc faire le plein de points chez les professionnels de la musique. L'inconnu, maintenant, c'est comment va être reçue ce soir sa chanson chez les téléspectateurs. Le top 10 est tout à fait atteignable, hein, on lui souhaite, la délégation est optimiste. Pour les résultats, il faudra attendre avant de se coucher. Rendez-vous vers 00h50.
0: Et bien, vous allez vous coucher tard ce soir, Fabien, mais vous allez passer une bonne soirée que vous pouvez également suivre évidemment sur ici.fr. Monroe qui passe vers 22h20 environ en 15e position. On passe au sport. En rugby, la bonne perf pour Pau qui remporte le duel de haut de tableau dans cette 24e journée de top 14 face à Clermont. Victoire 24-19. Les Parisiens du Stade français réalisent eux la déculottée du jour en battant Montauban 73-25. Voilà, ce n'est pas un sport de baby-foot, mais on parle bien de rugby. Et puis demain, c'est la finale du tournoi des Six Nations féminin entre les Françaises et les Anglaises. Les Anglais favoris, mais on va dire que les Françaises vont y aller et vont le faire. Ça sera à 17h45 au stade Atlantique de Bordeaux.
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4: Bonsoir à tous. Les années passent, mais les chansons parfois restent, et particulièrement celles des années 80. Allez savoir pourquoi. Bah peut-être parce qu'elles étaient tout simplement bonnes, sympas, originales, émouvantes, drôles. Bon allez, on vérifie. Ce soir, ça commence comme ça.

0: Jean-Jacques Goldman, encore un matin. 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
0: Une chanson phare du faiseur de tubes sortie en 84. Une chanson qui donne envie de chanter, mais aussi de se bouger, de ne pas rester inerte quand l'ennui, le ronron s'installe. Jean-Jacques nous invite à nous remettre en question, à tout faire pour donner un sens à notre vie. Bah, c'est d'ailleurs durant ce genre de vécu personnel que Jean-Jacques Goldman a écrit cette chanson, devenue un tube incontournable. Autre faiseur de tubes incontournable, mais au niveau planétaire. Lionel Richie, tout de suite, avec Hello.
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0: Lio, c'était Amoureux solitaire. Après l'énorme succès de Banana Split, Lio a dû se battre contre sa maison de disques pour sortir cette chanson de Jacno, le maître de l'électro. Ses producteurs, comme elle le dit, voulaient qu'elle enregistre un truc du genre citron pressé, pêche Melba. Elle aura tenu tête, elle a bien fait. Amoureux solitaire a été numéro 1 en France et aussi en Italie. Et pour la suite de 100% années 80, c'est dans un instant. Scorpion, Still Loving You.
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0: Nord, c'est 100% années 80 jusqu'à 20h. Et tout de suite, quelques infos près de chez vous.
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2: Si vous avez envie d'un petit peu de douceur et de prestige pour ce week-end de l'Ascension, on va prendre de la hauteur et on va filer à Cassel. Le musée départemental de Flandre vient de recevoir un très beau cadeau de la part du musée de Troyes. 7 nouvelles œuvres de maîtres rejoignent les collections. Alors c'est le moment d'aller admirer ces pièces exceptionnelles, comme par exemple le fameux portrait d'homme aux luttes attribué au grand Rubens, ou encore la Vénus et l'amour. C'est rare, c'est beau, c'est juste à côté de chez nous. Et si vous avez en plus des petits explorateurs de 4 à 8 ans à la maison, eh bien sachez que le musée organise aussi un parcours spécial intitulé le Cirque Endormi. Ça coûte 8 euros par enfant. Mais alors attention, pour ça, il vaut mieux réserver. Donc adressez-vous au musée départemental des Flandres pour en savoir davantage. C'est ouvert d'ailleurs tout le week-end jusqu'à 18h à peu près. Donc allez-y, puis alors dans les jours qui viennent, bien entendu, vous pouvez savourer tout ça.
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0: I'm Still Standing, c'était Elton John.
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0: Si vous êtes fan d'Elton John, vous savez sans doute qu'en plus de la musique, son autre passion, c'est la photo. Il possède l'une des plus grandes collections privées au monde, plus de 7000 tirages. 300 seront exposés à Paris à partir du 12 juin, à Paris au musée du Jeu de Paume et pendant tout l'été. Peut-être qu'il viendra y faire un tour, hein. À bon entendeur. Allez, l'été n'est pas loin, il est là. On part en direct au soleil, sans supplément de bagages. On part aux Antilles, en musique, avec Cassave, Ciebois, succès de l'année 1987.

0: Bientôt 20h, comme tous les samedis, vous allez retrouver la playlist de l'invité d'Émilie Mazoyer. Ce soir, c'est Philippe Etchebest. Et ce soir, c'est aussi la finale de l'Eurovision. Alors, on croise les doigts pour notre représentante Monroe. Et je vous retrouve demain en direct de Vienne pour commenter les résultats. Entre midi et 13h dans l'émission, Willy vient déjeuner chez vous. Mais avant cela, toujours dans les années 80, U2 arrive avec Pride.
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2: Salut à toutes, salut à tous et bienvenue dans Décibel. Vous le savez, le Décibel du samedi, la programmation musicale est confiée à une personnalité de la musique ou pas. En l'occurrence, ce soir, mon invité, eh bien, il a un groupe. Oui, Philippe Etchebest. Il a des cuisines, évidemment, des étoiles Michelin, assurément, des succès télé, on le sait depuis de nombreuses années, mais également un groupe, Chef and the Gang. On va parler de tout ça et de la playlist parce que croyez-moi, il va vous soigner ce soir, le chef. Bonsoir Philippe Etchebest.
4: Bonsoir.
2: Comment ça va?
4: Ça va très bien. J'aime bien la présentation.
2: Ah, c'est vrai?
4: Ouais, c'est sympa.
2: Bon, bah écoutez, on démarre alors du bon pied, ça va, on n'est pas dans le cauchemar en cuisine, je suis contente. Alors, Top Chef a recommencé il y a 3 semaines. Vous avez tout bousculé, c'est-à-dire que il y a plus de brigade, il y a plus de cuisine, les
4: il y a plus de candidats, il y a plus rien en fait.
2: Il y a plus rien à bouffer.
4: Voilà.
2: On a vu pour le moment le premier épisode à la montagne, le deuxième à la plage, en tout cas c'est comme Martine. Donc là c'est Martine à la plage,
4: ouais.
2: Et le prochain épisode donc qui sera dans 4 jours, mercredi, hommage à Paul Bocuse.
4: Ah oui, ouais.
2: Ça va être un grand moment ça.
4: Ouais, alors c'est bien dommage parce que c'est la seule où je suis pas.
2: Ah, dans celle de Paul Bocuse. Cool. Alors vous n'y étiez pas peut-être parce qu'aussi avec ces nouveaux modes de tournage où il n'y a pas les cuisines de Top Chef et ouais. Un endroit où tout le monde se retrouve, ouais. Ça a dû être un tournage, ça doit être un enfer à organiser si vous changez de lieu toutes les semaines.
4: C'est vrai, c'est un grand bravo à l'équipe de prod, franchement.
2: Ouais.
4: Ils ont fait un travail incroyable parce que déplacer tout ce matériel, tout ce monde comme ça en si peu de temps à chaque fois, c'était une performance pour déjà bien recevoir les candidats,
2: ouais.
4: Puis se travailler dans de bonnes conditions. Nous recevoir à nous aussi. Enfin, vraiment, ça a été une prouesse technique incroyable.
2: Moi, je trouve que c'est un peu comme une tournée d'ACDC ou de Metallica.
4: Ça ressemble en vrai. C'est ça. J'avais été voir Chaka Ponk il y a quelques temps à l'Arena et j'avais fait les arrières avec eux. Ils m'avaient montré leur logistique, tout ça, les camions,
2: comment ça se passait.
4: Ouais. Les semi-remorques. D'ailleurs, c'est pour ça qu'ils avaient arrêté.
2: C'était
4: pas très écolo. Ouais. Et du coup, mais ce qui était impressionnant, c'est qu'après le concert, tout se démontait, mais en peu de temps, ça fourmillait. Hein. Il y avait une centaine de bonshommes qui démontaient, qui chargeaient. C'était un truc de dingue. C'est une organisation, une logistique assez impressionnante.
2: Moi, je suis contente que vous soyez là ce soir, Philippe Etchebest, pour faire la playlist. Parce que, bon, je le disais, c'est un secret pour personne. Vous êtes un fan de musique. Vous avez votre groupe Chef and the Gang avec 4 camarades. Donc, vous donnez des concerts.

0: Les chefs sont devenus des vrais rockstars. C'est-à-dire que avant, les chefs étaient un peu cachés dans la cuisine. Là, maintenant, il y a un côté rockstar.
1: Il y a plus de visibilité maintenant. C'est vrai que on est maintenant, c'est vrai que la cuisine a pris une grosse part au niveau de la télévision.
0: Ah ouais, et vous n'y êtes pas pour rien. C'est
1: oui,
0: un peu votre faute, hein. Il n'y a pas que vous.
1: Non, ouais. ça a commencé avec Maïté, en fait. C'est vrai, je disais, Maïté, où ça a vraiment commencé à devenir très populaire. Puis il y a eu Robuchon avec Bon Appétit.
0: Oui, c'est vrai.
1: Voilà. Puis après, ça a pris forcément l'ampleur qu'on connaît aujourd'hui.
0: Et ouais, puis c'est une vie, voilà, où, on voyage pas mal, effectivement, comme les rockers, où, aussi, il y a un côté vraiment de solitude, en fait, pour concocter, avoir des idées, etc., au début, et puis ensuite se retrouver en groupe ou en brigade pour tout exécuter. Je trouve qu'il y a un parcours quand même qui se ressemble.
1: Oui, c'est un petit peu ça. Après, il y a le moment où... c'est pas tant qu'on s'isole, c'est-à-dire que les idées, elles viennent comme ça. Enfin, ça dépend de chaque personnalité aussi. Hein. Moi, j'aime pas me retrouver seul devant une feuille et dire qu'est-ce que je vais faire. Je ne sais pas faire ça.
0: Donc, vous faites déjà avec...
1: Non, c'est-à-dire, après, ça peut être des inspirations de marché, de produits, de vaisselle même. De penser un plat à travers une assiette, et puis ensuite après c'est un partage que je fais avec mes équipes. Là j'en viens d'ailleurs, j'étais avec à Maison Nouvelle avec Camille, et on a réfléchi sur les plats du nouveau menu. Donc on a fait des essais, en tout cas moi je donne les directives, et on a fait des essais qui étaient plutôt concluants aujourd'hui. Je suis très content d'ailleurs.
0: Bravo.
1: Donc, voilà. Oui, c'est un petit peu comme ça que ça se passe.
0: Et vous écoutiez de la musique ou pas? Ou alors vous êtes réservé pour nous là pour ce
1: soir?
0: Non,
1: là pour le coup, non, j'écoutais pas de musique. C'est vrai qu'on est plutôt concentré quand on met au point les plats. La musique, ça vient plus tard.
0: Bon, alors, je sais que c'est la question horrible à vous poser. Choisissez 10 chansons qui représentent ce que vous aimez, votre vie. C'était compliqué.
1: C'était très, très dur. Parce que la musique, elle a bercé, elle berce toujours ma vie, en fait. Ouais. Et elle me sert de référence à chaque fois dans le temps. J'ai pas beaucoup de mémoire. J'oublie en tout cas beaucoup de choses. Mais les musiques me rappellent des périodes bien précises de ma vie. Je peux donner, pour ça que je suis très bon en général dans les quiz, parce que j'arrive à donner le nom du groupe, la date souvent, parce que j'ai ces références là.
0: Alors on va commencer avec votre enfance, puisque c'est comme ça que vous avez commencé la liste que vous m'avez envoyée, et on est au Pays Basque. Alors je tente la prononciation, mais tapez-moi sur les doigts à tout moment, Philippe Etchebest. Gaztelu Zahar.
1: Gaztelu Zahar.
0: Zahar. Ouais, c'est ça. Et la chanson Zatos, Jan Koygo. Non, là, c'est n'importe quoi. Pardon, les Basques. En tout cas, c'est votre enfance,
1: oui,
0: et votre famille aussi.
1: Oui, c'est ma famille. Enfin, mes parents, mon père est basque forcément, et quand on faisait les repas de famille, les communions, tout ça, ça se terminait toujours en chant basque. Et même dans la voiture, quand on partait, ça chantait dans la voiture basque, ça chantait tout le temps. Donc j'ai été bercé aussi par cette culture-là et beaucoup par la musique.
0: Allez, grâce à Philippe Etchebest, on fait tous un tour au Pays Basque. Vous écoutez

0: s'appelle Gaztelu Zahar, et donc c'est une chorale, un groupe de chant basque.
1: Voilà. Mon cousin Jean-Bernard chante dans cette chorale, justement.
0: Ah, extra. Et ça, on peut aller les voir en concert, enfin,
1: oui,
0: ça s'écoute où?
1: Oui, c'est ouais. vrai, parfois il y a des concerts qui se passent. Ils sont déjà venus à Bordeaux aussi, ouais. Il y a quelques années, mais ils tournent de temps en temps, effectivement. Ouais.
2: Bon, super, en tout cas, il y a plein d'albums qui sont disponibles sur les sites de streaming également. Gaztelu Zahar, premier choix extrêmement intéressant.
1: Qu'on n'entend pas souvent.
2: Hors des sentiers battus.
1: Oui, c'est pas le genre de musique qu'on entend souvent sur les radios, mais c'est bien, je trouve, de faire découvrir.
2: C'est très bien. Alors, Philippe Etchebest, le premier 45 tours que vous avez acheté, c'est Laisse-Béton de Renaud.
1: Laisse-Béton de Renaud, ouais.
2: Et vous n'avez même pas chippé, parce que franchement, vu les paroles de la chanson, Renaud, ça pouvait se voler, hein, à l'aise. Hein.
1: J'avais pas intérêt.
2: C'est vrai. Ah, fallait filer droit.
1: Oup, oup, oup, oup, oup. Non, ça c'était pas. On n'a pas été élevé comme ça à la maison.
2: Donc vous écoutiez des chansons de Loubar, mais vous n'étiez pas du tout un Loubar.
1: Non, pas du tout. Ouais, non. Pas du tout. Non, c'était. Alors là, pour le coup, ça me rappelle vraiment un plein de souvenirs. J'étais gamin, j'avais même pas 10 ans. Et j'ai adoré cette chanson. Donc avec mon argent de poche, je me suis acheté ce 45 tours. Il y avait Laisse-Béton face A et Je suis une bande de jeunes face B. Ah,
2: ouais, double raison d'aller chourer des 45 tours, là, franchement. Et alors, est-ce qu'il est venu un jour manger dans un de vos restos, Renaud?
1: Oui, absolument.
2: Ah, c'est vrai.
1: Je l'ai reçu c'était à Chancelade, au château d'Héréna, à l'époque, quand j'étais. Il est venu dîner et il a dormi au château.
2: Ah, et alors vous avez osé aller lui parler?
1: Bien sûr, je dis que j'étais fan, j'adorais. je connais plein de ses chansons. J'ai un album qui s'appelle Un Olympia pour moi tout seul. Je connais toutes ses chansons par cœur, pratiquement.
2: Ah là là.
1: Pratiquement toutes. Ouais, franchement, j'adore.
2: Alors, on l'écoute pour le plaisir du chef Etchebest, mais aussi pour le vôtre. Faut jamais perdre une occasion d'entendre Renaud râler un bon coup. Et Laisse-Béton.
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1: Les amis, j'en suis témoin, le chef Philippe Etchebest connaît par cœur les paroles de Les Bétons de Renaud.
2: Ça faisait longtemps que j'avais pas chanté ça.
1: Oh là là, ouais. Et joli brin de voix en plus.
2: Ben ouais, ça va, je me déberde.
1: Et alors dans Chef and the Gang, là, votre groupe, vous chantez et vous jouez de la batterie?
2: Ouais. Je chante Comfort Linum, des Pink Floyd. Ouais. On joue en acoustique au départ, pour le reprendre après avec tout le monde. Et je chante, c'est un peu moins fin, on va dire, mais je chante antisocial.
1: Oh
2: Trust.
1: Si on tu passes toute ta vie pour payer ta pierre tombale. 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
1: trop bien.
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1: Bravo.
2: Ça aussi, c'est mon adolescence, ça, Trust.
1: Oh ah, voilà, on aurait pu faire une liste parallèle avec encore 10 chansons, quoi.
2: Et puis je l'ai rencontré en plus, que ce soit, Renaud, on en a parlé. Ouais. Trust, j'ai eu la chance et même de jouer avec Nono de Trust. On a joué à la Cigale.
1: Nono, le guitariste,
2: donc forcément, il est monté en guest sur Antisocial. Il a joué avec nous. Alors quand t'as le mec qui a joué Antisocial, je peux dire pas la pression que tu as, quoi.
1: Ah, j'imagine.
2: C'est fabuleux, c'est extraordinaire.
1: Ah, ça c'est plus flippant par exemple de jouer Antisocial sur scène avec Nono Krief de Trust que de servir un repas.
2: parce que je suis moins à l'aise, on va dire, sur la scène qu'en cuisine. Hein. Moi, ouais. je découvre ça. Ça fait 7 ans que je joue à la batterie, comme ça, un petit peu autodidacte.
1: Ouais.
2: Donc, c'est effectivement beaucoup de pression. Puis comme à chaque fois je fais quelque chose, je suis un petit peu attendu au tournant, il faut que je sois bon. Et moi, ça me va bien parce que ça m'oblige aussi à travailler et à être performant. Donc, j'adore ça.
1: Ouais.
2: C'est le genre de défi qui me plaît beaucoup.
1: Perfectionniste, même dans le rock'n'roll.
2: Puis on a un groupe de copains, ça joue, quoi, je veux dire. Et puis on reprend que des gros standards du rock, que des morceaux que les gens connaissent par cœur pratiquement. Donc le moindre pain, tout le monde entend.
1: Ça s'entend, c'est vrai.
2: Il faut être carré.
1: Allez voir Chef and the Gang s'il passe près de chez vous. Déjà, vous verrez Philippe Etchebest. Et en plus, vous ferez une bonne action puisque, on le rappelle, hein, vous donnez votre recette.
2: C'est pour les pompiers solidaires.
1: Pour les pompiers solidaires. Ça, c'est beau. Est-ce que vous faites du Elvis avec Chef and the Gang?
2: Non. Non, on fait pas d'Elvis. Moi, j'adore chanter Elvis aussi. J'aime beaucoup ça. Et j'ai écouté aussi pendant cette période Renaud, Elvis Presley, ça a été un des premiers chanteurs vraiment anglais. Parce qu'à la maison, on écoutait, je suis en basse, il y a beaucoup de chansons françaises. Il n'y a pas de trucs en anglais. Ça n'existait pas. On se demandait, c'était n'importe quoi, en fait, en vrai. pourquoi t'écoutes ça? On comprend rien. Enfin, bon, bref.
1: C'était
2: notre époque.
1: Ouais, oui.
2: Et donc, presque j'écoutais Elvis Presley en cachette, quoi.
1: Oh,
2: presque.
1: Et alors, c'est bien parce que vous m'avez choisi une chanson d'Elvis qui n'est pas la plus connue.
2: Non.
1: C'est Guitar Man.
2: Ouais, Guitar Man.
1: C'est parce que vous appréciez justement parce que la performance à la guitare sur cette chanson est incroyable.
2: Et puis elle est super. Et puis à la basse quand ça démarre. Enfin, j'adore la tonalité, l'intensité de cette chanson. Elle est rythmée, elle est super. J'adore. Mais c'est vrai qu'il y en a Elvis Presley. Il y en a tellement d'autres. Alors j'aime Elvis Presley dans la période un petit peu presque un peu vers la fin.
1: Un peu Las Vegas.
2: Ouais, exactement. Ouais, j'aime bien cette période-là. Et ça fait partie justement de Guitar Man de ces chansons-là. Et mais il y en a plein. Are You Lonesome Tonight, il y a In the Ghetto, Don't
1: Cry
2: Daddy,
1: Gospel, c'est sublime.
2: Une super belle chanson d'Elvis Presley, quoi. J'adore.
1: Bah celle-là, elle passe jamais à la radio, mais elle passe dans Décibel ce soir grâce à Philippe Etchebest. Elle s'appelle Guitar Man et c'est Elvis Presley, homme de petit vénard.

0: Elvis Presley dans vos oreilles en ce samedi soir, les amis. Vous devez cette régalade au chef Philippe Etchebest. C'est vrai. Eh ben, si vous n'étiez pas là,
1: ben,
0: on
1: l'aurait
0: pas écouté.
1: Oui.
0: Voilà, Philippe Etchebest dans la 16e saison de Top Chef, ou la 17e, attendez, je ne sais plus.
1: 17e.
0: Non, il y en a eu 16, c'est 17e, la
1: 17e. Ouais.
0: Oh, c'est incroyable. Ça a recommencé le 4 mars avec un épisode à la montagne, puis un épisode à la plage. Prochain épisode ce mercredi à 21h10 sur M6 autour d'un hommage à Paul Bocuse. Et puis voilà, vous avez rendez-vous comme ça tous les mercredis soirs à 21h. Et dites, vous savez vous déjà qui gagne ou pas? Je ne vais pas vous demander qui c'est, je sais que vous n'avez pas
1: eh ben
0: le droit,
1: non.
0: Mais non, vous ne savez pas encore.
1: Mais non. Non,
0: et non, parce que la fin, c'est en direct,
1: on pas fait
0: Top Chef.
1: De couteau,
0: mais oui,
1: bien
0: sûr.
1: Non, on ne sait pas.
0: Oh,
1: non,
0: vous ne savez pas.
1: C'est dingue, hein.
0: C'est
1: bien fait quand même.
0: C'est fou, c'est bien fait cette émission.
1: Ouais, ouais.
0: Moi, ça marche à fond, en tout cas, pour moi. Et quand en plus, je me rends compte que vous êtes un fan de rock, on se dit, il faudrait caler maintenant les tournages de Top Chef avec une tournée de votre groupe Chef and the Gang.
1: Ça, ce serait carrément.
0: Parfait.
1: Je prends, là.
0: Dites donc, en parlant de rock, faut qu'on parle de Metallica deux secondes, puisque quand vous nous avez envoyé votre liste de chansons importantes pour vous, vous dites que vos débuts en tant que chef ont été un peu marqués par Metallica et par la chanson Enter Sandman.
1: Ouais.
0: Pourquoi vous associez les deux?
1: Alors, à l'époque, je prenais ma première place de chef à Saint-Émilion et j'avais laissé Dominique, c'était nos débuts tous les deux à Toulouse. Et des fois, quand j'avais fini le service, je prenais ma moto, j'avais une grosse moto, et je filais à Toulouse de nuit et je me mettais Metallica dans les oreilles.
0: Pour retrouver votre amoureuse, mais c'est tellement romantique. Mais c'est génial.
1: Et j'avais l'album de Metallica dans les oreilles.
0: Ah ouais, qui, le Black Album.
1: Bah ouais, superbe. Et là, je roulais. Ciao.
0: Allez, tous sur la moto.
1: Ah ouais.
0: Avec le chef Etchebest qui file à 160 km/h vers l'amour.
1: Toi, on ne va pas le dire 160 km/h.
0: Ah oui.
1: C'est bien plus que ça. Mais bon,
0: 130.
1: Faut surtout pas le dire. Voilà.
0: 130.
1: 130.
0: Voilà. À 130.
1: 135, allez.
0: Par là. Voici Metallica.

0: Metallica, Enter Sandman, intact depuis 35 ans cette chanson,
1: ouais,
0: quand
1: ça
0: même.
1: Ça bouge pas. Hein. C'est fou. Et nous, on la joue en concert, on l'a dans notre playlist, et à chaque fois qu'on la démarre, les gens, ils sont hystériques.
0: Et alors, est-ce que, quand vous n'avez pas votre casquette de batteur-chanteur de Chef and the Gang, mais que vous avez votre casquette de Chef et Chebest en cuisine étoilée, vous pouvez vous permettre, par exemple, au début d'un service, de mettre une chanson comme ça pour motiver tout le monde ou pas?
1: Alors, on le fait pas. Non, on met pas de musique en cuisine.
0: Et puis jamais.
1: Non, parce que alors parfois en mise en place, ils en mettent un petit peu, mais pas pour mon service. Alors, ce qui est drôle, c'est que quand vous m'avez demandé de choisir la setlist,
0: oui,
1: en fait, j'étais au pass, il manquait des chansons, et je mettais sur mon téléphone, je mettais les musiques. Donc il y avait Enter Sandman, il y en avait d'autres. Puis il y a notre assistante maître d'hôtel Inès qui arrive, elle me dit, chef, on entend la musique en salle. Pardon, c'est moi.
0: Trop drôle. Donc c'est formidable, vous allez dîner chez Philippe Etchebest et à un moment vous entendez Enter Sandman,
1: mais
0: vous savez pas.
1: Mais ceci dit, à Maison Nouvelle, c'est vraiment une expérience immersive.
0: Oui.
1: C'est ma maison, donc mon univers, et quand les gens arrivent, on les amène au bar, et c'est la playlist, c'est les Beatles. Il y a que des Beatles.
0: C'est trop drôle, ça.
1: Que des Beatles.
0: Quelle bonne idée.
1: Ouais.
0: Très bonne idée. Ouais. Maison Nouvelle, donc restaurant bordelais, doublement étoilé.
1: Doublement étoilé, hein, absolument.
0: C'est ça, bravo. Et puis il y a toujours la table d'hôte, le quatrième mur, étoilé Michelin.
1: Oui, une étoile Michelin.
0: 2018.
1: Ouais. Il y a aussi le classique, le petit dernier, il y a quelques mois qu'on a ouvert, là, sur la base des grands classiques de la gastronomie française, et le service en salle, ce qu'on ne voit plus, le véritable service, parce que c'est un vrai métier, les découpes, les flambages, le travail au chariot.
0: Ah ouais.
1: Ouais, c'est super. C'est top. Pour venir, vraiment, c'est super.
0: Rendez-vous à Bordeaux, les amis, avec Philippe Etchebest. Et rendez-vous dans 2 secondes, parce que vous vous demandez peut-être, une fois qu'il avait écouté Enter Sandman sur sa moto pour aller rejoindre sa dulcinée Dominique, qu'est-ce qu'il lui mettait dans les oreilles pour la soirée romantique? C'était pas Metallica. Ben vous allez
1: rien
0: voir.
1: À voir.
0: Vous allez voir. À tout de suite.
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0: Et notre invité, c'est le seul, l'unique, le chef Philippe Etchebest, qui est un grand amateur de rock'n'roll, ça vous l'avez compris depuis le début de l'émission. Ça va chef, ça se passe
1: très
0: bien?
1: Très bien, très très bien, bon. Ça me rappelle plein de souvenirs, vous voyez.
0: Bah oui,
1: je suis content.
0: Ça c'est le pouvoir de la musique, hein,
1: ouais,
0: c'est que ça nous remet dans des moments incroyables. Donc, juste avant la petite pause, on vous avait laissé sur votre moto en train de filer entre Saint-Émilion et Toulouse en écoutant Metallica à fond pour aller retrouver votre dulcinée Dominique. Vous n'étiez pas encore marié à l'époque?
1: Pas du tout.
0: Oh là
1: non,
0: là.
1: C'était le début de notre...
0: C'était la drague.
1: De notre idée. Ouais, on avait passé le cap de la drague, mais c'était nos débuts, ouais.
0: Voilà. Et donc, il y avait une chanson d'amour,
1: ouais,
0: que vous écoutiez ensemble, et que je ne connaissais pas, et que j'ai écouté grâce à vous.
1: Ah.
0: Angel in the Snow, du groupe AA.
1: Ouais.
0: Alors bêtement, moi je suis habituée à Take On Me, à les groupes de AA, ces chansons de AA. Mais alors cette chanson-là qui est quand même un slow qui tue, ça vous ramène à...
1: Ouais, c'est une chanson qu'on aimait bien tous les deux, vraiment. Puis c'était une chanson d'amour, tendre, voilà. Alors c'est vrai qu'on fait le grand écart là, entre
0: Enter
1: Sandman et Angel in the Snow, mais c'est une jolie chanson d'amour, ouais, très bonne.
0: Et est-ce que, alors tout comme Enter Sandman vous ramène sur la moto, si... ce soir, en rentrant, vous mettez Angel in the Snow, Dominique, direct, elle va savoir, elle va dire, ah, on va danser un slow et tout. Est-ce que c'est une chanson que vous avez encore en commun aujourd'hui?
1: Ça fait longtemps qu'on l'a pas entendu. Je crois que, attends, je dis pas de bêtises. Non, c'est pas vrai parce qu'on l'a écouté il y a pas si longtemps que ça. Et c'est vrai que là, ça nous replonge dans plein de souvenirs.
0: C'est beau.
1: Ben oui, il y a plus de 30 ans, hein, déjà.
0: C'est beau l'amour, mais
1: c'est beau, oui.
0: Angel in the Snow, Ah ah. Dans Décibels, vous écoutez Ici, très bonne chanson de samedi soir. Faites un move si vous êtes assis à côté de quelqu'un qui vous plaît bien, c'est le moment.

0: Snow, signé AA, le slow qui tue, offert par le chef Philippe Etchebest, qui est ce soir l'invité de Décibel. Alors, on n'a pas entendu beaucoup de chansons en français depuis le début de l'émission. Il y a eu Renaud, quand même.
1: Oui, oui, oui.
0: Statut du commandeur, c'est normal. Et là, vous nous avez sorti un petit Michel Delpech derrière les fagots.
1: Exactement.
0: Le chasseur.
1: De la besace, là.
0: Ouais. Alors ça, c'est devenu la chanson non officielle, mais quand même très, très obligatoire des troisièmes mi-temps de rugby. Ça a un rapport avec ça, chef, peut-être ?
1: À l'époque, non, je me rappelle pas qu'on chantait Michel Delpech,
0: mais
1: je crois que c'est devenu effectivement maintenant.
0: Je pensais que c'est pour ça que vous l'aviez choisi.
1: Non, pas spécialement. C'est une chanson, pas toute jeune cette chanson non plus.
0: Vrai, hein,
1: mais c'est une chanson que j'aime beaucoup et que non, j'aime bien chanter en karaoké.
0: Ça y est, on y arrive. Parce qu'en fait, depuis le début de l'émission, il faut que vous sachiez que, bah, évidemment, pendant les chansons, on coupe les micros, mais le chef, lui, ne s'arrête pas de chanter. Et donc, vous êtes un roi du karaoké. C'est vrai, vous adorez ça.
1: J'adore le karaoké. Je pourrais chanter plein de trucs et ne jamais m'arrêter. Non, mais j'adore ça. C'est vachement bien. Puis c'est espèce de défouloir aussi un petit peu.
0: Exactement.
1: Karaoké.
0: Tout le monde. Parce que c'est bon pour l'âme aussi. On en sort
1: oui,
0: bien.
1: Oui,
0: on
1: oui,
0: se
1: oui.
0: sent bien.
1: Oui, oui, absolument. Absolument.
0: Ah, après, il y a des cascades de karaoké. Hein.
1: Oui.
0: Voilà, mais bon.
1: Ah, mais bien sûr. Non, mais c'est toujours un moment qu'on partage aussi avec des amis. C'est toujours sympa. Tout le monde peut participer. Qu'on chante bien ou pas, peu importe. Mais là aussi, c'est un vrai défouloir.
0: Faites ça à la maison. Mettez-vous en mode karaoké pour Le Chasseur de Michel Delpech que vous connaissez forcément par cœur. Après avoir chanté à plein poumon pendant 3 minutes, vous vous sentirez tellement bien.

0: chasseurs. Vous avez bien chanté, les amis. Vous écoutez ici. Et on se fait un karaoké géant du samedi soir avec le chef Philippe Etchebest qui nous a concocté une playlist absolument délicieuse. Et donc, à un moment, il fallait qu'on écoute AC/DC. Ça, ça fait partie des groupes incontournables.
1: Bien sûr.
0: Ça, c'est AC/DC quand on est fan 80, de rock, hard rock.
1: Bien sûr. Ouais. C'est mon premier. Ça fait partie de mes premiers groupes de hard rock que j'ai écouté avec Iron Maiden. AC/DC. Alors, sauf que c'est plus facile quand même de jouer d'AC/DC que Iron Maiden en concert.
0: Ouais.
1: Iron Maiden, c'est très technique, c'est très compliqué. Mais on joue beaucoup d'AC/DC.
0: Et ouais. Ça. Et ça vous a fait aller jusqu'au Hellfest.
1: Oui.
0: Vous avez joué au Hellfest, le festival métal.
1: Improbable. On y était deux fois. C'était une expérience extraordinaire, très rock'n'roll pour le coup, parce qu'on avait fait le Metal Corner sans faire de balance, sans rien. Les groupes s'enchaînaient. Allez, hop, bah, ouf. Allez, 5 minutes pour régler les cymbales, les crashs, les machins.
0: On vous a jeté sur scène.
1: Vas-y, et puis après, tu joues. Puis il y avait 6 ou 7 000 gonzes en furie là qui. Allez, chef, vas-y. Et en plus, avec des références de Cauchemar en cuisine, ils y sortaient. C'était une drôlerie incroyable.
0: Mais ils sont très marrants, le public du Hellfest.
1: Ouais,
0: en
1: non,
0: plus d'être des amateurs de métal.
1: Franchement,
0: c'est
1: oui.
0: Drôle.
1: Et en plus, ils sont des amateurs. Donc c'est vrai qu'on avait préparé une setlist quand même spécial Hellfest, et on s'était régalé. C'était, alors pour le coup, c'est très rock, quoi. Là, c'était dans le dur, et puis tu joues, quoi.
0: Mais quelle vie, chef Etchebest! Allez, on part sur l'autoroute de l'enfer avec AC/DC. Philippe Etchebest est aux commandes jusqu'à 21h.

0: continue à chanter, mon invité, Philippe Etchebest.
1: Je ne peux pas m'en empêcher.
0: Irrésistible, Highway to Hell de AC/DC. Alors, on le disait tout à l'heure, pour vous, la musique, elle a vraiment un très fort pouvoir, un petit peu comme une machine à remonter le temps. Vous écoutez une chanson et elle vous renvoie à un moment de votre vie.
1: C'est ça, ouais.
0: Et il y a un moment très fort dans votre vie, c'est quand vous avez adopté votre fils. Et il y a une chanson qui vous ramène à ce moment-là, c'est une chanson des Beatles.
1: Ouais. The Long and Winding Road, chantée par Paul McCartney. C'est la chanson que j'ai entendue, en fait, quand je suis entré dans le dortoir où il y avait tous les enfants, en fait, dans des lits. Et en fond musical, on avait The Long and Winding Road, mais version philharmonique. Forcément, ça m'a interpellé de suite.
0: Très beau souvenir, ouais. Et peut-être la raison pour laquelle maintenant l'accueil de votre restaurant, parce que les Beatles.
1: Oui, absolument. Et puis les Beatles, c'est un des groupes, je pense que c'est un de mes groupes préférés. J'avais tous les albums, je connaissais toutes les chansons, tous les accords, les machins, imbattable. je pense que je suis encore, parce que à chaque fois que j'écoute, je connais même les enchaînements, la musique qui arrive après sur tous les albums.
0: Ça, c'est un signe.
1: Ouais, c'est un signe, c'est pas bien là.
0: C'est de l'addiction.
1: Ouais.
0: Et celle-là, alors, elle est pour le fiston.

0: je rigole parce que jusqu'au dernier
1: Ah, oui, oui,
0: mon invité, le chef Philippe Etchebesti chante.
1: Je suis imbattable.
0: Chaque note. Ouais. J'adore, j'adore. Et ben, vous savez quel autre invité a fait ça?
1: Non.
0: Jean-Louis Aubert.
1: Ah ouais? D'accord.
0: Eh oui.
1: D'accord.
0: Et vous l'avez choisi aussi ce soir, on l'écoutera.
1: Absolument.
0: Pour terminer l'émission, mais avant, on pouvait pas ne pas passer un moment avec vous à la campagne. Ce que vous m'avez dit dans, quand vous m'avez envoyé votre liste de chansons, quand je suis à la campagne, quand je cuisine pour mes potes, moi c'est Pink Floyd.
1: Ouais, les Pink Floyd. J'aime bien, j'aime beaucoup les Pink Floyd.
0: Ouais. High Hopes, la chanson que vous avez choisie. En plus, c'est pas le Pink Floyd, soit des années 60 ou des années 70 ou même The Wall, etc. C'est un Pink Floyd plus récent.
1: C'est un Pink Floyd. Alors, il y a plusieurs raisons. Je me rappellerai toujours d'un concert qui a eu lieu à Bordeaux. J'avais pas eu les places. C'était Place des Quinconces et j'étais sur ma moto.
0: Ah, encore.
1: J'étais resté dehors, j'étais dehors et j'écoutais le concert et c'était incroyable. Forcément, j'avais le son et je me rappelle de cette chanson qui est très forte, que j'adore. Et bizarrement, on s'est dit avec Dominique, on s'est posé la question quelle chanson on aimerait avoir le jour de notre enterrement.
0: Cette chanson-là. Oh, wow.
1: Dominique, c'est Shape of My Heart, de Sting.
0: Ouais.
1: Et moi, c'est celle-là.
0: Vous, c'est celle-là. Bon, alors, en vous le souhaitant le plus tard possible.
1: C'est clair, c'est clair.
0: On écoute, c'est rempli, il y a les cloches et tout. Pink Floyd.
1: Ouais.
0: High Hopes pour le chef Philippe Etchebest.

0: avec David Gilmour qui a eu 80 ans il y a quelques jours.
1: Ah, il a la foi.
0: Ah oui, toujours beau gosse, hein. Ouais. Incroyable. Et donc c'était l'époque de l'album The Division Bell, High Hopes, énorme chanson de Pink Floyd qui nous amène presque à la fin de l'émission, mais pas vraiment à la fin puisqu'il en reste une. C'est donc Jean-Louis Aubert, mm-hmm, avec vous, mon seul invité du décibel du samedi à chanter par cœur toutes les chansons du début à la fin.
1: Et puis ça pourrait durer longtemps l'histoire. Hein.
0: C'est vrai, c'est clair. Vous l'avez rencontré, Jean-Louis Aubert?
1: Non.
0: Ah, pas encore.
1: Non. J'ai rencontré le batteur,
0: Colinka.
1: Ouais. Mais Jean-Louis Aubert, jamais. Et j'ai rencontré
0: Bertignac.
1: Ah, Louis Bertignac. Ouais. On a fait un truc avec lui pendant le Covid. En fait, on a joué, on avait joué comme ça, vous savez, comme faisait
0: oui,
1: beaucoup
0: distance,
1: à distance.
0: Ouais.
1: Et on avait joué avec lui Bertignac, justement. C'était un Led Zepp. Je sais plus c'est quel morceau. Mais on a joué avec lui.
0: Oh, sûrement All Lotto Love. Un truc comme ça, non?
1: Oui, je crois que c'était Wallot. C'était ça, exact.
0: Ah, oui.
1: Exact.
0: Ouais. En tout cas, ça nous fait une très belle chanson de fin. Voilà, c'est fini. Jean-Louis Aubert, chef, merci, c'est fini pour ce
1: soir. Dommage, c'était bien.
0: Ouais, c'était bien, je sais. Mais moi, je suis contente parce que je sais que je vais vous revoir tous les mercredis à 21h10 sur M6 dans Top Chef. Et je vous souhaite une excellente 17e saison.
1: Merci.
0: Et puis le meilleur pour vos restaurants.
1: Eh bien, il faudra venir me voir à Bordeaux.
0: Mais grave.
1: Si vous êtes là pour la fête de la musique,
0: Ah oui, hein. Vous jouerez à Bordeaux quoi,
1: oui,
0: pour la fête
1: le restaurant,
0: de la musique.
1: Tous les ans, devant le restaurant, c'est une tradition.
0: J'adore.
1: Depuis 2017.
0: Merci beaucoup, Philippe Etchebest.
1: Avec plaisir, merci.
0: C'est fini. Voilà.

0: Oui, Aubert, je sais que la chanson n'est pas totalement terminée, mais l'émission est finie. Et les amis, ben oui, il va être 21h. Juste le temps pour moi de vous dire que vraiment, le chef Etchebest, j'étais déjà fan dans Top Chef et dans Cauchemar en cuisine. Mais là, quand je vois le choix de chanson qu'il nous a offert pour ce samedi soir, je suis définitivement conquise. Quel mec super. Merci Philippe Etchebest d'avoir passé ce petit bout de soirée avec nous. Et puis merci à l'équipe de Décibel qui était là aussi ce soir. Il y avait Iris Guitoni, il y avait Iki, Nicolas Bonzon et Franck Moilier. Et puis il y avait vous. C'est là-dessus qu'on se quitte et je vous donne rendez-vous demain à 20h. Les meilleurs moments de Décibel avec les chansons préférées de Benabar.
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0: Il est 21h, merci d'avoir choisi ICI.
2: 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Manu Chao, Je ne t'aime plus, la chanson préférée de Jérémy Frérot.
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5: Manu Chao, c'est un artiste qui a été assez important aussi pour moi quand j'étais gamin. Mes parents avaient un club de plage sur le bassin d'Arcachon.

Tous les étés, on se retrouvait sur ce club de plage. Et le soir, mon père faisait tourner cet album avec cette chanson qui s'appelle « Je ne t'aime plus ». C'est une petite Madeleine de Proust aussi, Manu Chao.

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0: Saviez-vous que c'est la maman de Mika qui a inspiré le texte de son titre ? Elle me dit...
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0: C'est le premier tube en français de Mika et il est né de reproches. En 2011, alors qu'il bloque en studio, il se souvient de sa mère qui est aussi sa conseillère. Il se souvient quand elle l'accablait de reproches. Tu gâches ta vie, tu ne sors jamais. Avec ses souvenirs, Mika note chaque pic sur son carnet. Il transforme cette engueulade familiale en un dialogue disco-pop irrésistible.

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4: Nous partirons. Klemt.
5: Fallait un jour poser les bases.
4: Originaire du Mans, Klemt porte cette énergie des terres de province. Force tranquille, humilité, texte fort, l'essence de son écriture, l'émotion, la sincérité et le

0: Chiron, Klemt, un coup de cœur ici même.
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0: Derrière la douceur du titre Pull Marine d'Isabelle Adjani se cache une œuvre d'une noirceur absolue.
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0: C'est le maître Serge Gainsbourg qui signe ce texte sur mesure en 1983. Et ne vous y trompez pas, le fond de la piscine, c'est le récit d'une dépression profonde, le cri feutré d'une tentative de suicide. Pour rendre cette sensation d'étouffement, Gainsbourg exige un mixage avec énormément d'écho pour que la voix d'Isabelle semble venir du fond de la piscine.
2: Non.

0: Pour sublimer ce malaise esthétique, c'est un jeune réalisateur nommé Luc Besson qui filme le clip. Il crée alors cette image ribotée et mélancolique qui va marquer toute une génération. 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
2: Renaud, Mistral gagnant, bon la chanson préférée de Grand Corps Malade.
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4: Est-ce que ce serait pas la plus belle chanson du monde, ça?

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1: C'est mon classique parmi les classiques. Si je devais garder qu'une chanson à écouter en boucle sur une île déserte, ce serait celle-là. Tout est dit dans cette chanson.

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1: Vous écoutez Camille Perrer avec T'as eu vent de nous deux.

0: La chanson parle de la passion pour l'écriture, la musique, le partage. Et la jeune artiste de Romans-sur-Isère s'est inspirée du roman d'Alain Damasio, La Horde du Contrevent. Camille Perrer, t'as eu vent de nous deux. Un coup de cœur ici de Romardèche.
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3: Alors attention, Karine, tu es comme moi, tu as la phobie des araignées.
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3: Tu n'aimes pas les araignées, tu as peur.
5: Oui,
3: mais alors je vois que avant tu les tuais et maintenant tu essayes de les mettre dehors. Mais comment tu fais pour les mettre dehors?
5: Alors, c'est toute une technique. Hein. C'est un verre, une feuille de papier.
3: Oh là là.
5: Je mets le verre, je glisse la feuille de papier sous le verre.
3: Oui, mais
5: et j'essaye de les mettre dehors pour pas les tuer.
3: Mais du coup, tu es obligé de t'approcher.